0: Mais il est là, il est avec moi.
1: C'est drôle.
0: Quand il joue, il est comme toi.

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1: Bonjour à tous, la vigilance rouge canicule s'étend à une cinquantaine de départements ce lundi contre 35 hier. En ce jour de la fête de la musique, donc hier, le mercure a grimpé jusqu'à 42,2 degrés dans les Landes. Ce lundi pourrait devenir la journée la plus chaude jamais mesurée en France, tout mois confondu selon Météo France. Au moins 845 écoles et collèges fermés ce lundi en raison des fortes chaleurs, tandis que 1800 autres n'accueillent les élèves que le matin. Pour le syndicat des directeurs et des directrices d'école, la meilleure décision, c'est de fermer tous les établissements dans les zones rouges. En pleine canicule, la ville de Marseille annonce de son côté qu'elle rend l'ensemble des piscines municipales gratuites et qu'elle ouvre les plages des Catalans 24 heures sur 24, et ce jusqu'à la fin de l'épisode caniculaire. Le nombre de départements en risque élevé de feux de forêt passe de 4 à 17. La liste va s'allonger même à 20 départements demain en risque élevé ce lundi. L'Allier, les Bouches-du-Rhône ou encore le Var. Risque modéré pour les Alpes-Maritimes, l'Aube, la Haute-Saône, la Marne ou encore Lyon. La SNCF recommande aux personnes vulnérables d'éviter de prendre le train pendant la canicule. En raison de cette canicule, la SNCF a supprimé 71 intercités depuis vendredi. 7 trains sur 20 sont supprimés sur la ligne Paris-Limoges-Toulouse, 4 trains sur 16 sur la ligne Paris-Clermont-Ferrand et 5 trains sur 16 sur la ligne Bordeaux-Marseille. Haute tension, les discussions entre les États-Unis et l'Iran pour trouver une paix durable au Moyen-Orient ont débuté en Suisse. La délégation iranienne a toutefois quitté le lieu où se tiennent les pourparlers après un message jugé insultant de Donald Trump menaçant Téhéran de nouvelles frappes sur front de tensions au Liban. L'Espagne lance enfin sa Coupe du Monde de football. Après un piteux 0-0 inaugural face au Cap-Vert, les champions d'Europe se sont rassurés en écrasant l'Arabie Saoudite 4-0 hier. La Belgique, elle, concède un deuxième match nul d'affilée face à l'Iran 0-0. Les Belges ont terminé à 10 contre 11 après l'exclusion d'un défenseur. Voilà, c'est la fin.

0: Feu de forêt qui passe d'ailleurs de 4 à 17, la liste va même s'allonger à 20 départements demain, en risque élevé ce lundi les Bouches du Rhône ou encore le Var, mais aussi l'Allier, risque modéré pour les Alpes-Maritimes, l'Aube, la Haute-Saône, la Marne et le département de l'Yonne. La SNCF recommande aux personnes vulnérables d'éviter de prendre le train pendant la canicule. En raison de cette canicule, la SNCF a supprimé 71 intercités depuis vendredi. 7 trains sur 20 sont supprimés sur la ligne Paris-Limoges-Toulouse, 4 trains sur 16 sur la ligne Paris-Clermont-Ferrand et 5 trains sur 16 sur la ligne Bordeaux-Marseille. 40 ans après sa mort sur une route d'Opio, c'était le 19 juin 1986, Coluche est comme chaque année l'objet d'un hommage des motards. Hier, plus d'un millier de motards se sont réunis au départ de Villeneuve-Loubet pour leur traditionnel pèlerinage jusqu'au mémorial et au rond-point portant le nom du fondateur des Restos du Cœur. Montpellier retrouvera Toulouse en finale du top 14 le week-end prochain au Stade de France. Le MHR a dominé samedi le Stade français 25-15 en demi-finale du championnat au Stade Vélodrome à Marseille, où le MHR avait déjà remporté une demi-finale, c'était en 2011 face à Toulouse. Voilà, c'est la fin de ce flash, merci de l'avoir suivi.
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2: Bonjour à tous, bienvenue dans ce nouveau numéro de Pionniers de la ville durable. On est ravis d'accueillir Frédéric Sel, c'est la directrice générale du CD2E. Bonjour Frédéric.
3: Bonjour.
2: Le CD2E, c'est le centre de déploiement de l'éco-transition dans les entreprises et les territoires. Mais je vous laisse nous présenter plus en détail ce CD2E.
3: Alors, le CD2E, en fait, c'est un démonstrateur de la transition écologique en fait en Hauts-de-France qui a été créé il y a 20 ans. Alors, il y a 20 ans, on parlait de développement durable. Aujourd'hui, on travaille sur la transition écologique. Et le CD2E, il a plusieurs champs d'action. Un premier, en fait, qui est celui de la transition écologique dans le bâtiment, en travaillant la rénovation et la construction durable. Mmh. Un deuxième qui est aussi intimement lié, qui est sur les énergies renouvelables. Donc, on travaille chez nous avec des systèmes d'expertise sur les panneaux photovoltaïques et sur l'éolien, notamment l'éolien, en fait, sur les bâtiments. Et puis, le dernier sujet, en fait, mais qui englobe pas mal de thématiques qui sont l'éco-transition avec en fait l'ACV et l'éco-conception en fait des bâtiments et des autres choses.
2: Voilà. L'ACV, l'analyse du cycle de vie, hein. On essaye de décrypter les acronymes.
3: Excusez-moi, oui, je vais essayer de pas être en acronyme, donc l'ACV, l'analyse de cycle de vie, pardon.
2: Alors, on a l'impression justement que ce sont autant de thématiques dont on ne peut plus se passer aujourd'hui, on entend beaucoup parler. Est-ce que vous aussi, vous avez vu cette vague arriver? Est-ce que le CD2E, j'ai l'impression qu'il n'a jamais été aussi utile qu'aujourd'hui?
3: Écoutez, moi je suis arrivée au CD2E il y a un an et j'ai été, comme je dirigeais une entreprise de construction bois antérieurement, j'ai été rencontrer tous ceux avec qui m'avaient déjà commandé des bâtiments et avec qui j'avais travaillé, des bailleurs, des promoteurs qui ont commencé déjà à nous rejoindre. Ce qui était assez intéressant, c'est qu'ils ont commencé à adhérer et puis on a travaillé la sensibilisation en fait pour un certain nombre d'entre eux. On a aussi rentré pas mal de communes et là on voit que depuis les dernières semaines, on a une accélération de ce processus avec des acteurs qui nous disent bon maintenant faut y aller quoi, parce que effectivement les coûts de l'énergie ayant fortement augmenté, on est en plein, quand on parle en fait de rénovation des bâtiments, c'est la baisse des coûts en fait des ménages, quand on parle de solarisation, c'est de travailler sur l'indépendance énergétique. Donc si vous voulez, cette question là elle est aujourd'hui il y a plus qu'une accélération aujourd'hui. La question qu'on se pose nous, c'est comment on fait dans un contexte où on a aussi du mal à recruter, un peu comme toutes les entreprises, oui, pour accompagner plus de monde de façon collective.
2: Alors justement, voilà, oui, explosion de la demande, bah tant mieux. Ces adhérents, justement, qui sont-ils? Est-ce que ce sont des entreprises, des collectivités? À qui est ouvert le CD2E?
3: Alors, on a le CD2E, il est ouvert, comme vous l'avez dit, notre titre, c'était éco-entreprise, donc c'est la base, hein, j'ai envie de dire, c'était d'abord celle qui accompagnait la transition écologique en étant des éco-entreprises et en apportant des solutions. Ça, c'est ceux qui sont, entre guillemets, les transitions natives, comme on pourrait dire. Mais il y a aujourd'hui, en fait, évidemment, en fait, tous les acteurs qui ont besoin de la transition écologique, donc des promoteurs, des bailleurs, aussi en fait des entreprises de construction, mais aussi et surtout aussi des communes et des établissements publics qui ont besoin en fait pour leur propre patrimoine de travailler en fait ce sujet et aussi de trouver des dispositifs pour accompagner les territoires dans lesquels elles se situent.
2: Vous mettez à disposition
3: voilà,
2: de vos membres.
3: Les adhérents du...

0: Pardon, vous mettez à disposition de vos membres énormément de ressources, hein, que ce soit des newsletters, vous êtes très actifs aussi sur les rencontres, etc. Comment ça se passe? Qu'est-ce que vous leur proposez? Comment rester en contact de toute cette information?
1: Alors, vous avez plusieurs façons. On a d'abord un réseau d'adhérents, hein, qui fait environ 230. Alors, il y a aussi des choses qui sont même ouvertes à l'extérieur sans être adhérent. Donc, vous avez des moments de rencontre, en fait, sur les différents domaines sur lesquels nous travaillons, à savoir le bâtiment, le solaire, etc. Donc, ça, ces moments, en fait, sont ouverts à nos adhérents. Vous avez des formations, en fait, le CD2E et organise de formation sur tous les sujets sur lesquels on travaille, c'est-à-dire ça va des écomatériaux sur lesquels on peut former le chanvre, la paille, le lin, la laine de bois, etc. Ça va aussi sur le solaire, donc ça c'est des modalités d'accompagnement. Et puis après, vous avez de l'accompagnement individuel sur des projets de rénovation, de construction ou des projets en fait de solarisation sur lesquels nous accompagnons soit seul, soit avec des bureaux d'études, les projets des territoires ou des bailleurs ou des promoteurs avec lesquels nous travaillons.
0: Mmh. Donc voilà.
1: Donc ça, c'est vraiment nos modalités d'accompagnement en fait au CD2E. On est la particularité, c'est que comme on est une association, on n'a pas vocation à remplacer le monde du privé qui pourrait le faire. Donc notre travail, ça va être d'aller vers la sensibilisation, de définir en fait les actions qui sont réalisées. Éventuellement d'en monter une première et d'écrire en fait la feuille de route en fait des suivantes qui vont être réalisées et puis de faire le montage en fait du cahier des charges des opérations qui vont être faites avec des bureaux d'études et des architectes en fait qui vont accompagner les différentes opérations de rénovation, construction, solarisation.
0: Mmh. Donc beaucoup de projets, beaucoup de transversal on dirait dans vos différentes activités. Pour autant, est-ce qu'il y a un grand projet sur lequel vous travaillez cette année ou peut-être pour les années futures, Frédéric Salz?
1: Ben, j'ai envie de dire que nous, on attaque notre territoire par tous les bouts, que ce soit en fait travailler avec les bailleurs sociaux. Vous voyez, le lieu où est situé le CD2E, c'est Los Angoël, au cœur en fait du bassin minier. Dans le bassin minier, vous avez 70% de gens qui habitent chez les bailleurs sociaux. Donc, on travaille avec tous les bailleurs sociaux en fait du bassin minier. Donc, c'est un très gros projet qui s'appelle la rénovation du bassin minier, en fait ERBM, dans lequel nous, on est extrêmement impliqués sur des cités minières en termes de rénovation. Ça, c'est un projet sur lequel on est depuis plusieurs années. Mais aujourd'hui, on est sollicité par tous les bailleurs sociaux des territoires pour les accompagner dans leur projet de rénovation thermique de leur foncier. Sur lequel nous on est positionné, et la particularité du CD2E, c'est évidemment on ne rénovera pas et on ne construira pas en fait le monde de demain avec des matériaux d'hier, c'est qu'on le fait avec des matériaux biosourcés et des matériaux biosourcés essentiellement locaux. Le lin est un matériau biosourcé local, le chanvre aussi, et la paille avec lequel nous travaillons.
0: Et bien sûr, on n'oublie pas le bois, vraiment, autant de matériaux biosourcés.
1: Vous me l'enlevez de la bouche, puisque je vous l'ai dit, je dirigeais une entreprise de construction bois avant, donc forcément, c'est un matériau biosourcé par excellence pour la reconstruction. Alors, on peut le faire, en fait, en rénovation, en travaillant la rénovation par l'extérieur, avec des murs, mais je pense que vous avez déjà entendu parler des projets Energy Sprong, sur lesquels nous, on fait de l'accompagnement, notamment des entreprises.
0: Bien sûr. C'est vrai qu'il y a un véritable engouement, hein, vous l'avez dit, à une époque où en plus on a une véritable pénurie de matériaux, de matières premières. On sent que c'est compliqué, ça devient compliqué pour beaucoup de chantiers. Est-ce que justement ça pousse les autres matériaux alternatifs, on va dire, et notamment biosourcés?
1: Alors, si vous voulez, dans les matériaux biosourcés, vous l'avez rappelé, le bois. En fait, on a aussi le bois local chez nous qui est en train de s'organiser, puisque c'est le peuplier en fait qui est le matériau bois utilisable en Haute-France en bois local. Donc évidemment ça va pousser la dynamique. Il faut avoir en tête que le peuplier était plus cher en fait quasiment 30% il y a juste avant la crise. Alors j'ai envie de dire pas la crise énergétique, hein, mais la crise du Covid. Et depuis la crise du Covid, le peuplier est quasiment à l'identique en termes de coût par rapport en fait au prix des bois autrichiens et nordiques. Donc, vous voyez qu'on a une poussée. Et puis, du coup, en fait, si vous voulez, les filières locales sont en train de s'organiser pour pouvoir mieux fournir, en fait, les choses. Après, sur les matériaux biosourcés, en fait, les filières sont en train de s'organiser sur les isolants biosourcés comme le chanvre, le lin et la paille. La paille, c'est un matériau qui est facilement disponible. En ce qui concerne le lin et le chanvre, ça nécessite quand même de travailler en fait les productions très en amont, puisque évidemment il faut le temps que ça pousse. Il faut aussi que nos agriculteurs en fait aient un débouché sûr pour qu'ils s'organisent pour produire en fait ce système. Et puis sur le lin, il y a une usine qui s'ouvrira en fait probablement l'année prochaine en fait chez nous en fait à côté de Dunkerque à Bourbourg, qui va produire des briques de lin en fait en lin local, sachant que c'est la moitié de la fibre en fait qui est utilisée.
0: Et voilà, alors, en tout cas...
1: Je m'excuse, vous m'avez posé la question et je ne vous ai pas complètement répondu. L'objectif du CD2E, en fait, sur les 3 ans à venir, c'est d'amener à des projets concrets de massification de la transition écologique. C'est vraiment que les projets, en fait, se transforment en actions, en fait, réelles et en chantiers durables.
0: On en a évidemment bien besoin dans ce processus de transition. Un grand merci, Frédéric Selle. Je rappelle que vous êtes directrice générale du CD2E, le centre de déploiement de l'éco-transition dans les entreprises et les territoires. Et c'est dans les Hauts-de-France. Un grand merci et à très bientôt dans Les Pionniers de la Ville Durable.
1: Merci beaucoup. Merci de votre interview. À bientôt.
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1: Et j'ai le plaisir aujourd'hui de recevoir Laetitia Boucher. Bonjour Laetitia.
2: Bonjour.
1: Vous êtes responsable développement durable Europe du Sud pour la société Interface. Alors avant d'évoquer avec vous protection de l'environnement, présentez-nous en quelques mots la société Interface, mais surtout ses objectifs, son positionnement national et international.
2: Donc Interface, c'est un fabricant de sols modulaires. Historiquement, on fabriquait des dalles de moquettes depuis fort longtemps maintenant.
1: Oui.
2: Et depuis quelques années, on a diversifié. On produit également du caoutchouc et ce qu'on appelle de la LVT, donc du PVC tout simplement.
1: Donc autant au niveau national qu'international.
2: International, hein. Oui, tout à fait. On est présent dans le monde entier. On a 7 usines dans le monde de production et répartis un petit peu partout sur chaque continent pour en fait pouvoir servir nos clients en plus proche. Notre chiffre d'affaires est de 1,3 milliard de dollars.
1: Oui.
2: Et on est 4500 dans le monde aujourd'hui.
1: Parce que la société initiale est à Atlanta, je crois.
2: C'est ça, exactement.
1: Et vous êtes en nombre de combien? Pardon. En tout cas, sur le domaine national, vous êtes en nombre de combien?
2: En France, on est une oui. quarantaine.
1: Vous êtes une quarantaine, oui. À travailler activement sur ces questions-là, en tout cas.
2: C'est plus la représentation commerciale d'Interface.
1: Très
2: qui
1: bien.
2: Est en France.
1: Alors, pourquoi et comment votre entreprise se positionne et s'engage dans la lutte contre le changement climatique?
2: En fait, c'est une longue histoire d'amour avec Interface, puisque ça a débuté en 94 avec une question d'un de nos clients qui souhaitait qu'on lui apporte une réponse sur l'environnement. On était absolument incapable. On a perdu le marché à cause de ça.
1: Quel dommage.
2: Exactement. Ouais. Mais du coup, ça a quand même fait réagir le fondateur d'Interface, qui s'appelle Ray Anderson, qui a décidé d'avoir zéro impact sur l'environnement d'ici 2020. Donc à l'époque, c'était quand même
1: un
2: assez
1: sacré
2: rare.
1: Challenge. Ouais, bien sûr.
2: Et du coup, il a revu totalement son business model, c'est-à-dire de passer d'un modèle linéaire à un modèle circulaire. Le linéaire, hein, c'est j'extrais, je transforme, je jette. Le modèle circulaire, c'est d'essayer de récupérer toute sa matière en fin de vie et de la réinjecter dans nos produits ou d'autres produits.
1: Les choses ont mis combien de temps à se mettre réellement en place?
2: Au début, on a beaucoup tâtonné.
1: Comme beaucoup d'entreprises qui se posent la même question. Hein.
2: En fait, c'était aussi pour quantifier les efforts qu'on était en train de faire. On ne savait pas forcément à quoi se référer.
1: Oui. Au
2: départ, on a lancé une mission qui s'appelait donc Mission Zéro. Hein, et on a décidé de faire ce qu'ils appelaient War on Waste. Donc, trouver tous les moyens possibles d'éliminer les déchets. Mais ça peut être aussi dans le process de fabrication, dans le process de commande, etc., etc. C'était vraiment comment éviter d'avoir des déperditions, plus que des déchets, parce qu'il y avait des déchets, mais il y a aussi de la déperdition d'énergie, de choses comme ça. Donc ça a débuté comme ça, et puis très vite on est arrivé à vouloir mesurer par rapport à notre impact carbone, parce que c'était le plus simple. Donc on a commencé à faire ce qu'on appelle une analyse de cycle de vie de nos produits, c'est-à-dire qu'on est capable de savoir de l'extraction de la matière première jusqu'à la fin de vie du produit, ce que nos produits vont rejeter. Ça, c'était la base. Bien entendu, on a continué à travailler sur différentes innovations qui allaient nous permettre de diminuer cet impact.
1: Oui.
2: Et toujours dans l'idée d'avoir zéro impact d'ici 2020. Il se trouve qu'on a tellement bien réussi qu'en 2016, on s'est dit « Waouh, on va l'atteindre. Qu'est-ce qu'on fait derrière ?»
1: Eh oui, il faut aller encore plus loin.
2: Exactement. Donc, on a décidé de lancer une nouvelle mission en 2016 qui s'appelle Climate Tech Back, dont l'objectif est de devenir une entreprise régénératrice, c'est-à-dire qu'on ne va plus être neutre ou en tout cas faire attention à ne plus faire de mal à l'environnement, mais de devenir positif. Donc, toute la question de savoir comment régénérer notre écosystème, comment faire du bien à notre climat, etc., etc. Donc ça, c'était en 2016. Pour vous donner quelques résultats qu'on a obtenus.
1: Oui, résultats, bien sûr. C'est ce qui nous intéresse le plus, effectivement.
2: Donc depuis 1996, on a réduit nos émissions de CO2 de 96%. Donc je parle pour la partie moquette, parce que les deux autres produits qui sont le LVT et le caoutchouc, ce sont des acquisitions récentes. On n'a pas encore assez de recul, mais on travaille, on va faire exactement le même travail de toute manière. Donc on a réduit nos émissions de gaz à effet de serre de 96%. 82%. On a réduit aussi l'utilisation de l'eau dans nos process de 82%. Ça, je vous parle au niveau global. Mm-hmm. En Europe, par exemple, notre usine est climatiquement neutre, c'est-à-dire qu'on utilise, par exemple, des énergies renouvelables, que ce soit de l'éolien, du solaire ou même des biogaz pour chauffer nos sous-couches, par exemple. Oui. Et l'empreinte carbone de nos produits, on a réussi à la diminuer de 74%.
1: Pardon. C'est incroyable. Ouais. Comme quoi les choses étaient possibles, il fallait juste trouver la solution.
2: Voilà, exactement. Donc c'est vrai que c'est énorme. Aujourd'hui, on arrive à avoir donc des produits neutres en carbone, c'est-à-dire que les 36% qu'on n'arrive pas aujourd'hui à éviter, que ce soit par la logistique, par exemple, les transports, etc., où on n'a pas encore de solution, on les compense via des programmes de reforestation, d'éolien, etc., etc.
1: Alors, la question qu'on se pose, c'est est-ce que cette prise de conscience climatique a coûté plus cher à l'entreprise ou finalement, vous êtes rentré dans vos frais ?
2: Non, très rapidement, en fait, on a eu des gros retours sur investissement parce que, comme je vous disais, hein, War on Waste, eh ben, c'était tous les déchets. Donc, notamment, on a réussi à fabriquer des produits plus performants avec beaucoup moins de matière et garder les performances du produit. Donc ça, c'était vraiment intéressant. Et puis, on a développé, en fait, toute cette mission a développé beaucoup d'innovations. En fait, l'innovation a été menée par ça. Donc, on a notamment développé des produits à ce qu'on appelle à motif aléatoire, c'est-à-dire que vous allez avoir moins de chutes, par exemple, à la pause. Mmh. C'est quand même 50% moins de chutes par rapport à un produit classique. Donc, voilà, c'est plein de petites choses comme ça qui ont fait que ça nous a permis de réduire nos impacts et d'être effectivement rentable.
1: Maintenant que vous allez observer ce qui se passe aussi en Europe, plus particulièrement en Europe du Sud, est-ce que pour vous, il y a des pays qui sont des montreurs d'exemple ?
2: En Europe du Sud, c'est un peu compliqué.
1: Mais oui. Mais est-ce que dans l'Europe tout court, est-ce que pour vous, il y a des pays qui ont sacrément avancé sur ces questions-là avant nous, en France ?
2: Les pays nordiques. Et je trouve qu'en ce moment, l'Angleterre, notamment, entre autres, enfin, oui. Excusez-moi, je les inclus pas dans les pays nordiques.
1: Mais, mais bien sûr, on a compris.
2: Mais la Grande-Bretagne, en ce moment, je trouve qu'ils prennent beaucoup d'engagement. Il faudra voir si c'est suivi des faits. Mais oui, ça avance. Après, j'ai l'impression qu'en France, on commence quand même à avoir une prise de conscience, surtout après ce qui s'est passé là avec la pandémie. Et on va voir ce qui est annoncé cette semaine. Oui. Normalement, je crois qu'il y a 30 ou 300 milliards, 30 milliards, je ne sais plus.
1: Il y a beaucoup d'argent qui vont être mis en... Oui, c'est ça, effectivement.
2: Qui vont être réservés à l'écologie, donc ça va être intéressant de suivre
1: en
2: ça.
1: En espérant que les actions suivent derrière. Exactement. Et qu'il y ait des prises de conscience soient montreurs d'exemple, en tout cas. Exactement. Quel conseil vous donneriez, vous, à une entreprise qui se pose la même question, qui est celle d'agir pour le climat ? Est-ce qu'il faut, selon vous, changer son modèle d'affaires pour s'investir dans ce champ important ?
2: Je pense que oui, il faut vraiment revoir l'intégralité de sa chaîne de valeur, c'est-à-dire que voir à partir du moment de l'extraction de la matière première, ou en tout cas auprès de ses fournisseurs, aussi les inciter, parce que nous, on n'a pas réussi tout seul, hein, on a aussi embarqué tout le monde avec nous, et c'est grâce aussi à nos fournisseurs.
1: Vous avez eu besoin des autres, en fait,
2: hein, oui, pour avancer. Qu'on a réussi à changer les choses. Mmh. Et je pense que nous, en tout cas, ce qu'on a fait, c'était de se fixer un objectif hyper ambitieux, comme le nouveau, hein, puisqu'on se fixe d'avoir un impact carbone négatif d'ici 2040. Il y a quelques entreprises qui sont en train d'annoncer la même chose, notamment Microsoft ces derniers temps.
1: Oui, bah écoutez, on verra qui va arriver à la ligne d'arrivée pour les autres.
2: J'aurais-il qu'il y a des engagements qui sont pris. Mais et puis c'est intéressant de voir qu'il y en a d'autres qui se lancent dans l'histoire. En tout cas, voilà, nous, c'était vraiment ça. On voulait aller décrocher la Lune. On pensait que ce serait irréalisable. Il y a plusieurs personnes qui ont pensé qu'on était fous. Certains employés, d'ailleurs. Et puis finalement, en fait, c'est ces objectifs très ambitieux qui nous ont permis d'avancer, de tout faire pour y arriver, y arriver.
1: Et vous êtes clairement montreur d'exemple aujourd'hui, en matière justement de développement durable et d'engagement climatique. Si on a envie d'aller voir un petit peu ce que vous faites et comment est-ce que vous travaillez sur ces questions-là, il y a un site internet, je suppose, d'Interface.
2: Oui. Il y a un site internet, en fait, depuis... Cette année, on publie, entre autres, nos chiffres sur le scope 3. En fait, c'est vos émissions CO2, donc scope 1, 2 et 3. Aujourd'hui, on est capable de tout donner, parce qu'on est vraiment extrêmement transparent, justement, vu qu'on sert souvent d'exemple. Et c'est consultable sur le site internet www.interface.com.
1: Eh bien, écoutez, voilà. Tout ça a été très clair. Merci pour vos engagements, en tout cas, au sein d'Interface. Merci d'avoir été avec nous, Laetitia Boucher, responsable développement durable Europe du Sud pour la société Interface. Merci encore.
2: Merci à vous.
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1: Et c'est parti pour cet après-midi pour la première journée du Propel by MIPIM, Radio Immo en direct du 104 pour vous faire vivre cet événement jusqu'à demain soir. Ensuite, on se donnera rendez-vous à la scène musicale pour le MIPIM Urban Forum. En attendant, on est là, on est bien là. On va parler, on va sortir un petit peu de la tech et encore, peut-être pas tout à fait, on va parler construction durable avec mon premier invité de l'après-midi, c'est Marc Campesi. Bonjour.
2: Bonjour.
1: Vous êtes le dirigeant de Diagonal Concept et vous êtes un pionnier de la ville durable, on va le dire. Qu'est-ce qu'on fait chez Diagonal Concept ?
2: Eh bien, chez Diagonal Concept, on essaye de s'aventurer là où d'autres n'osent pas aller. Donc on expérimente et puis on expérimente des choses efficientes, c'est-à-dire qu'on va aussi faire beaucoup de prospectives et de recherches pour essayer d'imaginer ce que seront les bâtiments de demain. Mais on les construit aussi, on les réhabilite surtout, puisque c'est plutôt notre cheval de bataille, la rénovation en priorité.
1: La rénovation énergétique qui est au cœur des sujets.
2: Voilà, qui est au cœur des sujets. Alors la rénovation énergétique, c'est l'un des aspects, et on reviendra dessus, puisqu'on a une approche plus globale. Et on ne peut pas se contenter de faire un focus uniquement sur l'énergie et occulter tous les autres aspects du bâtiment durable.
1: Alors, on va en parler dans quelques instants. Juste avant, j'aimerais savoir comment vous en êtes arrivé à vous intéresser avec votre entreprise à ces questions de développement durable.
2: Bien écoutez, ce sont souvent des histoires de rencontres. Ça remonte bien une quinzaine d'années. Donc, je travaillais sur des réflexions autour de, du développement durable avec des chercheurs. Et puis, on savait à cette époque, le bâtiment était encore loin de ses préoccupations. On se demandait comment incrémenter cette notion de durabilité dans les projets immobiliers. Donc, ça a été un long parcours. Et puis, aussi, j'ai eu des enfants. Et quand je les regarde droit dans les yeux, je ne peux pas me voiler la face en disant « après moi le déluge ». Donc ça a été le deuxième élément moteur de mes choix.
1: Chez Diagonal Concept, on s'engage dans la construction durable en utilisant ce qu'on appelle l'approche systémique. Qu'est-ce que c'est que cette chose ?
2: Ouh là là, c'est un grand mot. Hein. Donc, c'est ce que je vous disais tout à l'heure, en préalable à cet entretien, cet échange. Aujourd'hui, on focus beaucoup sur les problématiques, et tant mieux, de carbone et d'énergie. Mais il ne faut pas oublier les autres aspects. On est dans la démarche bâtiment durable, il ne faut pas oublier les aspects économiques et les aspects sociaux. Donc c'est ce que nous avons développé, une méthode qui nous permet d'être le plus exhaustif possible et de ne pas continuer à être hyper spécialisé. Je pense que c'est un danger, on peut pas, c'est comme un ouvrage avec plusieurs piliers, si on coupe l'un des piliers, l'ensemble de l'ouvrage s'effondre. C'est pour ce faire que nous avons développé une méthodologie qui verra le jour sous forme d'une publication en 2021 en partenariat avec des universités, des chercheurs, qui sera une méthodologie accessible au plus grand nombre et pas un ouvrage difficile d'accès. Voilà.
1: L'un des exemples concrets de cette approche systémique, c'est l'éco-rénovation du siège de KTR France. KTR, c'est un industriel allemand, je crois bien, et vous vous êtes occupé de leur bureau en France.
2: Voilà, donc KTR souhaitait acheter des locaux. Et donc ces locaux étaient, les locaux qu'ils ont retenus, c'était une épave thermique des années 70, une espèce de cabane en tôle. Et ils nous ont demandé d'être très vigilants quant à la qualité de vie au travail des collaborateurs. Et je leur ai proposé d'avoir une approche plus large spectre, en prenant en considération des choses qui a priori ne les préoccupaient pas, comme la biodiversité, comme la démarche bâtiment bas carbone, énergie positive.
1: Et, c'est bien la preuve que c'est pas incompatible.
2: Ah non, c'est pas du tout incompatible. Donc, c'était

0: On a mis la barre un petit peu haut. Les dirigeants du groupe en Allemagne nous ont immédiatement suivis. On leur a proposé de faire le premier bâtiment tertiaire à énergie positive en France, avec du stockage d'énergie, etc. Et puis, malgré le léger surcoût, qui était d'une 10 à 12%, ils nous ont suivis sans hésiter, et on les remercie grandement chaque jour de nous avoir fait confiance, parce que les résultats sont aujourd'hui mesurés, puisque c'est au-delà d'être un bâtiment performant, c'est un bâtiment qu'on a accessoirisé. On interroge à la fois les occupants pour avoir leur ressenti, puisque c'est quand même le ressenti des occupants qui prime, et puis on a mesuré la performance en termes de qualité de l'air, de production d'énergie, et aujourd'hui on a un bâtiment qui est juste incroyable, qui cet été avait un gain de température de 17 degrés en période de canicule. On passait de 40 à 23 degrés dans le bâtiment, tout ça sans économiser, sans consommer la moindre énergie, et au contraire en restant à énergie positive. Donc le bâtiment,
1: c'est-à-dire qu'il fabrique de l'énergie plus qu'il n'en consomme?
0: Beaucoup plus, oui, puisqu'on était sur un facteur 2, on consommait 1, on produisait 2, ce qui est tout à fait exceptionnel, et tout ça sans production de carbone, dans une démarche vertueuse, et surtout en préservant la qualité de l'air à l'intérieur des locaux, qui est un sujet un peu d'actualité.
1: Ça a l'air presque futuriste dit comme ça.
0: Écoutez, on n'avait pas cette ambition au début, mais on s'aperçoit quand même que là les résultats sont au-delà de nos espérances, ce qui n'est pas toujours le cas dans les bâtiments qu'on peut voir au travers des médias, où il y a des effets d'annonce, etc. Là, on était quand même plein d'humilité. On a mesuré, et les résultats sont là aujourd'hui, ils sont publics. On va les diffuser au travers de, probablement, de Construction 21, même sûrement au travers de Construction 21. Et les courbes, les chiffres, c'est tout simple, c'est mesuré. Et la satisfaction des utilisateurs qui aujourd'hui utilisent leur jardin potager en permaculture témoigne aussi du bien-être d'être dans ces lieux, parce que c'est ce qui nous importait avant tout, quoi.
1: C'est ça l'un des arguments que vous pourriez utiliser pour convaincre un chef d'entreprise comme vous qui hésite un peu à se lancer dans la construction durable, la satisfaction?
0: Écoutez, je crois que la première des choses, c'est un, la satisfaction des usagers, et puis je rajouterais quand même l'éthique. Il faut qu'il y ait des valeurs et que tout ceci ait du sens. On ne peut pas se contenter, parce qu'on peut leur amener un gros gâteau, ils seront satisfaits, avec plein de gourmandises, mais ce n'est pas ça l'idée. L'idée, c'est qu'ils se sentent bien, que leur système cognitif soit optimisé grâce à l'environnement. Et puis, je pense que la priorité est vraiment dans la mesure de satisfaction des usagers, et encore une fois dans l'éthique de la démarche, puisque aujourd'hui il y a une vraie attente de plus en plus qui est exponentielle, d'attente de sens dans tout ce qu'on fait, quoi.
1: Merci Marc Campesi d'avoir été avec nous. Je rappelle que vous êtes le dirigeant de Diagonal Concept.
0: Je vous remercie.
1: Merci.
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1: Bonjour à tous. Le nombre de départements en risque élevé de feux de forêt passe de 4 à 17. La liste va même s'allonger à 20 départements. Demain, en risque élevé, ce lundi, l'Allier, les Bouches-du-Rhône ou encore le Var, risque modéré pour les Alpes-Maritimes, l'Aube, la Haute-Saône, la Marne et l'Yonne. Barbecue mal éteint, mégots jetés par la fenêtre d'une voiture, travaux à la ponceuse électrique qui provoquent des étincelles. Ces comportements sont à l'origine de la moitié des incendies en zone boisée, comme à proximité des habitations. Alors si vous êtes témoin d'un des par de feu, donnez l'alerte en appelant le 18 ou le 112. Indiquez la localisation précise des flammes. Essayez dans la mesure du possible d'éteindre le départ de feu avec de la terre, du sable ou encore de l'eau. Au moins 845 écoles et collèges fermés ce lundi en raison des fortes chaleurs, tandis que 1800 autres n'accueillent les élèves que le matin. Pour le syndicat des directeurs et des directrices d'école, la meilleure décision, c'est de fermer tous les établissements dans les zones rouges. N'attendez pas d'avoir soif pour boire. En général, il est recommandé de consommer environ 1,5 litre d'eau par jour. Selon vos activités et la chaleur, il faut faire preuve bien sûr de bon sens et s'adapter à la situation. Prendre une douche glacée, eh bien ce n'est pas une bonne idée. Sur le moment, l'eau froide fait du bien, mais le corps la ressent plutôt comme une agression et va donc lutter pour maintenir la température corporelle à 37 degrés, ce qui provoque en fait l'effet inverse. Pour les sportifs, il est vivement déconseillé de faire du sport aux heures les plus chaudes, quand le soleil est à son zénith, entre midi et 18 heures. Mercredi, un volet du projet de loi relance logement présenté en Conseil des ministres prévoit de transférer aux collectivités locales la gestion des dossiers d'aide publique à la rénovation. Cette évolution inquiète une partie des acteurs du secteur. Ils voient le risque d'un nouveau recul des dispositifs existants. Et puis Angèle de retour avec un nouveau single, cette fois-ci en solo après la collaboration avec Justice. La chanteuse belge vient de dévoiler Dis-le, dont le clip est disponible, un hymne à l'affirmation de soi. Voilà, c'est la fin de ce flash. Merci de l'avoir suivi.
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2: Bonjour et bienvenue à tous, bienvenue dans cette toute première édition de Regards Croisés, l'émission qui donne la parole aux architectes d'intérieur. Effectivement, mieux connaître cette profession, savoir quand et comment faire appel à eux, pour quels avantages. Mais avant cela, nous allons décrypter ce métier, comment cette profession est née, comment elle s'est organisée en France, mais aussi à l'international. Et pour répondre à ces questions, je suis en compagnie de trois spécialistes. On accueille sur le plateau Yves Paulet. Bonjour Yves.
3: Bonjour.
2: Vous êtes architecte d'intérieur CFAI. Alors CFAI, c'est Conseil français des architectes d'intérieur. Vous êtes également vice-président du pôle action des architectes d'intérieur Île-de-France.
3: Oui.
2: Bienvenue. On accueille alors à distance Marion Bochirol. Bonjour Marion.
4: Bonjour.
2: Vous êtes également architecte d'intérieur CFAI. Vous exercez depuis 2004 dans la région lyonnaise. Vous êtes présidente du pôle action des architectes d'intérieur en Auvergne-Rhône-Alpes depuis 2018. Bienvenue à vous. Et enfin, nous sommes en compagnie de Thierry Conquet. Bonjour Thierry.
5: Bonjour.
2: Également architecte d'intérieur CFAI. Vous êtes également designer. Vous exercez au sein de votre agence parisienne K&Co depuis près de 35 ans. Vous êtes en outre le représentant de CFAI auprès du European Council of Interior Architects, ECIA.
5: C'est exactement ça. Voilà. Et donc le plus vieux autour de la table.
2: Depuis 10 ans, le doyen sur notre plateau, celui qui a le plus d'expérience. Alors, je le disais, au cours de cette émission, on va voir qu'est-ce qu'un architecte d'intérieur, comment la profession s'est organisée, voilà, à quoi ça sert exactement. Mais tout d'abord, avec vous, Yves, on fait cette introduction, ce premier numéro. J'ai envie de poser la question, pourquoi avoir créé cette émission sur Bâti Radio ?
3: Eh bien, c'est venu simplement pour le besoin de parler de l'identité d'une activité professionnelle très spécifique, l'architecture intérieure, et donner la parole à des professionnels qui, généralement, ne l'ont pas.
2: Donc, on va mieux les entendre. Qu'est-ce que ça veut dire ? Ça veut dire qu'aujourd'hui, ils ne l'ont pas. Pourquoi ? Parce qu'on n'y pense pas, ou on les confond peut-être avec d'autres professions ?
3: Oui, je crois qu'on est souvent confondu parce que en fait, nous sommes une profession de gens très discrets.
2: Trop discret.
3: Trop discret peut-être. Et finalement, on laisse les autres parler de nous, mais souvent avec beaucoup de confusion. Mmh. Et donc, nous est venue l'idée que peut-être il fallait réussir à ce qu'on parle mieux de nous, qu'on soit mieux identifié et faire prendre conscience à nos clients potentiels, tant professionnels, toute activité confondue, que résidentielle, que faire travailler un architecte d'intérieur, c'est, au fond, faire une économie. Donc pour une qualité de travail optimale.
2: On va voir tout ça au sein de cette série de plusieurs podcasts. Thierry Conquet, vous êtes d'accord avec ce constat fait par Yves Paulet sur les architectes d'intérieur ?
5: Oui, Yves a parfaitement raison. Je rajouterai juste un point, c'est que le nombre d'architectes d'intérieur en France est assez réduit, puisque on estime la population à entre 2000 et 3000 professionnels. Et quand on compare ça, par exemple, au nombre d'architectes, qui sont 35 000 actuellement, ça fait à peu près 1 pour 10. Mmh. Donc, on a l'habitude de parler de spécialistes. Nous sommes des spécialistes de l'espace.
2: Finalement. Et quelle est la différence, justement, tiens, architecte d'intérieur? On a l'impression que, bon, l'un peut peut-être faire l'autre, c'est-à-dire quand on va aménager sa maison, qu'est-ce que c'est exactement? Alors on va poser cette question à Marion, qui est avec nous à distance. Voilà, comment on définit, qu'est-ce qu'est exactement un architecte d'intérieur, Marion?
4: Alors si vous voulez bien, déjà dans un premier temps, on va essayer de définir notre profession plutôt par rapport à nos spécificités, plutôt par rapport à ce qu'on n'est pas ou par rapport à d'autres professionnels du bâtiment. Donc comme son nom l'indique, l'architecte d'intérieur conçoit l'espace à l'intérieur du cadre bâti. Mmh. Évidemment, il fait partie de la grande famille de la conception architecturale, hein, au même titre que les architectes, évidemment. Mais c'est aussi un concepteur, et ça c'est important, qui mène sa création jusqu'à son terme, ce qu'on appelle nous un maître d'œuvre, c'est-à-dire qu'il va assurer aussi le suivi de chantier. Il est titulaire d'assurances professionnelles très spécifiques, hein, en responsabilité civile et décennale, hein, qui lui permettent d'exercer pleinement cette activité de maîtrise d'œuvre, hein, qui est quand même très particulière par rapport à de la conception. Comme on commençait à l'évoquer, les domaines d'intervention sont très larges, hein. On peut intervenir sur, par exemple, de l'hôtellerie-restauration, du commerce, des établissements de santé, d'éducation, de culture, d'habitat. Mais comme chez d'autres professionnels libéraux, comme des avocats, des médecins, par exemple, chaque architecte d'intérieur peut aussi se spécialiser dans un champ très très particulier. Mmh. Ou intervenir de manière un petit peu plus généraliste.
2: Tiens, je fais une petite interruption. Oui. Justement, vous, autour de la table, est-ce que justement vous êtes généraliste ou vous êtes spécialisé? Marion Bouchirol, pour vous.
4: Alors, moi, pour ma part, j'ai commencé à travailler plutôt dans le domaine de l'habitat. Donc, je me suis principalement intéressée à ce domaine-là pendant une bonne dizaine d'années. Et depuis 5-6 ans, j'essaye maintenant de développer également tout ce qui est question autour des lieux de travail. Alors, aussi bien pour d'autres professionnels libéraux. Je fais pas mal de paramédical en ce moment. Mmh. Et donc, j'essaye d'étendre un petit peu mon activité. Mais par exemple, moi, je suis pas du tout familière avec le commerce ou l'hôtellerie-restauration, qui sont aussi des domaines très, très spécifiques dans nos métiers, avec des contraintes techniques et réglementaires qui sont bien spécifiques.
2: Mmh. Thierry Conquet, pour vous, votre agence est spécialisée?
5: Alors, je ne sais pas quoi dire sur 35 ans, parce que, en fait, ce sont des
2: cycles. Vous avez tout fait.
5: On a un peu tout fait. Donc, il y a eu des périodes dédiées à la mode ou prêt-à-porter. Il y a des périodes qui sont dédiées à des laboratoires pharmaceutiques, d'autres périodes qui sont liées à la banque ou au tertiaire. Oui. Et puis, évidemment, chacun d'entre nous, chacune de nos agences a un réseau de particuliers. Ces particuliers viennent soit directement dans nos agences, soit sont issus d'autres clientèles plus professionnelles, comme par exemple quand vous travaillez pour un banquier, il est fort probable que vous soyez amené à refaire sa maison. Voilà, donc nous sommes spécialisés dans rien du tout. Par contre, on a fait beaucoup de ce qu'on appelle le retail, c'est-à-dire des boutiques pour des marques et pour des grands groupes. Mmh. Voilà, mais on fait aussi beaucoup d'autres choses.
2: Très bien. Yves Paulet, quant à vous.
3: C'est la même réponse que Thierry, au fond, en 25 ans d'agence, des cycles. Donc, habitat, commerce, tertiaire, un peu d'hôtellerie.
2: Est-ce que j'ai une question d'actualité? On a traversé des turbulences, petite crise sanitaire qui est passée par là. On a jamais autant habité nos maisons, les uns les autres. Là, je parle pour les clients privés. Est-ce que vous avez vu un surcroît de demandes? On sait que les gens se sont mis au bricolage, mais est-ce qu'ils ont eu le réflexe de se dire « Tiens, moi, j'ai envie de réinventer mon intérieur, je vais faire appel à un architecte d'intérieur ».
3: Je n'ai pas senti véritablement de rebond. Une volonté de refaire chez soi, mais souvent avec un fantasme dû à des émissions très grand public télévisées qui ont laissé à penser que l'architecture intérieure était à la fois gratuite et durée de jour. C'est pas vrai. Et donc parfois on est appelé par des gens qui n'ont pas le budget, tout simplement, parce qu'ils restent sur cette idée, malheureusement, et c'est aussi une des raisons de cette émission, de bien remettre les choses en place. C'est-à-dire que La réalité, c'est que les travaux coûtent quand même un prix plutôt important, que ça dure longtemps, parce que, enfin longtemps, en tout cas du temps, parce que chaque corps de métier a besoin de son temps pour travailler et faire ses finitions. Donc voilà, mais pas spécialement de rebond.
4: Moi, pour compléter...
2: Alors Marion, allez-y.
4: Pardon. Pour compléter, alors moi j'ai senti au contraire qu'il y avait des nouvelles demandes et des nouveaux usages qui sont apparus, parce que évidemment le télétravail s'est un peu généralisé et on s'est rendu compte que notre habitat n'était pas fait pour travailler dans la plupart des cas.
2: Tout à fait.
4: Et par contre, ces demandes-là ont été pour ma part plus importantes de ce point de vue-là, d'essayer d'adapter ce nouvel usage de l'habitat qui peut-être va se pérenniser, peut-être pas, on verra les choses arriver dans les prochains mois. Mais en tout cas, nous, notre rôle a été effectivement d'amener cette nouvelle fonction au sein de l'habitat, et puis tout ce que ça va générer aussi en termes éventuellement de conflits entre la vie privée et la vie professionnelle. Il y a aussi tous ces éléments-là. On fait pas juste du projet dans la maison, mais on réfléchit aussi à tous ces usages-là. Et ces contradictions d'usage qui peuvent apparaître, bien évidemment.
2: Ouais, amener le bureau, et c'est vrai, à la maison, on en a de plus en plus besoin. Et puis, il y en a même qui se dessinent peut-être à 2 jours, 3 jours de télétravail. Alors, le pendant, Marion Bougirol, c'est qu'on a aussi des entreprises qui sont en train de se réinventer. S'ils disent, tiens, des espaces, on va peut-être en faire des lieux différents. On va aménager cet espace de travail, qui d'ailleurs n'est peut-être moins un espace de travail que de réunion. Thierry Conquet, est-ce que vous avez aussi une demande de la part des professionnels, notamment sur les bureaux ?
5: Oui, alors, pour rebondir sur ce que disait Marion et pour répondre à votre question, il y a souvent une méprise qui existe sur ce qu'est le thème de la déco ou ce qu'est la création de l'espace. Ouais. Bon, ça, c'est vraiment quelque chose on doit faire face à cette demande-là parce qu'il y a souvent beaucoup de méconnaissance de la part des maîtres d'ouvrage ou de nos clients qui pensent que changer la couleur du salon ou changer la couleur du bureau va d'un seul coup permettre de transformer le mode de vie. C'est la grande différence entre la décoration et la création de l'espace ou l'architecture intérieure. On a l'habitude entre nous, entre professionnels, de parler de territoire et de trajectoire. C'est quelque chose qui est très important pour les phénomènes de conception. Créer un territoire pour une fonction donnée ou pour des habitudes de vie ou pour un mode de vie, créer des trajectoires pour relier certains espaces, sont des choses qui sont perpétuellement sur nos planches à dessin. Le Covid a effectivement amené une réflexion là-dessus. C'est-à-dire que ce soit dans un hôtel, on voit la transformation des chambres d'hôtel, où on voit la transformation des habitats chez soi, ça n'est pas que aller dans une grande enseigne de distribution liée au bricolage qui va permettre de faire ça. C'est souvent la conception même d'un espace qui est à reprendre en compte. Et dans ce cas-là, il faut peut-être s'adresser à un vrai professionnel qui est capable d'avoir une réflexion à long terme.
2: Et alors justement, redessiner l'espace, ça ne se fait pas tout seul. En tout cas, il y a différents corps de métier qui interviennent. Et justement, Marion, je vous redonne la main. Justement, vous travaillez avec bien d'autres professionnels du cadre bâti.
4: Alors, comme on disait tout à l'heure, oui, tout va dépendre de l'ampleur des projets. Mais c'est vrai que l'architecte d'intérieur intervenant dans le cadre bâti, il est amené nécessairement à travailler, alors voilà, selon les projets, mais avec des architectes, des économistes, des ingénieurs et des décorateurs dont on parlait aussi tout à l'heure. En fait, tout est question d'échelle dans ces professionnels. L'architecte d'intérieur, lui, va être vraiment au plus près de l'être humain, de son environnement, vraiment immédiat. Donc nous, c'est vrai que nos projets se conçoivent à partir de l'humain, à partir de la personne qui va habiter, qui va travailler ces lieux-là. Et on est vraiment, nous, à la frontière entre le bâti et l'usage intérieur qui va en découler. Et donc, toute l'évolution et toute la rénovation du cadre de vie, et bien sûr, maintenant, les enjeux écologiques et sociétaux qui les accompagnent, puisque nos clients sont de plus en plus sensibilisés aussi à ces problématiques écologiques. Et on sait que le bâtiment est une des sources, de production... De production de
2: gaz à effet de serre, oui,
4: de matière, de transport, etc., qui est dans les plus importants. Et donc, on a aussi, nous, une responsabilité sociétale de ce point de vue-là sur tous ces enjeux écologiques et sociétaux qui accompagnent ces mutations intérieures.
2: Oui, alors là aussi, un retour sur l'actualité avec les différents rapports plus alarmants et alarmistes les uns que les autres que fait par le GIEC, par exemple. C'est vrai que là, professionnels comme à l'échelle de l'individu, on est de plus en plus intéressés et préoccupés par ces sujets. Est-ce qu'il y a une demande de la part des entreprises, justement, pour utiliser des matériaux plus économes? On sait qu'il y a la mise en œuvre de nouvelles normes là, hein, qui arrivent très très vite, la RE 2020 à partir du 1er janvier 2022. Est-ce que ça modifie votre façon de travailler, Alain Boucherol?
4: Ben écoutez, alors je dirais plus que l'impulsion des entreprises, c'est vraiment l'impulsion des maîtres d'ouvrage et notre impulsion à nous, architectes d'intérieur, pour amener ces problématiques environnementales sur le terrain. Parce qu'on est tout à fait conscient qu'on ne construit pas pour les 2 années qui arrivent, on construit et en tout cas on met en œuvre des éléments qu'on veut durables et le plus responsable possible aussi, alors dans l'immédiat, mais aussi sur le long terme. Et je dirais, cette notion d'écologie, elle n'est pas uniquement comprise dans le choix des matériaux, elle est en soi également inclue déjà dans notre métier qui travaille sur un cadre bâti existant plutôt que de travailler sur de la construction de nouvelles surfaces. Donc en soi, le métier d'architecte d'intérieur est déjà dans cette démarche-là de transformation d'un bâti existant. Et puis surtout, en répondant à ces problématiques d'usage, alors immédiates, mais aussi sur le plus long terme, on est amené, nous, à concevoir des intérieurs qui peuvent justement évoluer de manière beaucoup plus simple et beaucoup plus fluide d'un usage à l'autre, que ce soit sur un changement d'activité, que ce soit sur une évolution de l'activité. Mais notre travail est là aussi pour travailler sur du long terme. C'est pour ça que tout à l'heure, Thierry parlait de l'échelle, enfin de l'espace et du temps, mais on est vraiment dans ces deux enjeux-là, et la notion écologique et économique se fait aussi par ces questions d'usage sur le plus long terme.
2: Oui, d'ailleurs, il y a de plus en plus d'architectes qui travaillent aussi sur la réversibilité du bâtiment, c'est-à-dire se dire, bah tiens, on va bâtir quelque chose qui va forcément durer plusieurs dizaines d'années, voire plus. On est ici au cœur de Paris, en plein quartier haussmannien, donc c'est fait pour durer. Par contre, on ne sait pas quels seront les usages, c'est-à-dire qu'on voit aujourd'hui des bureaux qui deviennent des logements, ou inversement. Est-ce que dans le domaine, chez les architectes d'intérieur, on a cette notion aussi de se dire, bah tiens, aujourd'hui, essayons de faire quelque chose qui va pouvoir se réutiliser ou se reconfigurer facilement.
4: Alors, dans le domaine de l'habitat, c'est quelque chose nécessairement auquel on pense très très rapidement, puisqu'on voit les évolutions familiales et sociales, avec notamment, je pense, aux familles recomposées, aux parents âgés qu'on va venir accueillir quand ils sont en perte d'autonomie. Dans le domaine de l'habitat, c'est vraiment quelque chose qu'on prend en compte dès le départ, c'est-à-dire qu'on va certes rénover ou faire évoluer pour la famille telle qu'elle est actuellement, mais on pense à 5 ans, à 10 ans, à 15 ans, et c'est des éléments qu'on intègre dans notre conception pour que justement ces évolutions-là soient le plus simples possible pour nos clients par la suite.
2: Voilà, en tout cas, on en sait un petit peu plus sur ce métier d'architecte d'intérieur. On va se pencher maintenant vers l'histoire, un petit peu. Voilà, on a Thierry Conquet, donc à qui on va demander de nous faire un peu ce panorama. Comment s'est structurée cette profession? Comment elle est née, Thierry Conquet?
5: C'est un long trajet, puisque la frise historique dont on peut parler s'étend maintenant sur 100 ans. Le 1921, c'est la création de l'UAM, l'Union des artistes modernes,
2: par des gens... Donc il y a un siècle tout rond.
5: Ben, oui, on peut le placer comme ça. Il y avait déjà des prémices de toute cette activité-là autour des objets de la vie ou des lieux de la vie quotidienne, avec la création de l'Union des arts décoratifs, par exemple, en 1885. Bon, ça peut remonter beaucoup plus loin que ça. Mais la création de l'Union des artistes modernes par des gens comme Charlotte Perriand ou Robert Malestévins, c'est le début des années 20. Et puis, ensuite, vous avez une suite ininterrompue d'associations professionnelles, l'une remplaçant l'autre au gré des modes, au gré des goûts, au gré des appellations, pour arriver aujourd'hui à ce qu'on appelle le pôle action des architectes d'intérieur. Alors, au milieu de toute cette frise-là, vous avez une balise très importante, qui est la création de l'OPQAI, qui est l'Office professionnel de qualification des architectes d'intérieur en 1981 et qui était quelque chose juste après la loi sur l'architecture de 1977 créée par le Conseil national de l'ordre des architectes qui a souhaité reconnaître ce qu'était une activité liée à l'aménagement et à la création de l'espace et qui n'apparaissait pas dans cette loi de 77. Et l'OPQAI a été pour nous tous la base de beaucoup de choses puisque ça a été un moment de reconnaissance d'une activité spécifique au cœur de la famille de la conception architecturale. Mmh. Alors, l'OPQAI a duré 20 ans et a été remplacé par le CFAI, le Conseil français des architectes d'intérieur, en 2000 ou 2001, suite à la décision du Conseil national de l'ordre des architectes de se retirer du conseil d'administration, jugeant, et j'ouvre les guillemets, que cette profession était arrivée à maturité, comme disait un de ses présidents de l'époque, Jean-François Susini. Voilà, en gros, voilà l'histoire. Donc vous avez aujourd'hui une profession qui est très structurée, remplie de bénévolat, de gens qui sont dans des têtes de structure en province, en région, à Paris, et qui essayent de faire vivre une activité professionnelle qui a beaucoup de notoriété alors qu'elle est très petite.
2: Mmh. Je pense à ceux qui nous écoutent, est-ce que peut-être ça va créer des vocations cette émission ? Est-ce qu'il y a un parcours, un cursus, des études spécifiques ou des écoles qui préparent à ce métier ?
5: Alors oui, l'OPQAI puis le CFAI reconnaît non seulement l'architecture intérieure et les architectes d'intérieur et par là même les établissements d'enseignement qui forment à cette activité. Et donc il y a une quinzaine d'écoles aujourd'hui reconnues par le CFAI qui forment des architectes d'intérieur. Mais il y a beaucoup d'autres formations qui existent aussi, par contre avec des niveaux très différents. Nous, au CFAI et dans ces associations qui sont réunies aujourd'hui autour de cette table, favorise 5 ans d'études, c'est-à-dire l'équivalent d'un grand master, parce qu'on s'aperçoit que ça n'est ni en 2 ans ni en 3 ans qu'on fera le tour du problème. Mmh. Voilà. Et puis tout ça tourne autour d'un point important, c'est la création de la charte sur la formation, la charte sur l'enseignement, qui est à l'initiative de l'OPQAI en 1996 et qui a été le point de départ d'une reconnaissance de ces cursus en bac plus 5 d'enseignement d'architecture intérieure.
2: Marion Bochirol.
4: Oui, juste pour compléter ce que dit Thierry sur la formation, effectivement, on se rend compte qu'on est dans un métier alors très technique, on est dans un métier du bâtiment, hein, donc il y a toute une culture technique et architecturale qu'il va falloir acquérir pendant ces années de formation, mais on est aussi une profession, comme on disait tout à l'heure, vraiment en lien avec l'être humain, donc avec tout ce que ça comporte d'histoire, de sociologie, d'histoire de l'art également, et donc l'architecte d'intérieur ne peut être que former avec une très bonne culture générale dans tous ces domaines-là pour pouvoir répondre et intervenir aux différents types de clientèle avec lesquels il va être amené à travailler. Donc c'est vrai que on pourrait imaginer qu'en maîtrisant un logiciel de 3D, on devient architecte d'intérieur, mais il y a bien plus que ça. Il y a évidemment la maîtrise des outils, mais on est aussi sur cette culture architecturale, technique, conceptuelle qui est très importante et qu'il faut pas occulter puisqu'on voit de plus en plus des formations très très courtes proposant des reconversions professionnelles par exemple ou à des étudiants de pouvoir se former à ces métiers-là en 1 ou 2 années ce qu'on considère nous étant comme étant presque dangereux pour la suite.
2: Un peu léger, on l'a compris. Donc oui, formation complète. On a défini donc cette frise chronologique, l'OPQAI, CFAI. Aujourd'hui, donc, il définit les compétences professionnelles nécessaires à l'exercice de ce métier. Alors évidemment, la France n'est pas tout seul, isolée. Est-ce que vous pouvez nous parler, Thierry, du European Council of Interior Architects, c'est-à-dire une initiative qui est quoi, européenne?
5: Oui, alors le CIA, le Conseil européen des architectes d'intérieur, est en fait une association d'associations. Dans les années, je crois que c'est 90, enfin, dans les années 70, il y avait un organisme qui s'appelait l'IFI, qui était l'International Federation of Interior Architects, et qui a créé en fait une filiale européenne qui s'est appelée le CIA, et le CIA est devenu autonome. Alors elle regroupe aujourd'hui une 20aine de pays qui délèguent une association représentative des architectes d'intérieur dans chacun de ces pays. Et ça fait un tour de table très intéressant puisque les modes d'exercice services ou les modes de reconnaissance sont tous un peu différents. Mmh. Par contre, ce qui unit toutes ces associations, c'est le terme architecte d'intérieur, interior architect, qui est vraiment référencé partout. Alors, je parlais tout à l'heure d'une charte sur l'enseignement, qui était une initiative française de 1996, qui a été signée en fait par tous les adhérents de l'ECIA en 2000 ou 2001. Et puis, ce work in progress a continué à travailler et l'année dernière a été déposée une mise à jour définitive pour les quelques années qui viennent, de cette charte sur l'enseignement, qui est une charte européenne de l'enseignement et qui a fait dire à la présidente de la commission, Ursula von der Leyen, que c'était le plus petit dénominateur commun qui permettait à une activité professionnelle de se reconnaître, c'était bien justement l'enseignement. Oui. Voilà. Donc le CIA, c'est ça, c'est une base de travail, une base de rencontre, de partage. Et je vais dire encore un tout petit mot là-dessus, si vous me le permettez. Le CIA est, on va dire, cofondateur et co-signataire d'une plateforme toujours voulue par la présidence de l'Union européenne qui s'appelle le New Bauhaus, qui est une manière de réfléchir aujourd'hui sur ce que sera l'évolution de nos modes de vie, de nos logements, de notre environnement, et qui regroupe une vingtaine de grandes associations internationales européennes, les architectes internationaux, les urbanistes, les landscape architects, les architectes d'intérieur, etc. Et le CIA est partie prenante dans cette histoire.
2: D'accord. New European Bauhaus,
5: oui.
2: Qui fait donc référence et miroir au grand mouvement lancé dans les années 20, 1920, oui. En Allemagne, donc une reconfiguration.
5: Exactement, et c'est pour ça qu'on parlait tout à l'heure. C'est très ambitieux et c'est tout à fait passionnant pour des gens qui sont au départ des créatifs, comme nous le sommes, parce qu'on sait très bien que les débuts de siècle sont toujours porteurs d'innovation et d'idées émergentes, et je pense que c'est le cas en ce moment.
2: Bon, même si on se souhaite quand même un siècle moins agité que le précédent, ouais. Surtout au niveau des guerres. Hein. Alors, Marion, reviens-vous. Vous êtes présidente du pôle action des architectes intérieurs en Auvergne-Rhône-Alpes depuis 3 ans maintenant, depuis 2018. Pouvez-vous nous dire quel est le rôle du pôle action des architectes d'intérieur ?
4: Alors, avant de répondre à votre question, donc on a parlé tout à l'heure du Conseil français des architectes d'intérieur qui a une vocation plutôt ordinale, au même titre que l'Ordre des architectes, par exemple, dont Thierry a parlé. Nous, au niveau du pôle action des architectes d'intérieur, on est plutôt une association professionnelle qui avons pour vocation d'animer la profession en région. Donc, on représente maintenant environ 200 architectes d'intérieur sur tout le territoire français. On a un ancrage régional qui est extrêmement fort et on amène nos confrères, nos consoeurs à se rassembler pour des actions vraiment très collectives, très concrètes, qui vont les aider dans leur pratique du métier, qui vont aussi leur proposer un réseau d'échanges, de coopération, de solidarité entre des architectes très expérimentés, mais aussi les plus jeunes, puisqu'on accueille tous les ans beaucoup de nos jeunes confrères qui sortent des formations dont on parlait tout à l'heure. Donc ce pôle action, c'est aussi un centre de ressources et d'expertise, et puis de réflexion prospective sur notre métier. On fédère des professionnels autour de séminaires, de formations continues spécifiques. Et on développe tout un tas d'actions en région pour nos confrères et nos consoeurs.
2: D'accord. Tiens, justement sur les jeunes là que vous accueillez, est-ce que c'est pas difficile en ce moment? On sait qu'il y a eu une petite coupure aussi dans les études. Comment justement ils sont accompagnés ces jeunes qui vous rejoignent? Est-ce que cette solidarité que vous évoquiez entre les plus expérimentés et les plus jeunes, post-Covid?
4: Alors, on a essayé de maintenir malgré tout notre relation avec les étudiants sous forme de visioconférences, de sensibilisation pour leur dire qu'une fois leur diplôme passé, évidemment, ils pourraient continuer à être accompagnés par des organisations professionnelles que sont les pôles action et le CFAI. On a continué aussi malgré tout à les recevoir en stage dans nos agences, même si évidemment on était, comme on dit, en mode un petit peu dégradé sur du stage à distance, mais on a essayé dans la mesure du possible de continuer à les emmener sur certains chantiers et à maintenir ce lien avec les jeunes. Nous, ce qu'on met vraiment aussi beaucoup en place, c'est un séminaire mensuel sur des thématiques très très variées qui vont par exemple parler de questions assurantielles, de questions juridiques, de questions techniques, mais aussi de questions méthodologiques et de pratiques du métier. Donc ça aussi, nos jeunes adhérents sont assez friands de ces partages-là qui leur permettent d'appréhender un petit peu mieux le côté très concret du métier qu'ils n'ont pas forcément eu le temps d'aborder toujours de manière très complète dans la partie études. Donc voilà, donc le lien a été un petit peu distendu, mais on essaye d'être à leur côté dès qu'ils rejoignent la vie professionnelle. On met aussi en lien certaines agences qui cherchent des collaborateurs, qui cherchent donc sur un mode de coopération au niveau de la recherche d'emploi également, et puis évidemment aussi des éléments de sous-traitance et de co-conception sur certains projets.
2: Voilà, bon, en tout cas on parlait tout à l'heure de vocation. Pour aller plus loin, et ceux qui s'intéressent, il y a un site internet aussi, évidemment le Pôle Action y participe, je crois que vous faites les éditos, Marion Bouchirol, donc on va donner l'adresse à cfai.fr pour tout connaître justement sur ce métier, se faire reconnaître, se former bien évidemment. Et puis il y a également des projets, des portraits, etc. pour ceux qui souhaitent en savoir plus. On en sait un petit peu plus quand même sur cette profession. On va bien sûr tout au long de cette série de podcasts aller plus dans le détail et voir pratiquement comment ça se passe. Le Pôle Action France, c'est ça dont vous voulez parler, Yves Paulet ?
3: Oui, c'est simplement... Le Pôle Action est une idée qui a maintenant 5 ou 6 ans et notre idée a été de rester régionaux. Mais tout en ayant un lien national très fort entre nous. C'est-à-dire que, on a, comme le disait Thierry tout à l'heure, il y a un passé, il y a eu des associations qui ont existé et qui n'ont pas su bien fonctionner sur le plan national. Et donc on s'est dit, nous restons régionaux, nous animons en région, mais en fait on se parle en permanence. Mmh. Et d'ailleurs, cette série d'émissions va s'inscrire dans cette dynamique, c'est-à-dire qu'il y aura des confrères et des consoeurs, toutes régions confondues, qui viendront parler de cette magnifique profession. Et donc, nous avons un site internet
2: pôleaction.fr, Pôle Action des architectes,
3: et qui renvoie à chacun des pôles action constitués, ce qui nous permet, sous une seule et même ombrelle, de bien donner une dimension nationale. À cette profession, à cette association qui permet aussi d'être un marqueur et un repère.
2: Très bien. Eh bien, en tout cas, on renvoie donc tous nos auditeurs à ces deux sites internet, pôleaction.fr, cfai.fr. On arrive au terme de cette émission. Un grand merci à nos trois intervenants, Yves Paulet, donc architecte.

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1: Bonjour à tous, Météo France place une cinquantaine de départements en vigilance rouge pour canicule à partir de ce midi. Il s'agit du plus haut niveau d'alerte, le niveau 4 sur 4. Cette vigilance correspond à une alerte sanitaire permettant aux autorités d'agir et de restreindre certaines activités. Sur le plan sanitaire, le niveau de vigilance rouge implique que les effets sur la santé peuvent se faire ressentir chez l'ensemble de la population et non plus principalement chez les personnes particulièrement fragiles ou vulnérables. Face à cette vague de chaleur précoce, les autorités activent le numéro vert dédié, soit le 0800 06 66 66. Le 0800 06 66 66. Il est joignable de 8h à 19h. Les appels sont gratuits depuis un poste fixe. La SNCF recommande aux personnes vulnérables d'éviter de prendre le train pendant la canicule. En raison de cette canicule, la SNCF a supprimé 71 intercités depuis vendredi. 7 trains sur 20 sont supprimés sur la ligne Paris-Limoges. Toulouse, 4 trains sur 16 sur la ligne Paris-Clermont-Ferrand et 5 trains sur 16 sur la ligne Bordeaux-Marseille. Demain, l'historien et résistant Marc Bloch entre au Panthéon 82 ans après son exécution par la Gestapo. Une manière de lui rendre hommage pour son œuvre, son enseignement et son courage, souligne le président de la République. 5 jours après avoir dit quelques mots en zone mixte au Stadium de New York, Kylian Mbappé s'est présenté hier à Philadelphie pour sa première conférence de presse de la Coupe du Monde. Le capitaine des Bleus a répondu avec son éloquence habituelle en français, en anglais et en espagnol. À toutes les questions, il a notamment pris la défense d'Ousmane Dembélé, critiqué pour son manque d'impact en sélection, tout en évacuant les questions trop personnelles. Voilà, c'est la fin de ce flash. Merci de l'avoir suivi. Je vous souhaite une excellente journée en notre compagnie. Et surtout, n'oubliez pas de vous hydrater et de rester bien au frais.

0: Bonjour, bienvenue à tous. Aujourd'hui, dans Réussir son projet à l'export, nous partons vers la péninsule ibérique et vers l'Espagne. Notre grand témoin du jour s'appelle Laurence Sulpice. Bonjour Laurence.
1: Bonjour.
0: Vous êtes chef de pôle industrie CleanTech Péninsule Ibérique au bureau Business France de Madrid. Est-ce que vous pouvez présenter en quelques secondes ce que vous faites justement sur ce pôle ?
1: Écoutez, nous, notre métier, c'est d'aider les sociétés françaises à se développer en Espagne et à trouver donc des partenariats commerciaux sur le marché espagnol.
0: Laurence, si on se met dans la peau d'une entreprise française du secteur de la construction qui souhaite exporter en Espagne, quels conseils pourriez-vous lui apporter ?
1: Alors, c'est une très bonne question. Je pense que les conseils que je donnerais sont plutôt des conseils pour tout type de société, pas seulement celle de la construction. Mais voilà, d'abord, je pense que c'est très important d'analyser le marché local, de voir quelle est la concurrence, voir quelles sont les sociétés qui évoluent dans ce secteur en Espagne. De bien analyser en fait quels sont les avantages concurrentiels de la société française, à savoir qu'est-ce qu'elle peut mettre en avant par rapport à l'offre locale, avec une attention toute particulière peut-être aux tarifs, aux prix. C'est un marché qui est très sensible au prix et c'est quelque chose auquel la société française devra faire attention. En tout cas, elle devra vraiment appréhender ce sujet-là et voir de quelle manière elle peut se distinguer du reste des sociétés locales si elle n'arrive pas à s'aligner au niveau tarifaire, quoi. En tout cas, de pouvoir mettre en avant
0: une innovation. Un bon positionnement prix, donc, c'est prépondérant.
1: Ouais. Le positionnement prix est prépondérant. Mais après, c'est pas exclusif dans le sens où la société peut effectivement parler d'une innovation, quelque chose qui n'est pas présent en local et qu'elle peut apporter. Mais il faudra, par rapport à cela, bien communiquer et bien pouvoir l'expliquer, le faire comprendre aux prospects locaux. Il est important pour la société française de bien avoir en tête que l'espagnol, parler l'espagnol, dominer la langue, va être vraiment nécessaire. Alors peut-être pas forcément dans un premier temps lorsqu'elle aura des premiers contacts. On voit bien, nous, dans le cadre de notre activité, c'est quelquefois possible d'échanger en anglais lors des premiers contacts, ou en tout cas de se faire accompagner par des professionnels pour assurer un rendez-vous en espagnol. Mais dans le cadre d'un engagement sur le marché à moyen ou long terme, on recommande à la société française de pouvoir avoir quelqu'un dans l'équipe qui puisse parler avec les prospects locaux en espagnol. C'est très rassurant pour les prospects locaux. Ça crédibilise la société française, ça crédibilise son engagement et son implication sur le marché espagnol à moyen long terme. Donc, à bien avoir en tête. Pareil, je pense que c'est le cas en France et dans d'autres pays, mais quand vous arrivez et vous faites des premiers contacts avec des potentiels clients, c'est important de pouvoir présenter donc un certain nombre de références clients, de sociétés avec lesquelles vous travaillez déjà. En Espagne, c'est très apprécié.
0: Est-ce que vous pourriez nous dire quelles sont les grandes actualités du secteur de la construction en Espagne face aux enjeux de la transition écologique dans le secteur de la construction en particulier ?
1: Brièvement, parler de l'impact Covid. On a bien vu que le secteur de la construction, comme le reste des secteurs d'activité, ont accusé l'impact Covid et notamment le premier confinement. Après, c'est vrai que dans la construction, il y a toute une partie de l'activité qui se déroule en plein air. Donc, c'est un secteur qui a fortement repris. Et notamment en termes de TP, c'est plutôt au niveau résidentiel et non résidentiel que l'activité était le plus marquée au niveau de la chute, de la baisse. Après, aujourd'hui, par quoi est tirée la reprise ? Bon, il y a plusieurs éléments à prendre en compte. D'abord, effectivement, au niveau des ménages, on a atteint des taux d'épargne assez historiques pendant cette crise Covid, évidemment. Ajouté à ça, le fait que les ménages se sont beaucoup plus sensibilisés au fait que d'être à la maison, il fallait s'y sentir bien aussi. Donc, on voit qu'il y a un engouement vers des rénovations de logements assez marquées suite à cette crise. Dû au fait que voilà, les ménages ont bien épargné. Vous avez aussi le plan de relance de l'Espagne qui prend en compte donc cet aspect transition écologique et notamment au niveau de la rénovation des logements et la rénovation urbaine. Faut savoir que 39% des fonds de ce plan vont être alloués à des mesures de transition écologique, ce qui n'est pas rien. Il est d'ailleurs prévu que plus d'1,2 million de logements soient rénovés d'ici 2030. Donc là, il y a vraiment des opportunités qui vont découler de tout cela. Alors les défis, si je peux parler peut-être de défis du secteur de la construction aujourd'hui, je pense que c'est pas pas très différent de ce que vous pouvez trouver en France ou ailleurs, mais c'est bien sûr la main-d'œuvre. Hein. On voit qu'il y a une certaine pénurie de main-d'œuvre. Pourquoi ? Parce que tous les projets ont repris en même temps, que ce soit des projets pour les particuliers ou des projets TP ou autres. Donc on a ce souci-là, et puis aussi l'augmentation des coûts de matières premières. Voilà, de gros défis actuellement, et en termes, juste peut-être pour rajouter, en termes d'autres opportunités secteur et actualités de la construction, je dirais également la digitalisation du secteur qu'on observe depuis plusieurs années et qui s'accentue notamment avec cette crise Covid, le développement du BIM et puis bien évidemment tout ce qui touche les sujets Smart City, Smart Building.
0: Sure. Bon, finalement, on n'est pas très éloigné de ce qui se passe également en France, hein, digitalisation,
1: ouais,
0: le smart, les pénuries de matières premières, évidemment, ça touche toute l'Europe. Une dernière question, est-ce que vous pourriez nous parler justement d'une success story, une entreprise qui a réussi son implantation ?
1: Alors, il y a beaucoup de success stories. Hein. On retrouve en Espagne, sachez-le, plus de 2300 filiales françaises et notamment des sociétés qui sont dans la construction. Hein. On retrouve ici des sociétés type Saint-Gobain, Lafarge et autres. C'est d'ailleurs des très bons relais pour les sociétés françaises qui souhaitent aborder le marché espagnol. Hein. On l'a pas dit tout à l'heure, mais c'est vrai que voilà, il faut l'avoir en tête. L'Espagne est un marché de proximité sur lequel vous retrouvez donc ce type de filiales françaises. Vous avez en Espagne, vous retrouvez des grands comptes hein, qui sont non seulement très présents sur le territoire national, mais qui sont très présents à l'international, des grandes sociétés qui peuvent être aussi des relais pour nos sociétés françaises, non seulement pour se développer en local, mais des relais pour d'autres pays type l'Amérique latine, sur lesquels ces grands comptes espagnols sont présents. Donc des success stories, on en a régulièrement, non seulement dans ce secteur, mais dans d'autres. Mais il faut, encore une fois, bien préparer son approche et bien avoir en tête tous les éléments qu'on a évoqués au début pour réussir et mettre toutes les chances de son côté pour aborder le marché espagnol.
0: Merci. Alors, Sulpice, on en sait un petit peu plus justement sur lancer son business en Espagne, dans le secteur de la construction. Je rappelle que vous êtes chef de pôle industrie et cleantech, Péninsule Ibérique, bureau Business France de Madrid. Merci et très
1: Merci
0: bonne journée à vous.
1: À vous.

0: Bonjour, bienvenue à tous, bienvenue dans ce nouvel épisode de Réussir son projet à l'export. Ce mois-ci, nous partons en Allemagne en compagnie de Raphaël Billot. Bonjour Raphaël.
1: Bonjour.
0: Chargé d'affaires industrie et clean tech au bureau Business France de Düsseldorf. Alors Raphaël, une première question pour commencer. Voilà, si on se met dans la peau d'une entreprise française, peut-être des gens qui nous écoutent, secteur de la construction, qui souhaite exporter en Allemagne, quels conseils pourriez-vous leur donner ?
1: Je vais déjà rappeler un fait quand même qui est important et qui conditionne beaucoup de choses, c'est que l'Allemagne, c'est le premier marché du BTP au niveau européen, avec grosso modo 143 millions de CA réalisés l'année dernière, et c'est le quatrième marché mondial. Donc ceci implique donc qu'il y a une forte appétence d'acteurs internationaux de se positionner sur ce marché. Donc je pense que le premier conseil que je donnerais, c'est de bien être attentif à la concurrence, à leur positionnement sur le marché, est-ce qu'ils sont présents, qu'est-ce qu'ils proposent, et de retirer de cette analyse eh bien des éléments différenciants, des avantages concurrentiels que l'entreprise pourrait mettre en avant. Deuxièmement, je dirais que il faut éviter de calquer la réalité française, du marché français sur le marché allemand. Je ne citerai qu'un seul exemple ici, hein, mais qui évidemment est le plus évident, c'est la structure fédérale de l'Allemagne qui nous conduit à des exigences particulières qui peuvent exister au niveau de certains lenders. Par exemple, pour certains matériaux de construction, il peut être imposé de faire passer une batterie de test dans un institut spécialisé dans cette région pour pouvoir diffuser son produit sur cette zone. Troisième et dernier conseil général que je donnerais, c'est au niveau de la communication. Alors déjà, l'allemand dans ce secteur me paraît être quand même un impératif. Donc bien anticiper l'adaptation des outils de communication, que ce soit le site web, la plaquette commerciale ou même un interlocuteur d'ailleurs dans l'entreprise qui ait des disponibilités et une adaptation des outils en langue allemande pour justement faire la différence, montrer qu'il y a une appétence de la part de la société française de se positionner dans la durée sur ce marché et faciliter la compréhension et la communication avec les interlocuteurs locaux.
0: En résumé, attention à la concurrence, bien faire attention à la structure fédérale, ces fameux Länder, hein, ces grandes régions d'Allemagne qui peuvent avoir des typologies et des réglementations différentes. Et enfin, communiquer. Si vous parlez allemand, c'est bien sûr encore mieux. Deuxième question, Raphaël Billot, pourriez-vous nous expliquer quelles sont les grandes actualités du secteur de la construction en Allemagne ?
1: Oui, alors l'une des premières actualités, c'est celle du logement. Actuellement, on est dans une logique de rattrapage par rapport à la décennie 1990-2010 où il y a eu très peu de logements construits. Donc, depuis 4-5 ans, on est sur une moyenne de 200 à 400 000 logements de construits par an. Donc, évidemment, ce sont des opportunités pour toute entreprise française qui souhaite se positionner sur le marché allemand. Cette tendance est d'ailleurs renforcée avec un afflux de migrants qui se poursuit depuis 2015 et donc qui crée un besoin grandissant en logement pour ces populations. Et je serais tenté de dire qu'il y a aussi une contrainte à prendre en compte sur tout appel d'offres public appliqué donc à la construction de bâtiments, c'est donc l'obligation depuis 2022, depuis cette année, le gouvernement allemand a imposé l'obligation d'intégrer une composante BIM dans la gestion des projets pour toute entreprise qui souhaite se positionner sur un appel d'offres dans le domaine de la construction, et ce donc depuis cette année, depuis 2022.
0: Enfin, comment se positionne l'Allemagne face aux enjeux de transition écologique ? On sait que nos voisins ont toujours été très en pointe. Comment ça se traduit dans le secteur de la construction ?
1: Dans le domaine de la construction, cette problématique est très axée, très orientée. Elle est très orientée bâtiment, d'habitation en particulier, et elle est très orientée sur la thématique de la transition énergétique des bâtiments. Et ça se traduit par quoi ? Ça se traduit par une politique volontariste de subvention pour la rénovation thermique des bâtiments. Essentiellement, d'ailleurs, ça tourne autour de la question du chauffage. Pourquoi ? Tout simplement parce que le constat est que 35% de l'énergie consommée en Allemagne passe par les logements résidentiels. Donc il y a vraiment une velléité du gouvernement allemand de réduire cette part la consommation globale du pays.
0: Très bien, et là aussi ça fera d'autant d'opportunités peut-être pour ceux qui souhaitent s'exporter et travailler avec les entreprises allemandes. Un grand merci Raphaël Billot, je rappelle que vous êtes chargé d'affaires industrie et cleantech au bureau Business France de Düsseldorf. On se retrouve très prochainement pour un nouveau magazine du Réussir à l'export.

0: Bonjour, bienvenue à tous, bienvenue dans cette nouvelle numéro de Réussir son business à l'export. Nous sommes en compagnie de Véronique Priour. Bonjour Véronique.
1: Bonjour Fabrice.

0: peut y avoir peut-être dans d'autres pays plus lointains. Tout de suite, on est les entrepreneurs, les businessmen turcs qui sont parfois, de plus en plus d'ailleurs, des businesswomen parlent anglais. Et on est vraiment dans une culture, ce sont des entrepreneurs. Et, le capitalisme, c'est un capitalisme familial en Turquie, beaucoup de PME ou d'ETI. Donc on est tout de suite dans un environnement qui est très semblable en fait à celui de la France.
1: D'accord, langue de business du coup anglais, hein, principalement.
0: Oui.
1: Entendu. Autre chose, donc pour l'implantation, on passe par vous, par le bureau Business France. On peut avoir des pistes ou des opportunités ou des
0: Bien
1: contacts.
0: Bien sûr. Alors l'implantation, alors les entreprises notamment dans le secteur de la construction, elles viennent pas dans un premier temps pour s'implanter, c'est-à-dire pour investir dans une société en Turquie. Ce qu'elles cherchent d'abord, c'est vendre leurs produits. Et là, elles, pour vendre son produit, c'est partie des conseils, c'est effectivement de trouver un partenaire local qui va être soit un agent, soit un distributeur. Et ça, c'est effectivement, ben, c'est notre mission principale, c'est d'aider les entreprises françaises à identifier les meilleurs partenaires ici, les meilleurs agents, les meilleurs distributeurs qui vont être introduits dans le milieu de la construction et pouvoir présenter leurs produits aux clients finaux.
1: Très bien. Quelles sont
0: Après,
1: justement les grandes...
0: Temps, évidemment, c'est...
1: Toujours dans le secteur de la construction en Turquie, est-ce que c'est un marché dynamique? Quelles sont les grandes actus du secteur?
0: Alors c'est un marché dynamique. Alors déjà on va resituer peut-être les grandes données. La première dans la construction, c'est évidemment la démographie. Hein. La Turquie, c'est un grand pays, 84 millions d'habitants, 50% en moins de 32 ans. Et c'est un pays qui a connu ces 30 dernières années une forte immigration intérieure. Donc il y a des très grandes villes, il y a plus de 16 grandes métropoles, c'est-à-dire avec plus d'un million d'habitants. Donc tout ça, ça donne quoi? Ça donne effectivement un secteur de la construction, et c'est d'ailleurs la première chose qu'on voit. Non, moi, là, je suis en train de vous parler de mon bureau, je vois au moins 12 grues autour de moi. Donc il y a un vrai boom dans la construction, depuis en gros les années 80, ça s'accentue entre 90 et 2010. Donc il y a un parc qui est important et en croissance, une croissance d'environ 4% du parc immobilier et qui continue parce que la population monte. Il y a aussi, vous savez sans doute, la Turquie aussi a accueilli, enfin vous savez évidemment, la Turquie a accueilli des réfugiés étrangers, et puis l'évolution des familles, où effectivement plus de jeunes couples, des familles moins grandes, mais qui prennent leur qui sont dans des appartements plus petits. Bon, tout ça fait effectivement que la croissance continue et risque encore de continuer de façon importante dans le secteur.
1: D'accord, secteur donc très dynamique, évidemment enjeu démographique à la clé avec une population extrêmement jeune. Comment la Turquie se positionne face aux enjeux de transition écologique, notamment dans ce domaine de la construction? Est-ce que c'est une préoccupation?
0: Alors, c'est une préoccupation qui n'est pas très ancienne, mais qui est réelle et qui est, et d'ailleurs ils ont pris des mesures qu'il fallait la première, pour être tout à fait clair, le premier enjeu au tournant des années de 2000, ça a été le risque sismique, notamment à Istanbul, qui concentre effectivement le plus grand parc immobilier. Le grand tremblement de terre de 99 a fait énormément de morts dans la région de Marmara, et on sait qu'il y a un jour, il y aura un tremblement de terre qui touchera la ville d'Istanbul. Donc au début des années 2000, il y a eu un gros audit sur le parc immobilier, et là, effectivement, ils ont démoli des millions de bâtiments, et on a reconstruit d'autres, rénové, etc. Et donc, c'était ça d'abord, la première préoccupation, c'est le risque sismique dans la construction. Et après, et là, la Turquie a adopté vraiment le cadre européen sur l'efficacité énergétique, avec la première loi sur l'efficacité énergétique qui a été votée en 2007 et qui a été déclinée dans différents secteurs, notamment évidemment le premier d'entre eux, la construction. Et en 2008, elle a été mise en place, comme en Europe, les critères de performance énergétique des bâtiments. Hein, sur donc tout nouveau bâtiment construit depuis cette période doit être au moins au pire en catégorie C. Et puis un

0: programme important aussi de rénovation des bâtiments existants, donc qui s'est traduit, et on l'a vu, par ce qu'on appelle ici le manteau la main, c'est-à-dire de mettre à l'extérieur des plaques isolantes, sachant par ailleurs que la Turquie est importatrice ni pétrole ni gaz, et importatrice nette d'énergie, et que 35% de l'énergie finale est consommée dans les bâtiments. Donc c'est un vrai enjeu pour eux, l'efficacité énergétique. Et donc ils sont très allants sur ça, et tous les nouveaux bâtiments, enfin je disais d'ailleurs à l'occasion de ces interviews, apparemment 70% des bâtiments seraient équipés de double vitrage, et ça c'est quand même quelque chose qui n'existait pas effectivement ça fait 20 ans.
1: D'accord, donc des enjeux de transition qui sont pris à bras le corps.
0: Oui, absolument, parce que c'est une nécessité. Sans donner la taille du pays et le coût de l'énergie que représente et le coût de l'énergie de manière générale et particulièrement dans les bâtiments.
1: Ouais, et qui est en train de flamber un petit peu partout, et bien évidemment en Europe. Est-ce qu'il y a une initiative turque du secteur de la construction emblématique, par exemple sur ces sujets bas carbone ou autres, ou de transition, un projet qui émerge et qui est un peu un projet phare?
0: Depuis, les plus gros projets sont portés quand même effectivement par le secteur public, par le secteur privé, dans tout ce qui est résidentiel, qui est une résidentielle, représente quand même le plus gros des stocks de bâtiments, et en termes de mètres carrés, puis le public et le commercial. Donc, je crois que la première certification LEED a été accordé en 2013 sur un ensemble de résidences et des universités, notamment l'université d'AGTP à Ankara, qui avait fait effectivement un projet emblématique de bâtiments verts intégrés. Donc c'est effectivement, il n'y a pas un grand projet global qui en a, mais de façon et de plus en plus de bâtiments sont certifiés LEED, BREEAM. Il y a une certification à minima turque. Mais effectivement, dans les investissements récents sont tous portent cette composante bâtiment vert. Alors on n'est pas effectivement des moins intégrés que l'on peut trouver en France, etc. Mais certains projets sont effectivement privés, sont tout à fait portés sont au même niveau d'exigence de ce que peut trouver en Europe et notamment en France. Et puis, et ça c'est quelque chose aussi que nous on dit aux entreprises françaises, mais elles le savent, les entreprises turques de la construction sont très actives à l'étranger, y compris en Europe, sur des marchés qui sont très exigeants et qui sont novateurs. Et donc, il faut avoir en tête que venir en Turquie vendre à des entreprises turques, c'est pas simplement vendre pour le marché turc, c'est aussi, et notamment sur les nouvelles technologies, se faire connaître pour des projets hors de la Turquie, typiquement dans le Golfe, mais les entreprises de construction turques sont aussi actives en Europe, y compris en France, les facilités turques, mais ils intègrent des solutions françaises. Sur les solutions, je me souviens, il y a quelques années, on a fait toute une étude sur le photovoltaïque intégré au bâtiment pour les entreprises françaises. Effectivement, les entreprises turques, certaines étaient très intéressées, mais pour des projets qui, à l'époque, étaient hors Turquie, parce qu'il n'y avait pas encore cette demande en interne. Mais elles viendront, ça arrive progressivement. Donc, je crois qu'il faut aussi, elles le savent, les entreprises françaises, parce qu'elles elles rencontrent des entreprises turques, pas simplement en Turquie, mais aussi sur des marchés des fois plus porteurs, plus avancés en termes d'efficacité énergétique et de normes environnementales. Et que derrière, évidemment, ces entreprises turques, quand elles reviennent ici, elles ont des projets en Turquie, et il y a des investisseurs qui sont prêts à investir dans ces technologies plus avancées, que ce soit l'intégration du photovoltaïque ou autre, elles investiront dans le marché turc.
1: Voilà, en tout cas, des innovations qui fertilisent évidemment partout en Europe et qui n'échappent pas évidemment au marché turc. Merci Véronique Prion, on en sait un petit peu plus justement pour réussir son business à l'export. On peut évidemment vous contacter, les entreprises concernées. Je rappelle que vous êtes directrice du bureau Business France d'Istanbul en Turquie. Un grand merci et à très bientôt sur Bâti Radio.
0: Merci, au revoir.

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1: Bonjour à tous. Une femme de 39 ans, portée disparue depuis le 18 juin, 19h. À la fuguée de l'établissement où elle était hospitalisée, à Novillard, les gendarmes lancent un appel à témoins pour la retrouver. Le nombre de départements en risque élevé pour feux de forêt passe de 4 à 17. La liste va même s'allonger à 20 départements demain. En risque élevé, ce lundi, l'Allier, les Bouches-du-Rhône ou encore le Var, risque modéré pour les Alpes-Maritimes, l'Aube, la Haute-Saône, la Marne et Lyon. Barbecue mal éteint, mégot jeté par la fenêtre d'une voiture, travaux à la ponceuse électrique qui provoquent des étincelles. Ces comportements sont à l'origine de la moitié des incendies en zone boisée comme à proximité des habitations. Si vous êtes témoin d'un des départ de feu, donnez l'alerte en appelant le 18 ou le 112. Indiquez la localisation précise du feu. Essayez dans la mesure du possible d'éteindre le départ du feu avec de la terre, du sable ou encore de l'eau. La ministre de la Santé met en garde contre les risques associés à la baignade dans ce contexte de forte chaleur. Au moins 4 adolescents sont morts noyés dans le Doubs en Dordogne et dans le Nord, 2 septuagénaires sont décédés dans une piscine dans la Drôme. Mercredi, un volet du projet de loi relance logement présenté en conseil des ministres prévoit de transférer aux collectivités locales la gestion des dossiers d'aide publique à la rénovation. Cette évolution inquiète une partie des acteurs du secteur. Ils voient le risque d'un nouveau recul des dispositifs existants. Vous avez récemment acheté, attention, des pêches ou des nectarines bio chez Carrefour. Attention, ces produits de la marque Carrefour Bio en provenance des Pyrénées-Orientales mais distribués dans tout le pays font l'objet d'un rappel consommateur. Mise en rayon le 16 juin, elle pourrait être contaminée aux hydrocarbures. Et puis Angèle de retour avec un nouveau single, cette fois-ci en solo. Après la collab avec Justice, la chanteuse belge vient de dévoiler Dis-le, dont le clip est aussi disponible, un hymne à l'affirmation de soi. Voilà, c'est la fin de ce flash. Merci de l'avoir suivi. Bonne journée.
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0: Bonjour, c'est le troisième épisode de Première Pierre sur Bâti Radio et nous recevons aujourd'hui Franck Faucheux, chargé de la stratégie bas carbone chez Eiffage Construction. Bonjour Franck Faucheux.
3: Bonjour.
0: Alors, est-ce que vous étiez déjà sensible au devenir de la planète lorsque vous étiez tout jeune, enfant, vous qui êtes aujourd'hui justement en charge de la stratégie bas carbone chez Eiffage?
3: J'étais pas vraiment sensible à la planète au sens de l'écologie et au sens aujourd'hui de toute la connaissance qu'on peut avoir. Il y a quand même des faits marquants quand même dans mon enfance qui étaient un peu stressants. Moi je suis un enfant de Tchernobyl et c'est assez marrant de se dire que ma génération on voit bien qu'on est rentré dans l'âge adolescent et adulte plutôt par des faits un peu anxiogènes, donc on nous parle pas de progrès, mais on nous parle de Tchernobyl et donc de problèmes nucléaires. On ne parle pas d'amour, mais on nous parle de sida. On ne parle pas de carrière, mais on parle de chômage. Donc c'est vrai qu'on va dire qu'on n'est pas rentré. Enfin, moi, je ne suis pas rentré dans l'adolescence en me disant « Ouh, c'est la fête, on va changer le monde ». Déjà, on disait « Bon, faut quand même prendre du recul par rapport à ce qu'on nous montre en avant parce que c'est vrai que le nucléaire, et on pourrait presque en parler maintenant, à un moment a été une certaine fois dans le progrès, comme l'a été le TGV, le Concorde, etc. Donc c'est plutôt... j'avais pas de conscience écologique, par contre, des notions de pollution ou de respect de la nature qui vient plutôt de mon père, d'ailleurs.
0: Plutôt de votre père. Alors, est-ce que vous pouvez développer un petit peu? C'est-à-dire, enfant, vous étiez déjà... assez sensible à cela par le fait que votre père vous présentait un petit peu le monde d'une certaine manière, avec une certaine vision?
3: Oui, ben en fait, mes parents sont des gens qui ont beaucoup de respect pour les gens en général. Et puis mon père pour la nature, mon père est vraiment un amoureux de la nature. Hein, donc, dès qu'on pique-niquait, fallait qu'on laisse rien derrière nous. Et donc, voire même, fallait vivre avec les animaux. Fallait pas tuer les animaux parce que ça faisait partie d'un écosystème un petit peu global. Donc, même si finalement c'est pas vraiment ça qui m'a marqué quand j'étais enfant, ce qui m'a marqué avec mon père et ma mère. Mon père était agent de travaux au ministère de l'équipement, en gros cantonnier, hein, il faisait des routes. Hein, et ma mère, aide-ménagère, donc on peut dire classiquement femme de ménage, mais c'est pas du tout comme ça que l'un et l'autre présentaient leur métier. Mon père, quand à 3h du matin, il se levait pour aller saler les routes, il nous disait « si moi je me lève pas, je fais pas mon travail, personne n'ira travailler ». Donc en fait, je suis un maillon important d'une chaîne pour que finalement notre territoire, pour que les enfants aillent à l'école, pour que les enfants aillent au travail, etc. Et ma mère, pareil, hein, en fait, elle disait toujours que finalement, elle était là aussi pour être près des personnes, accompagner, les sentir autant psychologiquement que simplement faire leur ménage et faire leurs courses, permettant aussi aux gens d'être le plus longtemps chez eux. Donc il y avait les deux, en fait, finalement, alors qu'on pourrait considérer que c'était au bas de la chaîne, en fait, valorisaient beaucoup l'apport social, sociétal de leur fonction. Et donc, j'ai jamais ressenti... je me suis jamais dit, ma mère est femme de ménage et mon père est cantonnier. En fait, au contraire, il y avait ils valorisaient vraiment leur travail. Mes parents sont des gens bien dans leur vie, bien dans leur pompe. Donc, au contraire, c'est plutôt le bénéfice social de ce qu'ils faisaient qui m'a beaucoup importé. Et c'est souvent des questions que je me pose en me disant, finalement, mon action, à quoi elle sert ? Et c'est plutôt à qui elle sert, est-ce que ça apporte plus du confort que de la performance écologique sur les bâtiments, par exemple. Et ça, ça m'a beaucoup marqué dès tout petit.
2: Très bien. Et en fait, vous étiez quel type d'enfant quand vous regardiez le monde ? Est-ce que vous aviez des centres d'intérêt en particulier, des petites passions déjà à l'époque ? Racontez-nous un petit peu.
3: Ouh là, j'étais un petit garçon sensible. Et je dessinais tout le temps. En fait, j'étais pas du tout sportif, pas du tout à l'extérieur. Je dessinais tout le temps. Je dessinais beaucoup de maisons déjà. Donc en fait, finalement, c'est marrant. C'est assez tardivement que je me suis dit que j'aimerais bien être architecte. Alors que finalement, je dessinais tout le temps et notamment des maisons. Ou quand avec mes frères, donc on est quatre garçons, et donc quand mes frères faisaient des vaisseaux spatiaux, je faisais des villes. Je faisais l'église, le village, la boulangerie, parce qu'il fallait à la boulangerie, puis après mes frères détruisaient mon village, donc on s'engueulait. Mais globalement, ouais, c'était plutôt. J'étais plutôt un garçon d'intérieur, on va dire.
2: Une envie de construire, de bâtir déjà. Hein, vous dessiniez, mais plutôt de la bâtisse, quoi.
3: Exactement, exactement. Et d'ailleurs, ce qui est assez marrant, c'est que sans doute la notion du foyer était assez importante. Et c'est vrai que les repas de famille du dimanche, en général, c'était la balade du nouveau lotissement. Et tout le monde regardait le nouveau lotissement, ce qui d'ailleurs. Était finalement peut-être un rêve d'enfant. Et puis plus je grandissais, plus je me disais mais en fait pas du tout. En fait on est alors moi j'étais dans un quartier en fait c'était 75 maisons pareilles, un programme social de la ville de Vitré là d'où je viens. Et finalement c'était la guerre des boutons, donc c'est assez intéressant parce qu'on était il y avait des guerres de quartiers, parce qu'au milieu il y avait un grand terrain de foot avec trois arbres, on faisait des cabanes. Et donc c'était vraiment cette vie de village, cette vie individuelle. Mais par contre on faisait tout à pied et à vélo. Donc il y avait aussi cette proximité qui derrière me paraissait aussi importante. Donc finalement la qualité de la maison était surtout liée à la qualité urbaine un petit peu sur l'ensemble. Et ça me fascinait. Ça me fascinait de les maisons, comment on y allait, comment on se garait, le jardin, le rapport au jardin, le rapport aux arbres, l'intimité. Déjà petit, donc je dessinais beaucoup de maisons. Alors petit, c'était des mini châteaux, hein, puis avec une piscine. Et puis plus je grandis, plus je me dis que c'est pas mal de partager la piscine.
2: On peut dire que ça a foncièrement changé votre regard sur la ville. C'est-à-dire que à l'époque, quand on est enfant, on voit comment les bâtiments, la construction, l'organisation de la vie urbaine autour de nous.
3: Étant enfant, moi j'ai été très heureux en maison individuelle, en lotissement quelque part. Donc c'est pour ça que c'est assez intéressant aujourd'hui quand on parle de densité. En fait, c'est pas le mode de vie de la maison individuelle qu'il faut rejeter. Parce qu'une maison individuelle ou un quartier, s'il est bien placé dans la ville, et si finalement on a un accès au bus, à pied, à vélo, on a accès à un certain nombre de commerces et de services et d'écoles, finalement c'est pas du tout le sujet. Le sujet c'est qu'on est très très loin de tout et que derrière on puisse pas finalement avoir un accès simple au travail, à l'école, à l'université. Je fais une micro-pub pour le film À plein temps, qui est sorti dernièrement avec Laure Calamy, qui en fait court toute la journée parce qu'elle habite très très loin en banlieue, elle travaille dans Paris. Ça, c'est vrai qu'on se dit, là, il y a un petit sujet, il y a un petit problème. Donc en fait, moi, j'étais très heureux enfant dans un lotissement, et en même temps, on se rend compte qu'il faut croiser ça avec des notions de densité, des notions de service, des notions de commerce, qui fait que le logement collectif, sans être forcément des tours et des bars, en fait, apporte aujourd'hui beaucoup de services, et finalement, quand on regarde rapporter à la personne, une vraie optimisation dans l'écologie de la matière, ne serait-ce que du transport. Donc pour moi, c'est jamais tellement évident de me dire que le rejet de la maison individuelle, là où j'étais très heureux enfant, en fait, faut le rejeter aujourd'hui. En fait, non, c'est plus compliqué que ça, et en même temps, le collectif pose des questions de vivre ensemble, d'avoir rapport à l'espace extérieur. Hein. Moi, j'étais confiné dans un 40 mètres carrés sans balcon. Bon, on se rend compte aussi qu'il faut qu'il y a certainement, c'est un peu entre les deux, qu'il y a certainement une efficacité écologique et puis un confort de vie dedans. Donc moi, ce qui était le rêve d'enfance n'est plus forcément mon rêve d'homme de 45 ans, mais en même temps, j'ai pas forcément de bonnes solutions. La question, c'est, en fonction de son mode de vie, de son habitat, c'est quoi l'impact sur son territoire.
4: C'est quoi l'impact sur son territoire à l'époque, quand vous étiez enfant? Vous n'aviez pas peut-être ces notions-là?

0: je me suis dit que c'est ce que je voudrais faire. Et en même temps, mes parents m'ont dit, c'est quoi ce métier ? T'as des bonnes notes en maths, fin ingénieur, ça fera plaisir à ta grand-mère. D'ailleurs, ce qui est assez rigolo, parce que ma grand-mère, quand j'ai été ingénieur architecte, d'ailleurs, tout le monde m'a dit, mais pourquoi tu finis ton diplôme d'architecture, vu que t'as déjà ton diplôme d'ingénieur ? Donc, j'expliquais que je voulais le faire aussi pour moi et que c'était au contraire, je pense, une formation géniale. Et d'ailleurs, beaucoup de pays européens, le premier cursus est le même pour ingénieur et architecte. Et après, on se spécialise. Ce qui fait qu'il y a un cursus commun. Et vraiment, cette double formation, pour moi, est d'une cohérence assez géniale. Et vraiment, moi, m'a beaucoup aidé.
1: C'est un bagage plutôt scientifique, un bac
0: Bac C, enfin, donc maintenant, les bacs scientifiques, voilà. Donc, et puis après, donc, je suis parti en classe prépa pour faire plaisir à ma grand-mère. Mais très vite, en classe prépa, je me suis dit que, oh mon Dieu, j'allais pas trop m'éclater. Et donc, j'ai découvert une école qui s'appelle l'ENTPE, l'École Nationale des Travaux Publics de l'État, qui avait pour moi deux grands bénéfices. Premier bénéfice, c'est que je pouvais faire un double cursus avec l'école d'architecture, c'est un peu nouveau. Donc aujourd'hui, vous avez l'ENTPE, vous avez le STP, vous avez l'INSA qui propose ces différents doubles cursus qui sont vraiment, à mon avis, vraiment importants et d'autant plus aujourd'hui avec les compromis à faire entre la technique et le confort. Et le deuxième bénéfice, c'est que je pouvais rentrer en tant que fonctionnaire. Donc, elle est fonctionnaire, donc payée pendant mes études. Donc, étant l'aînée de 4 enfants, je me suis dit que ce serait peut-être pas mal. Donc, voilà pourquoi
1: C'est le top, ça.
0: Donc, j'ai bûché pour arriver dans cette école que j'ai eue avec grand plaisir. Et finalement aussi, ce qui est assez intéressant, c'est que je suis arrivé dans l'école de fonctionnaire parce que c'était ce double cursus, parce qu'il y avait aussi ce confort. Et puis, qui rajoutait cette question peut-être sociale, sociétale. Quel est l'intérêt général, comment on porte de l'intérêt général dans aujourd'hui une évolution qui est aujourd'hui très économique pour faire construire sa propre maison et très écologique sur lequel il faut essayer de limiter les impacts, ce qui là rentre dans nos vies, hein, c'est la question de la voiture, c'est la question du jardin.
1: Vous vous rappelez d'une rencontre en particulier lors de vos années d'études post-bac, un enseignant, une citation forte, quelque chose qui vous aurait marqué et qui vous a permis justement d'aller en transition vers ce que vous faites aujourd'hui ? Une rencontre peut-être ?
0: Alors les rencontres sont peut-être arrivées plus tard dans mon cursus professionnel. Pendant mes études, c'était très... C'était un peu linéaire. Alors, il y a peut-être un professeur de physique en classe préparatoire qui m'avait fait rire en me disant « Monsieur Faucheux, ce n'est pas que vous n'êtes pas logique, mais vous n'avez pas la logique de tout le monde. » Et en fait, aujourd'hui, je me rends compte que c'est certainement une chance parce que j'ai peut-être, et certainement grâce à mon double cursus, une vision assez panoptique des choses. C'est-à-dire qu'en fait, il n'y a pas qu'une bonne solution. La question n'est pas performancielle uniquement, elle est aussi liée au confort. Une fenêtre, c'est certainement un point faible thermique, mais c'est surtout de la lumière, une vue, un paysage, etc. Donc en fait, avoir à prendre un peu les deux faces à un même sujet sont assez importants pour qu'on puisse finalement avancer dans la bonne solution. Et souvent, en physique, c'est ce qu'il me disait. Il me dit, en fait, vous avez une approche, vous avez des détours, vous retombez toujours sur vos pieds, mais avec des complications, ce qui était des complications scientifiques. Mais je pense qu'aujourd'hui, dans ma vie professionnelle, sont au contraire prendre en compte toutes les données d'un problème. La donnée n'est pas que économique, que scientifique, que physique. Elle est aussi comportementale, elle est aussi quel imaginaire j'envoie avec telle ou telle solution. Donc, si je vous dis on va faire une pile hydrogène, les scientifiques c'est formidable, mais plein de gens vont dire ça va exploser, j'ai peur. Donc, finalement, cette vision un peu globale qui était presque un frein à l'époque pendant mes études, aujourd'hui je pense que c'est une de mes forces.
1: Une de vos forces. Et vous étiez quel type d'étudiant ? Plutôt révolté, résigné, optimiste peut-être ?
0: Je pense que j'étais très optimiste et j'étais toujours délégué. C'est-à-dire que j'étais du côté des profs quand des fois on faisait un peu n'importe quoi en cours, du côté des élèves quand certains profs vraiment exagéraient, etc. et tout. Donc j'étais une sorte d'ambassadeur ou un peu entre les deux. Bon, après je parle vite. Parle fort, donc ça doit aider, quoi. Puis bon, comme je suis plutôt optimiste, finalement, les gens se disaient, Franck, il est pas... peut-être qu'aussi, il y a peut-être une notion d'intérêt général que j'arrivais à porter au-delà, et donc qui faisait que j'apportais une certaine confiance.
1: Donc là, on arrive diplômé, on est sur quelle année?

0: Il a à peu près
1: 99.
0: 99. On a, ouais. Sans donner d'âge, hein. 99, donc parfait. Vous avez dit de toute façon tout à l'heure votre âge. 1999, quelle vision en regardant le monde? On est jeune diplômé, on est ingénieur architecte. Qu'est-ce qu'on a envie de faire là tout de suite?
1: Alors en fait, je vais peut-être remonter finalement 18 mois avant. Donc je suis dans mon école d'ingénieur, je dois faire un stage et j'apprends que le directeur des services techniques du Louvre est un ancien de mon école. Donc je l'appelle pour dire, voilà, j'aimerais faire un stage au Louvre. Alors Louvre, là, c'est vraiment, en termes patrimonial, en termes d'art, c'était vraiment le top. Et il me dit, c'est super, c'est parfait, parce qu'on a un problème de courant d'air sous la pyramide du Louvre. Donc en gros, il me dit, voilà, donc ça pose un problème, parce que les gens qui vendent les billets ou qui récupèrent les billets, qui sont, eux, en station, qui ne bougent pas, ont des problèmes de conjonctivite, de sécheresse des yeux. Voilà, donc... Et donc, si vous pourriez nous faire une petite étude, ce serait super. Donc moi, j'ai dit banco, je viens. Et donc, j'ai fait de la thermodynamique des fluides, qui était une matière que je détestais. Mais donc, on a modélisé la pyramide, on a modélisé finalement à grosse maille, notamment les cours Pouget et Marly. Là, vous avez les merveilleuses sculptures françaises. Et une partie du carrousel, pour se rendre compte que forcément, sous la pyramide, vous avez un apport de lumière hyper important. Vous avez... au minimum 35 000 personnes qui passent, donc qui dégagent la chaleur, donc un apport de chaleur important. Et forcément, il y a des fuites, c'est normal dans un château qui a mis 10 siècles à se construire, des fuites au niveau de la toiture, donc forcément, il y a un tirage d'air. Donc l'idée, donc ce travail se dit comment on essaye soit de limiter ce tirage d'air, et en fait, le tirage d'air était à la limite de l'inconfort, sauf de temps en temps, on avait des pics comme ça qu'on ne comprenait pas, et en fait, un jour, je l'ai compris tout simplement en arrivant... au bureau, je me suis retrouvé avec un quart de touriste. Et donc, côté Rivoli, les deux portes, il y a deux portes. Normalement, il y a un sas pour permettre justement de limiter l'entrée d'air. Et donc là, les deux portes étaient ouvertes en même temps. Et là, il y a eu un grand courant d'air. Et je me suis dit, ah bah oui, c'est juste des entrées parasites d'air. Donc, la proposition, c'était juste de tester des rideaux d'air chaud comme on a dans les centres commerciaux pour limiter cet apport-là. Et puis surtout de dire, techniquement, c'était compliqué de rendre étanche, voire impossible de rendre étanche les toitures du Louvre. Donc la question, c'était plutôt, c'est quoi le problème? C'est le bâtiment ou c'est l'inconfort des gens, en fait? Le problème, c'était comment on améliore le confort des gens. Donc c'était plutôt, est-ce qu'on n'essaye pas de décaler les gens? Donc à un moment, les ventes de billets qui à un moment se sont faites dans des petites boîtes en verre, aujourd'hui d'ailleurs, se sont décalées sur le côté. Et donc c'était plutôt de décaler un petit peu les postes des contrôleurs de tickets, qui n'existent plus d'ailleurs maintenant, je pense que tout est automatique, donc qui permettait en fait de travailler sur ce confort-là. Donc ce qui avait surpris mon maître de stage, c'est que j'avais fait tout un travail hyper technique, et en même temps je lui ai dit, je voudrais faire un sondage. Donc j'étais allé voir les gens pour dire, c'est quoi votre inconfort, c'est quoi le problème visuel, c'est quoi... Et donc pour prendre un peu une vision un peu panoptique un petit peu des choses... Et
0: dire ergo aussi un petit
1: voilà, peu. Voilà, un peu ergonomique, exactement. Et donc se dire, en fait, le soleil, c'est peut-être pas un problème s'il n'y a personne. En fait, le problème, c'est quand il y a une plante ou quelqu'un. Mais finalement, s'il n'y a personne, finalement, s'il y a une grande tache solaire et un gros inconfort solaire, c'est pas très grave. Donc je fais ce rapport de stage au Louvre, qui se finit très bien. Je reviens avec un tome énorme. Et là, en dernière année, mes professeurs me disent, ah, mais en fait, tu as fait de la thermique. Es-tu au courant que la France a signé les accords de Kyoto? Ben, pas au courant. Es-tu au courant que le ministère, à l'époque de l'équipement, va changer la réglementation thermique? Et donc, en fait, on a besoin d'ingénieurs thermiciens, et finalement, tu as fait la thermique. Et donc, finalement, donc c'est comme ça que mon premier job, ça a été ingénieur thermique pour faire les premiers contrôles thermiques des bâtiments. Et c'est comme ça que je suis arrivé à Nantes pour faire ces premiers contrôles.
0: Donc, c'était un premier boulot, c'était pas du stage en fait.
1: Non, alors voilà, stage et après premier boulot. Donc, je faisais partie des CT, des centres techniques de l'équipement qui aujourd'hui sont devenus les CEREMA, qui en fait le bras armé technique du ministère du logement. Et donc, c'est eux qui font les contrôles, contrôles acoustiques, les contrôles accessibilité. Et donc, moi j'étais pour les premiers contrôles thermiques. Et donc, je me retrouve 24 ans. À faire dans la première année des contrôles pédagogiques et donc faire de la formation. Et je me retrouve en face de salles entières de maçons, de chauffagistes, de plombiers, donc tous les corps d'État qui allaient vraiment être bouleversés par cette réglementation. Et ça se passe très mal. Je me fais huer et vraiment. Vraiment, c'est bien l'État qui nous fait encore une réglementation, qui nous empêche de travailler. Il faut dire que ces réglementations changeaient beaucoup de choses. Avant, on isolait Et là, il fallait isoler et justifier de la qualité de vos équipements de chauffage. Et c'était l'articulation des deux qui disait si vous étiez réglementaire ou pas. Donc ça imposait, même pour des tout petits bâtiments, un bureau d'études thermiques, donc une étude supplémentaire, donc un coût supplémentaire. Donc forcément, ça réintroduisait un partenaire et donc aussi des coûts. Et puis voir, ça changeait avant la chaudière, on mettait une chaudière. Alors que là, la chaudière, on l'a choisie en fonction de votre isolation. Donc bref, ça changeait beaucoup de choses. Et je me rendais compte que les gens vraiment n'adhéraient pas. Et c'est là que je me suis dit, il y a comme un bug quand même, parce que cette réglementation n'a pas été faite pour rien. Elle a été faite pour finalement réduire les émissions de gaz à effet de serre liées au bâtiment. Et donc c'est là que moi j'ai commencé à dire aux gens, je vais prendre 5 minutes pour vous parler du développement durable. En plus, on était en Bretagne, on avait une marée noire. Donc c'est des gens, quand on leur parlait de marée noire, pollution, trous dans la couche d'ozone.
0: Quelle année ?
1: 99. 99-2000.
0: Vous étiez tout jeune encore.
1: Voilà. Et donc là, les gens, forcément, remis dans ce contexte-là, disaient, oui, il faut faire quelque chose, c'est pas possible. Moi-même, je me rends compte. Depuis que quand j'étais gamin, tout était super. Maintenant, il y a plus de pollution, etc. Et donc, je leur disais, donc, il faut qu'on lutte contre la pollution. Donc, la France s'engage. Donc, la France signe les accords de Kyoto. Les deux mauvais élèves, c'est le transport et le bâtiment. Donc, il faut qu'on réduise l'impact du bâtiment sur la planète. Donc, on a cette réglementation thermique 2000 qui arrive. Donc en fait, c'était la même chose, mais ces 5 minutes faisaient qu'on mettait dans un contexte et globalement fait qu'on comprenait plus le sens de ces réglementations. Et c'est comme ça que moi j'ai commencé à me dire, il faut que je m'intéresse au développement durable, il faut que je m'intéresse à une vision peut-être plus globale pour derrière ne pas voir des effets de choc, des effets de non-adhésion ou de défiance sur finalement des réglementations qui ne sont pas faites pour nous embêter, mais qui sont faites pour nous sauver. Ou plutôt nos enfants.
0: Très bien. Donc en fait, on va dire que c'est arrivé à la fois progressivement, mais très tôt, ce moment de bascule. Vous aviez déjà conscience, pleinement conscience, de ce qu'allait être votre démarche. Et comment vous en êtes arrivé quelques temps après, quelques années après, à la fois en tapant à la porte de Eiffage, à affirmer votre légitimité dans le domaine et puis à en parler au quotidien, en fait, comme vous le faites aujourd'hui.
1: Alors, je ne sais pas si je me sens légitime. Je ne sens toujours pas légitime aujourd'hui. Hein. Je pense que je suis totalement dans le complexe de l'imposteur. Mais en fait, ce qui est intéressant, c'est de cette première approche extrêmement, d'abord réglementaire, mais en disant finalement pourquoi on le fait, c'est quoi le sens qu'on donne à cette réglementation. Après, moi, quand je suis passé par le PUCA, le plan urbanisme, construction, architecture, c'était assez intéressant de dire qu'il fallait qu'on accélère la qualité environnementale. Donc, c'était un programme à l'époque qui était porté par le ministère du Logement et qui disait comment on essaie de faire des bâtiments environnementaux et en même temps qui permettent de faire des bâtiments et privés et sociaux pour accélérer un peu l'ensemble. Et là, je m'étais rendu compte que la question n'était... Il y avait un vrai engagement des maîtres d'ouvrage, mais la question n'était plus technique, elle était purement financière. En gros, il fallait 30 000 euros d'écart entre un logement classique et un logement, on va dire, durable. Ce qui est logique, hein, parce qu'au lieu de mettre 8 cm d'isolant, vous en mettez 10, 12, 15, 20 par l'extérieur, plus un bardage, ben, y a plus de matière. Un chauffe-eau électrique, c'est entre 200 et 1 000 euros en fonction de la taille de votre chauffe-eau. Un chauffe-eau solaire, c'est 3 500 euros. Donc en fait, on comprenait ces 30 000 euros, mais sauf que ces 30 000 euros n'étaient pas finançables. Parce qu'on ne prend pas les charges dans votre prêt immobilier, on ne prend pas les charges. Donc même si ça diminue vos charges, on ne vous prête pas ces fameux 5 000 euros un petit peu supplémentaires. Et c'est là comme ça que sur un programme à Chalon-sur-Saône, qui s'appelait Saint-Jean-des-Jardins, en fait, on s'est rendu compte que là, ils faisaient ces villas urbaines durables au même prix que les logements d'à côté. Alors, je demandais comment, ils me disaient, en fait, on n'a pas raisonné bâtiment, on a raisonné aménagement, quartier. Au lieu que chacun sa chaudière, on fait une chaudière pour tout le monde. Au lieu que chacun son garage, on fait des garages pour tout le monde. Et donc, l'effet d'échelle, plus le fait qu'on optimise, fait qu'on effaçait ces fameux 30 000 euros. Donc c'est là que moi, j'ai commencé à beaucoup m'intéresser aux aspects économiques, aux modèles économiques et à notre monde se dire qu'il fallait beaucoup travailler avec les promoteurs, avec les aménageurs. En fait, finalement, la part très privée de la ville, parce que finalement, l'engagement politique est là. On va dire que l'engagement aussi des citoyens est là. Mais aujourd'hui, ce modèle économique était compliqué à trouver, qui se retrouve justement dans comment j'ai mon foyer, ma maison, mais en même temps, comment le fait de partager un certain nombre d'éléments, un peu de jardin, un peu de voiture, un peu de transport, fait que globalement, économiquement, je peux avoir mon logement qui va diminuer de 30% mes émissions de gaz à effet de serre. Donc, l'échelle quartier est devenue importante. Donc là, en 2007, j'ai commencé à beaucoup m'intéresser à cette échelle-là. On entend parler de Fribourg, quartier Vauban en Allemagne, de Kreuzberg à Berlin, de Hammarby à Stockholm, de Bedsted à Londres. Mais aussi, on commence à sentir qu'il se passe des choses du côté de Grenoble, du côté de Lyon, du côté de Nantes, du côté de Rennes, avec un ensemble de quartiers. Et donc là, je commence à travailler sur les quartiers durables. Mais à l'époque, c'était vraiment, bon, on va dire, de la R&D du ministère. Et puis est arrivé le Grenelle Environnement, engagement 49 du Grenelle, développer les écoquartiers. C'est comme ça que moi j'ai eu la chance de pouvoir porter pendant 10 ans cette démarche-là. Et cette démarche en fait qui était à la Grenelle. C'est-à-dire qu'en fait, au lieu de faire un grand groupe de travail parisien pour essayer après d'appliquer, en fait on a fait un grand club qui était porté directement par les villes et par les équipes des villes, dont le privé, pour dire comment est-ce qu'on va essayer de partager sa chaudière, partager ses vélos, partager ses stationnements, faire plus de place à la nature, pour finalement permettre d'avoir des écoquartiers à la française.
0: Il y avait déjà une prise de conscience collective à l'époque de l'urgence que l'on vit aujourd'hui.
1: Oui. Et par les territoires, vraiment par les territoires. Enfin, je trouve que, en gros, moi, j'ai beaucoup appris. Moi, la chance que j'ai eue, c'est que j'ai pas apporté grand-chose. J'ai simplement permis que on rapproche des prises de position politique de la ville de Grenoble, de la ville de Lyon, de la ville de Rennes, de la ville de Nantes, de la ville de Paris, de la ville de Lille. Certains avec un apport extrêmement social. Lille avec beaucoup de questions sociales et de dépollution des sols. D'autres avec un vrai changement de comportement, comme à Grenoble, on fait tout à vélo, quoi. On fait de la vraie densité parce que si on a une cuvette. Des engagements aussi portés par la culture, avec Nantes, où on fait d'abord, on s'appuie finalement sur la troupe de théâtre Trois Lieux de Luxe, on fait le musée des machines. On demande à Monsieur Chemetov, paysagiste, de faire d'abord le jardin, comme on a fait aussi à Batignolles, on fait d'abord le jardin Martin Luther King, pour créer une adhésion et après on fait les bâtiments autour. Donc vraiment ça a été ce rapprochement de politique locale qui vraiment portait de l'écologie, mais peut-être plus l'écologie urbaine voire industrielle, et qui finalement ont permis de faire des quartiers aujourd'hui qui vivent bien. Vous avez toujours un parc, vous avez toujours des commerces, vous avez toujours du logement privé, du logement social, des écoles, une vie de quartier dans une densité quand même assez importante et souvent avec un vrai confort de vie. Donc vraiment, il y avait une vraie compréhension. Et Bordeaux aussi, bien sûr. Enfin, en gros, les politiques locales. Alors souvent, on voit bien qu'il y a aussi une ville, une métropole, une prise de conscience sur les réseaux urbains partagés, souvent une agence d'urbanisme ou un CAUE qui va porter un peu d'architecture ou de vision un peu sur l'ensemble du territoire, qui fait que les territoires avaient déjà tout compris. Et en gros, c'est le fait que les écoquartiers soient portés autant par eux, avec à l'époque une direction générale de l'administration, dont à l'époque une certaine Stéphanie Duplion, qui est aujourd'hui la directrice générale, qui fait partie des gens qui m'ont beaucoup inspiré, qui m'inspirent encore. Globalement, on était tous autour de la table. Vraiment, et ça, vraiment, cette démarche écoquartier qui finalement n'est pas une loi, il n'y a pas de subvention, il n'y a pas de loi, c'est simplement comment tous ensemble. On essaye entre le code de l'urbanisme, le code de la construction, le code de l'environnement, le modèle économique local, les politiques locales des villes, ben on arrive à faire plus de voitures, enfin excuse-moi, plus de vélos, moins de voitures, moins de, voilà, c'est ça. Oh mon Dieu, le lapsus révélateur. Voilà, en tout cas, cette démarche écoquartier fait que tout le monde avait sa place, et notamment le privé. Et dans le privé, ce qui est toujours assez intéressant, c'est que finalement, au regard des urgences écologiques que l'on a, en fait, faire une fois un super bâtiment complètement autonome, mais qui est en dehors des codes économiques, on ne va pas y arriver. Si par contre, avec un industriel, on arrive à systématiser l'isolant biosourcé, à systématiser moins de béton, à systématiser de garder la pleine terre, en fait, c'est peut-être moins démonstrateur. Par contre, en termes globalement de tonnes de CO2 économisées, c'est plus important. Donc moi, c'est comme ça que finalement je travaillais beaucoup avec le privé, et qu'à un moment j'ai eu l'opportunité que Valérie David, autre femme formidable, géniale, d'une énergie folle, qui m'appelle en me disant voilà, je travaillais avec un peu tout le monde, hein, donc, et en fait elle me dit on lance un grand écoquartier, puis on va faire beaucoup d'innovations, Et donc, voilà, me dire, voilà, si vous connaissez quelqu'un qui ça pourrait intéresser de faire autant de l'agriculture urbaine que du nouveau béton, on serait preneur pour un touche-à-tout, quoi. Et je me suis dit, tiens, ça pourrait m'intéresser. Donc, je suis actuellement en dis-mobilité du ministère du Logement. Et en me disant, en mettant de l'autre côté la barrière, chez un industriel du BTP, du logement, et en même temps, c'est intéressant.
0: Que l'on peut nommer.
1: EFAGE, voilà. Et donc la branche construction. Et donc, et en se disant que finalement, la stratégie bas carbone qui se met en place chez EFAGE aura une réponse industrielle. Alors, on n'est peut-être pas dans la rupture. On voit bien que la conduite du changement est compliquée. Mais par contre, c'est vrai que derrière, en termes quantitatifs, il y a une vraie... Il y a une vraie efficacité.
0: Alors, il y a une efficacité, mais est-ce que subsistent aujourd'hui chez vous des frustrations quand vous regardez à la fois votre mission, mais tout ce qui reste à faire? On a vu le rapport assez alarmant du GIEC. Comment vous sentez aujourd'hui, à la fois dans votre mission, mais par rapport à tout ce qui reste à faire aujourd'hui?
1: Ben, on ne sent pas très bien. Hein. Donc, on ne sent pas très bien parce que... toutes les démarches que moi j'ai pu porter entre la réglementation thermique, entre la démarche éco-quartier et aujourd'hui la stratégie bas carbone d'un grand groupe du BTP français, fait globalement qu'on avance de plus en plus, on a de l'adhésion, mais globalement, on voit bien que les 30% de CO2 pour 2030, là, il va falloir aller chercher. Ce qui veut dire... globalement changer beaucoup de choses, voire même changer, donc là il faut aussi changer les clients, enfin il faut aussi changer la demande. On voit bien qu'aujourd'hui les gens nous disent j'ai cherché un appartement là, j'ai déménagé il y a un an, tous les agents immobiliers me prenaient le plein ouest, mais le plein ouest ça va être l'enfer avec par rapport aux canicules. Donc on voit bien qu'il y a un mouvement un peu global, un peu d'ensemble. Je participe à une stratégie bas carbone qui est une stratégie comptable de comment je choisis mes matériaux pour qu'ils soient le plus bas carbone possible, mais c'est un des maillons qui globalement pose la question, et la nature. Donc il faut garder la pleine terre, il faut garder des zones humides, il faut mettre des places de vélo, mais c'est pas parce qu'on a une place de vélo que les gens font du vélo, donc il faut travailler sur le comportemental. Donc c'est vrai que des fois le maillon difficile d'aller sur, on va mettre moins de béton, un peu plus de bois, qui déjà est un petit parcours du combattant. En fait, on se rend compte que il faut aussi derrière avoir beaucoup d'autres choses qui vont du très comportemental malgré nos libertés de comportement de chacun, et en même temps d'autres politiques publiques, des réseaux de chaleur. C'est vrai que quand les villes ne mettent pas en place de réseaux de chaleur, c'est compliqué aujourd'hui de se dire en plus, là, aujourd'hui, on voit bien qu'on a une défiance du gaz, ce qui est très bien par d'autres biais. Donc, passons biogaz, mais qui dit biogaz dit méthaniseur. Qui dit méthaniseur, il faut qu'on se mette à trier nos poubelles. Enfin, on voit bien qu'à un moment, on a bien le chemin. C'est ce que dit le GIEC, Jean Jouzel, que moi j'écoute à chaque rapport, qui se désole d'avoir raison depuis 30 ans. Globalement... nous a bien démontré le chemin. Mais ce chemin, il est très personnel dans nos quotidiens, très collectif dans nos choix d'investissement. Et derrière, tout est un petit peu lié. Et on sent bien que chacun dans nos métiers, c'est déjà tellement difficile de changer. Que souvent, tout ça mis bout à bout, c'est un peu difficile. Et d'un point de vue très personnel, il y a 2 ans, j'ai eu une sorte de révélation. Je suis bénévole dans une structure qui s'appelle Plateau Urbain, qui fait de l'occupation temporaire. Donc c'est une autre vision de l'écologie urbaine, mais que vraiment avec des gens qui m'inspirent. Alors Simon Lenné, Paul Citron, Laura Petitbon, Cécile Tabert, enfin des tas de gens qui sont Gauthier Le Bail, enfin des tas de gens vraiment vraiment investis. Et donc dans ce cadre-là, en fait, on avait été appelé, donc Plateau Urbain, la structure, la coopérative Plateau Urbain avait été appelée pour participer à une conférence devant l'association des jeunes protestants de Paris. et en fait, finalement, leur demande était sur comment lutter contre les grands projets de Paris, enfin, les grands projets de Tours, etc. Bon, bref. Et donc, finalement, on s'est dit, mais c'est pas vraiment ce que fait Plateau Urbain sur résorber la vacance, soutenir la création, que vous voulez nous interroger, c'est plutôt sur un rapport d'urbaniste. Donc, finalement, c'est moi qui est un peu l'urbaniste du groupe. Du groupe Plateau Urbain, d'y aller. Et j'étais en face d'une centaine de jeunes, 20 ans, mais hyper militants, mais positif, positif, militant, grosse remise en cause de plein de choses. Et en préparant, je leur avais dit, ben, écoutez, en vous voyant, comme j'avais plus de 40 ans, je dis, moi, je me rends compte que je suis un homme de l'atténuation. En fait, il y a deux grandes politiques en termes techniques. Il y a l'atténuation et l'adaptation. L'atténuation, c'est faire moins de CO2. Moi, je suis totalement un homme de l'atténuation. Moins de voitures, plus de vélos, moins de béton, plus de bois, moins de routes, plus de nature, porté par l'ensemble des réglementations des différents ministères, le code de l'environnement, code de la construction, code de l'urbanisme, etc. Donc, et déjà, j'espère l'avoir fait avec beaucoup de conviction et avec grande foi, mais c'est jamais que de l'atténuation. Et aujourd'hui, cette génération, et moi-même dans mon quotidien, on n'est plus à l'heure de l'atténuation, on est à l'heure de l'adaptation. Et entre mes 0 et mes 24 ans, j'ai connu une canicule, la canicule de 2003, 15 000 morts, l'enfer. Depuis que j'ai 40 ans, je pense que j'ai 4 à 5 coups de chaud par an. Donc si je prends juste ce phénomène-là, je me rends bien compte que là, la question, ce n'est pas uniquement de comment on se met au frais de temps en temps, c'est comment on s'adapte, comment les logements doivent être tous traversants, permettant un courant d'air, ce qui veut dire que si vous donnez sur des rues hyper passantes, hyper bruyantes, ça va être compliqué de bien dormir en cas de chaleur. Enfin, comment on se protège ? Alors, on sait faire, hein, faut mettre des claustras en bois, super, mais qui les paye, ça a encore un coût supplémentaire qu'on n'a peut-être pas. Donc aujourd'hui, je me rends compte qu'aujourd'hui, faut aller plus vite. Et je ne sais pas trop comment faire pour aller plus vite. Donc, et que la génération là qui arrive, vraiment... nous bouscule, hein, nous bouleverse. Et dernièrement, là, cette petite vidéo virale de jeunes diplômés de Paris Agro qui font un appel à la désertion, ça m'a beaucoup secoué sur le fait de dire c'est super d'avoir ces parcours un peu différents et qui décident de faire autre chose. Et ça montre qu'il faut aussi, qu'on remette en cause beaucoup de choses. Et en même temps, ma place que j'ai eue au ministère, ma place que j'ai aujourd'hui dans un groupe privé, fait que j'espère que ça va faire basculer peut-être plus de monde. Alors peut-être moins vite, avec moins d'impact, mais peut-être plus en quantité. Donc il faut les deux, en fait, il faut les deux.
0: Et pour finir sur ce sujet, avant de parler de vos muses et de votre livre de chevet qui vous inspire, est-ce que vous avez justement un message à faire passer à ceux qui nous écoutent, qui ont envie de faire passer des idées d'engagement, leur vision, leur perspective, parler ou témoigner de leur première pierre, mais qui n'osent pas ? Vous avez évoqué tout à l'heure, avec un terme fort, hein, cette idée

0: T'as chuté sur le moment ?
1: Alors, justement, en fait, c'est ça. En fait, là, parmi l'équipe, la moitié ont dit, on prend un énorme risque si on fait ça. On va être éjecté du concours. En même temps, si on le fait, on envoie un autre message. Et en fait, on se rend compte que dans les questions-réponses, c'est une question qui a été très vite posée. Et en fait, finalement, le fait qu'on la pose aussi a montré notre posture collective à dire « Et si on faisait un peu différemment ?» Sachant qu'on répond au programme, mais par un autre biais. Et on garde la structure, donc je gagne 30% de CO2, donc je gagne, je ne sais pas, je pense 200 tonnes de CO2. Enfin bref, ce qui fait que là, c'est... Et le fait de juste poser la question, et donc en fait, on a été plusieurs à se la poser ensemble, dire « Posons la question au maître d'ouvrage. » C'est quand même... C'est comme, il fait tout un paragraphe sur l'économie circulaire, il nous demande de le détruire, le bâtiment. Il y a un peu un paradoxe. Ça ne coûte rien de poser la question. Il faut juste avoir ce courage. Et finalement, on se rend compte que c'est... Bon, en fait, je pense que tout le monde va proposer de garder le bâtiment, quoi. Donc,
0: il faut oser.
1: Exactement.
0: Osons ensemble. Et qu'est-ce qui, justement, ou qui vous a mis sur cette démarche-là, sur cet élan d'inspiration ?
1: Après, je vous disais, moi, j'ai toujours eu la chance d'avoir des collègues ou des supérieurs hiérarchiques ou des gens qui, en fait, ont écouté et ont permis de dire « Vas-y, montre-nous, fais-nous... » Alors, quand j'ai l'administration, j'ai fait beaucoup de notes. Donc, je fais une petite note pour expliquer pourquoi est-ce que, plutôt que de faire une loi éco-quartier, on va plutôt faire un club éco-quartier et qu'au contraire, on va revisiter certains articles du Code de l'urbanisme.
0: Vous avez une muse en particulier ?
1: Alors, Stéphanie Dupuy-Lyon, qui a été à l'époque, qui était adjointe au sous-directeur et qui est maintenant directrice générale. Valérie Lazec, aujourd'hui, qui est directrice générale de l'établissement public d'aménagement Atlantique, qui a été ma chef et avec qui et qui d'ailleurs parlait beaucoup d'écologie politique. Donc j'ai beaucoup appris là-dessus sur une approche très très politique de l'écologie avec comment derrière tout ça c'est des choix un petit peu politiques.
0: Donc des femmes.
1: Valérie David, alors elle c'est plutôt de l'écologie industrielle mais qui justement porte depuis presque 15 ans chez Eiffage, d'abord un laboratoire phosphore, puis aujourd'hui la direction développement durable, et que j'avais rencontré par hasard à un colloque et qui était venu me voir pour me dire on n'arrive pas à avoir une autorisation sur un échangeur de chaleur. Et en fait, moi j'avais juste expliqué, c'est une question entre telle ou telle loi. Donc bref, moi j'avais fait de la facilitation, mais comme je l'ai fait pour un peu tout le monde. Donc vraiment, des femmes qui m'ont beaucoup... beaucoup inspiré. Et puis des groupes, comme je vous disais, plateau urbain, histoire de la vie, vous prenez un stagiaire.
0: En deux mots, plateau urbain fait, pour résumer, pour ceux qui n'ont pas...
1: De l'occupation temporaire. On repère des bâtiments vides qui, globalement, vont être vides 6 mois, 18 mois, 2 ans, 3 ans, le temps qu'ils soient vendus ou détruits ou déconstruits. Et on se dit, c'est tellement dommage que ce bâtiment ne soit pas utilisé et simplement qu'il y ait juste un gardien qui soit là pour qu'il ne soit pas squatté.
0: Ça va être des lieux intermédiaires, des tiers-lieux, etc.
1: Exactement. Donc l'idée, c'est... Et à côté de ça, on se rend compte qu'il y a plein de gens qui n'ont pas leur place dans la ville. Les artistes n'ont souvent pas la place. Ils ont besoin pendant 2 ans d'une hauteur sous plafond important pour faire une sculpture. Ils n'ont pas la place. La jeune entreprise, l'économie sociale et solidaire, l'associatif. Et donc l'idée, c'est... Ce qui est assez intéressant, c'est qu'encore une fois, moi, ce qui m'a plu, c'est le modèle économique. C'est de se dire, c'est pas gratuit, c'est pas de l'aide, c'est pas de l'assistanat. Simplement, on dit au propriétaire, plutôt que de payer un gardiennage, on va vous le garder gratos, vu qu'il y aura des gens dedans. Donc, simplement, pas de loyer, et on va payer les charges et les impôts.
0: Ce ne sera pas un squat.
1: Et donc, tout est légal. C'est-à-dire, c'est un bail, soit un vrai bail, soit un bail dérogatoire, soit un bail temporaire. Enfin, tout est justement... D'ailleurs, à l'époque, le groupe plateau urbain était venu me voir pour qu'on voit comment ça pouvait être encadré dans le cadre du code de l'urbanisme pour justement ne pas être dans de la dérogation et être dans du vrai droit. Donc, l'idée, c'est que pendant 6 mois, 18 mois, 2 ans, 3 ans, en fait, c'est les lieux vivent. Et donc, c'est tellement mieux aussi pour les voisins qu'on rencontre un lieu qui vit, souvent un lieu ouvert. Et souvent, on se rend compte que les bureaux qui nous paraissaient obsolètes par rapport à la demande des bureaux d'aujourd'hui, finalement, on se rend compte qu'ils peuvent être utilisés, réutilisés pour faire pour faire un atelier d'artiste au dernier étage, pour faire un lieu collectif au rez-de-chaussée. Et ça ouvre plein de possibilités d'usage

0: auquel finalement souvent le promoteur n'a pas idée parce qu'il est dans un marché particulier. Et souvent le marché peut être aussi plein de gens qui ont un peu de moyens et ensemble c'est un marché, mais un peu disséminé. Donc Plateau Urbain a fait cette jonction entre des propriétaires de locaux vides, temporaires, et des tas de gens qui cherchent des locaux temporaires parce qu'ils ne savent pas si leur boîte va marcher, parce qu'ils ont besoin qu'ils n'ont pas beaucoup de moyens, etc. Et ce qui permet en fait aussi de montrer qu'on peut faire la ville sur la ville. Et, donc c'est, et souvent, le côté temporaire est important parce qu'on dit aux gens, vous allez être ensemble peu de temps, profitez-en, rencontrez-vous, faites la fête, faites des projets ensemble. Et souvent, c'est ce qu'on ne dit pas ça quand on fait un nouveau quartier. Faites la fête, rencontrez-vous, faites des barbecues. Alors que c'est là où on se rend compte et c'est là qu'il se passe plein de choses. Donc vraiment, Plateau Urbain, c'est de l'urbanisme, de l'économie et du vivre ensemble. Vivre formidable. Ensemble.
1: Un livre pour terminer qui vous accompagne ou qui résume un petit peu votre démarche et votre vision ?
0: Alors j'ai deux livres. C'est Ravage de Barjavel. Donc une société où tout le monde vit dans les tours et puis il y a un problème technique, plus d'électricité et donc la vie dans les tours devient impossible. Et un jeune et beau jeune homme qui a fait une école agro, d'ailleurs peut-être un des déserteurs d'AgroParisTech, qui va sauver une belle jeune fille et refonde une société agraire. Donc ça m'a toujours marqué hein, ce livre Barjavel, Ravage. Et un deuxième, le Cantique de l'Apocalypse joyeuse de Arto Pasolina. C'est un homme qui a un héritage, on lui offre un terrain, il faut simplement qu'il fasse une église, sinon il n'y a pas ce fameux terrain. Et donc il décide de le faire, et puis en fait il arrive dans une sorte de village en Finlande, et puis au fur et à mesure, en fait, il y a un petit problème géopolitique, et il se retrouve à être coincé là-bas, et il recrée une société qui vit en autarcie, ils réapprennent à chasser, à faire des salaisons, à vivre l'hiver ensemble, faire leur propre bois et recréer une société complètement écologique, un petit peu d'ensemble. Et au fur et à mesure, donc le livre commence aujourd'hui et puis plus il avance, plus on est en 2030, 2050, 2100. Et en fait, on sent finalement ce que pourrait être une apocalypse joyeuse à la GIEC et montrant comment faut revivre plus dans une économie locale, circulaire, sociale et solidaire. Et vraiment, ça, deux livres vraiment intéressants. Et après, j'avais juste réfléchi à des documentaires. Si vous avez
1: rapidement,
0: jamais...
1: rapidement.
0: Voilà. Le sel de la terre, Wim Wenders avec le photographe Salgado. C'est la seconde partie du documentaire qui est super quand il recrée. En fait, c'est plutôt sa femme, le personnage de sa femme, qui recrée des forêts primaires. Et en fait, Salgado, à un moment de dépression, de voir les hommes, retourne au Brésil où ses parents ont déforesté le territoire, mais pour que lui puisse faire des études d'ailleurs. Et en fait, sa femme dit : attends, t'es déprimé, on va refaire une forêt. Et depuis, il refond des forêts et depuis, il est devenu photographe de la nature. Vraiment. Voyez, c'est encore sa femme hein, qui est vraiment, vraiment présente. Et puis, un tout petit documentaire qui s'appelle The Corporation, qui en fait, on fait l'analyse psychiatrique de l'entreprise, montrant que l'entreprise, elle est paranoïaque, schizophrène, enfin, c'est l'enfer. Et en disant, il faut aussi qu'on arrête de dire, c'est pas moi, c'est l'entreprise. Il y a des gens dans une entreprise, on peut prendre des décisions intelligentes aussi. Et donc,

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1: Bonjour à tous. La démission de Keir Starmer, fragilisée depuis plusieurs semaines, était attendue. Le Premier ministre britannique annonce sa démission sur les réseaux sociaux. La Suisse annonce la tenue immédiate de discussions techniques au lendemain de négociations entre délégations de haut niveau entre l'Iran et les États-Unis pour mettre fin à la guerre au Moyen-Orient. Le pays accueille depuis hier des pourparlers entre les deux nations. Les chaleurs étouffantes qui frappent le pays depuis près d'une semaine montent d'un cran ce lundi en France, avec 49 départements et 35 millions de Français placés en vigilance rouge canicule par Météo France. Au moins 10 personnes sont décédées par noyade en France hier. Des perturbations à prévoir dans les transports franciliens. La présidente de la région Île-de-France, Valérie Pécresse, recommande aux voyageurs de ne pas se déplacer et de privilégier le télétravail en raison des perturbations qui vont affecter les transports franciliens à cause de la canicule. Au moins 845 écoles et collèges fermés ce lundi en raison des fortes chaleurs, tandis que 1800 autres n'accueillent les élèves que le matin. Pour le syndicat des directeurs et directrices d'école, la meilleure décision, c'est de fermer tous les établissements dans les zones rouges. En pleine canicule, la ville de Marseille annonce qu'elle rend l'ensemble des piscines municipales gratuites et qu'elle ouvre la plage des Catalans 24 heures sur 24, et ce, jusqu'à la fin de l'épisode caniculaire. Le nombre de départements risque élevé pour les feux de forêt passe de 4 à 17. La liste va même s'allonger à 20 départements demain. En risque élevé ce lundi, l'Allier, les Bouches-du-Rhône ou encore le Var, risque modéré pour les Alpes-Maritimes, l'Aube, la Haute-Saône, la Marne et Lyon. Sortez les drapeaux et vos maquillages de supporters. Les Bleus poursuivent leur mondial de football. Les hommes de Didier Deschamps affrontent ce soir l'Irak dans le cadre de la Coupe du Monde de football. Prévoyez de vous coucher tard. Le coup d'envoi sera donné à 23h heure française. Et puis elle est de retour près de 4 ans après ses adieux en simple. L'américaine Serena Williams, 44 ans, participe au tournoi de Wimbledon après avoir reçu une invitation des organisateurs. Voilà, c'est la fin de ce flash. Bonne journée.

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1: Bonjour à tous. La France dans le rouge avec la quasi-totalité du pays en vigilance canicule, dont la moitié en alerte maximale. Eh bien, on va presque tous passer une semaine très compliquée. La fin du calvaire est prévue pour samedi ou dimanche en fonction des régions. D'ici là, de nombreuses crèches, écoles, collèges et lycées aménagent les emplois du temps entre cours le matin, fermeture l'après-midi et message aux parents fortement encouragés à garder leurs enfants à la maison dans les trains qui souffrent eux aussi de la chaleur. Le PDG de la SNCF a carrément conseillé aux personnes âgées et fragiles de reporter leur voyage. Un cocktail explosif avec la chaleur, les allergies se rappellent à notre bon souvenir. On commence une semaine de sensibilisation avec ce chiffre. Un Français sur trois souffre d'allergies respiratoires. Ça sera 1 sur 2 en 2050. Selon les prévisions des experts, il existe des traitements, mais il faut d'abord établir un diagnostic. N'hésitez pas d'ailleurs à en parler à votre médecin. Avec ces chaleurs, les vendanges pourraient débuter autour du 10 août dans l'Aube. Un record, la cellule Champagne Vendange de France Travail est relancée dès aujourd'hui avec notamment une ligne d'appel pour les personnes qui souhaiteraient participer aux vendanges. Le 09 72 72 18 33, demandeurs d'emploi, salariés, étudiants comme retraités peuvent s'inscrire. Outre la récolte, il y a aussi des postes de débardeurs, porteurs de hotte, cuvistes, cavistes et caristes à pourvoir. Nouveau rebondissement organisé devant les tribunaux un petit peu partout en France ce lundi pour dénoncer les violences faites aux femmes et aux enfants. C'est l'annonce de la mort de Liana qui a provoqué cette réaction des associations et de nombreux anonymes. Bientôt trois semaines après le drame, le rapport d'inspection de la gendarmerie et de la justice sera dévoilé donc dans la journée. On sait déjà que les conclusions confirment des dysfonctionnements et des erreurs individuelles. Et puis ils entrent de nouveau en scène. Les Bleus doivent nous offrir du grand spectacle ce soir pour leur deuxième match de Coupe du Monde. Après la victoire face au Sénégal, ils affrontent l'Irak. Le coup d'envoi sera donné à 23h heure française à Philadelphie. Voilà, c'est la fin de ce flash.

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1: Bonjour à tous. La démission de Keir Starmer, fragilisée depuis plusieurs semaines, était attendue. Le Premier ministre britannique annonce sa démission sur les réseaux sociaux. La Suisse annonce la tenue immédiate de discussions techniques au lendemain de négociations entre délégations de haut niveau entre l'Iran et les États-Unis pour mettre fin à la guerre au Moyen-Orient. Le pays accueille depuis hier des pourparlers entre les deux nations. Les chaleurs étouffantes qui frappent le pays depuis près d'une semaine montent d'un cran ce lundi en France, avec 49 départements et 35 millions de Français placé en vigilance rouge canicule par Météo France. Au moins 10 personnes sont décédées par noyade en France hier. Des perturbations à prévoir dans les transports franciliens. La présidente de la région Île-de-France, Valérie Pécresse, recommande aux voyageurs de ne pas se déplacer et de privilégier le télétravail en raison des perturbations qui vont affecter les transports franciliens à cause de la canicule. Au moins 845 écoles et collèges fermés ce lundi en raison des fortes chaleurs, tandis que 1800 autres n'accueillent les élèves que le matin. Pour le syndicat des directeurs et directrices d'école, la meilleure décision, c'est de fermer tous les établissements dans les zones rouges. En pleine canicule, la ville de Marseille annonce qu'elle rend l'ensemble des piscines municipales gratuites et qu'elle ouvre la plage des Catalans 24 heures sur 24, et ce, jusqu'à la fin de l'épisode caniculaire. Le nombre de départements risque élevé pour les feux de forêt passe de 4 à 17. La liste va même s'allonger à 20 départements demain. En risque élevé ce lundi, l'Allier, les Bouches-du-Rhône ou encore le Var, risque modéré pour les Alpes-Maritimes, l'Aube, la Haute-Saône, la Marne et Lyon. Sortez les drapeaux et vos maquillages de supporters. Les Bleus poursuivent leur mondial de football. Les hommes de Didier Deschamps affrontent ce soir l'Irak dans le cadre de la Coupe du Monde de football. Prévoyez de vous coucher tard. Le coup d'envoi sera donné à 23h, heure française. Et puis elle est de retour près de 4 ans après ses adieux en simple. L'américaine Serena Williams, 44 ans, participe au tournoi de Wimbledon après avoir reçu une invitation des organisateurs. Voilà, c'est la fin de ce flash. Bonne journée.
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3: Bonjour à tous et merci d'être avec nous pour ce nouveau numéro des dossiers de Construction 21. Nous allons aujourd'hui, dans le cadre des deux tables rondes, évoquer avec nos invités le sujet de la mobilité décarbonée, mais aussi de ses enjeux et de ses solutions. Clairement, à l'horizon 2050, un cap a été fixé. Zéro émission nette de carbone pour la France. La mobilité urbaine est donc particulièrement concernée, tant ses circulations que la construction des véhicules et des infrastructures qui contribuent aujourd'hui grandement aux consommations d'énergie et aux émissions de carbone. Nous allons donc, grâce à la participation et aux diverses expertises des invités du jour, nourrir la réflexion sur les enjeux de la mobilité durable, les changements d'usage, mais aussi les solutions qui s'avéreront les plus adaptées à l'avenir, ainsi que les modes de financement. Information importante avant de démarrer cette émission, ce dossier a été réalisé en collaboration avec le Lab Recherche Environnement de Vinci Paritech et le CEREMA. Quatre experts ont participé à structurer, en tout cas, ce dossier et à assurer la rédaction en chef. Je vais d'ailleurs les citer. Fabien Laurent, professeur à l'école des ponts Paritech et recherche et chercheur pardon HDR au laboratoire Ville Mobilité et Transport, dont il a été cofondateur. Il sera avec nous d'ailleurs tout à l'heure. Nicolas Coulombelle, maître de conférence à l'école des ponts Paritech et chercheur au laboratoire Ville Mobilité et Transport. Katia Renesson, qui sera avec nous également tout à l'heure, chargée de mission voirie pour une ville durable au CEREMA. Et enfin, Laurent Jardinier, chargé de mission recherche et approche nouvelle sur le champ mobilité et transport. Alors avant de démarrer cette première table ronde, petite présentation justement de ce dossier mobilité qui est riche en enseignements, et nous allons justement faire un point avec vous, Fabien Laurent. Bonjour Fabien Laurent. On vous entend pas Fabien, il faut déconnecter votre micro s'il vous plaît. Bonjour Fabien.
4: Pardon. Très bien. Bonjour.
3: Bonjour. Alors donc je rappelle que vous êtes professeur à l'école des ponts Paritech et chercheur HDR au laboratoire Ville Mobilité et Transport. Donc vous êtes le cofondateur. Est-ce que vous pouvez dans un premier temps nous présenter le Lab Recherche Environnement Vinci Paritech et surtout les grandes orientations de ce dossier?
4: Oui, volontiers. Alors, je préciserai tout d'abord que j'ai effectivement cofondé le laboratoire Ville Mobilité et Transport qui est commun entre l'école des ponts Paritech et puis l'université Gustave Eiffel. Oui. Mais j'ai rejoint depuis le début de cette année le Centre international de recherche sur l'économie et le développement, le CIRED, auquel l'école des ponts participe également. Ah bien. Et qui est justement centré sur les enjeux environnementaux pour le très long terme, je dirais, donc ce passage de la mobilité à la durabilité, si tu bien mes intérêts de recherche. Alors, le Lab Recherche Environnement, qu'est-ce que c'est? C'est effectivement un partenariat entre le groupe Vinci, que je n'ai pas besoin de présenter, et puis trois écoles de Paris Tech, l'école des mines.
3: Ah, on a perdu Fabien Laurent. C'est pas grave, on récupérera Fabien Laurent tout à l'heure. On va passer à vous, Katia Renaudson, chargée de mission voirie pour une ville durable au CEREMA. Vous nous présentez le CEREMA dans un premier temps, s'il vous plaît, Katia?
5: Oui, bonjour. Eh bien, le CEREMA, c'est le centre d'études et d'expertise sur les risques, l'environnement, la mobilité et l'aménagement. C'est un établissement public qui apporte un appui scientifique et technique pour élaborer, mettre en œuvre, évaluer sur les territoires les politiques publiques de l'aménagement et du développement durable. Oui. C'est un établissement public qui travaille pour l'État, pour les collectivités territoriales, donc de plus en plus d'ailleurs, pour les entreprises, avec comme fil conducteur la transition écologique et l'adaptation au changement climatique.
3: Très bien. Alors, vous avez fait un choix de maître hein, pour gérer ces dossiers. Comment vous avez fait pour retenir justement les candidats, voire les experts qui ont participé à ce dossier?
5: Alors, pour la construction de ce dossier, donc, nous avons sollicité différentes personnes au sein d'organismes très variés, tels que des universités, des centres de recherche, des groupes de réflexion, des collectivités, des établissements publics, des bureaux d'études, des entreprises, afin que ces personnes partagent leur expérience et leur retour d'expérience, et leur expertise, pardon, et leur retour d'expérience. Oui. Au total, donc, nous avons rassemblé 32 articles et aujourd'hui, nous avons sélectionné 5 contributions, donc 5 intervenants que nous avons répartis en 2 tables rondes. Une première table ronde qui est introductive et générale et qui porte sur les enjeux, les principaux leviers pour décarboner les mobilités.
3: Oui.
5: Et une deuxième table ronde qui cette fois-ci est plutôt axée sur les solutions en matière de partage de la voirie. Et nous avons choisi de mettre à l'honneur d'une part les solutions qui favorisent la pratique de la marche et du vélo, qui sont des modes de déplacement extrêmement sobres en carbone, qui sont des modes de déplacement de proximité, mais pas uniquement, hein, puisque, comme ce sera dit tout à l'heure, le vélo est aussi une solution très efficace de déplacement dans les zones de moyenne densité et aussi les zones peu denses. Et puis, donc, par ailleurs, nous avons souhaité également parler des solutions qui appellent des modes de déplacement plus vertueux en périphérie des grandes agglomérations, avec une intervention qui est prévue sur la création de voies de circulation réservées sur autoroute ou voie express, réservées pour les besoins des transports collectifs, du covoiturage ou des véhicules à très faible émission.
3: Très bien.
5: Donc voilà un petit peu la structure des deux tables rondes.
3: Parfait. Donc des intervenants avec lesquels on va faire connaissance dans quelques instants. Mais Fabien Laurent vous a perdu tout à l'heure. Vous voulez reprendre vos propos? Allez-y, je vous en prie.
4: Oui. Donc, j'étais en train de situer le laboratoire recherche environnement, partenariat de Vinci et de Paris Tech.
3: Oui.
4: Donc, nous sommes trois écoles de Paris Tech, trois écoles d'ingénieurs de Paris Tech à contribuer à ce lab recherche environnement qui traite de bâtiments, d'énergétique, d'analyse de cycle de vie. Agro-Paris Tech aussi qui va traiter de la nature, de la biodiversité, de l'agriculture en ville. Mmh. Et puis, l'école des ponts, elle, s'intéresse à la mobilité, à l'aménagement et à l'urbanisme. Alors, pourquoi ces trois écoles en partenariat avec Vinci? Le Lab Recherche Environnement, c'est appelé aussi Cher Éco-Conception des ensembles bâtis et des infrastructures. Ces choses-là, que ce soit des bâtiments, ce sont des équipements, en fait, de nos sociétés pour sa vie quotidienne, des équipements qui sont investis pour le très long terme, au même titre que les routes, que les chemins de fer, au même titre finalement que les matériels roulants qui ont une très longue durée de vie, tels que des trains ou des autobus. Donc tout cela, ça s'organise. Et puis, comme on les utilise dans notre vie quotidienne, il faut faire attention à quelles sont leurs performances pour l'environnement et en particulier leur impact sur le climat. Voilà les choses que nous traitons dans le Lab Recherche Environnement. Et donc, nous avons été ravis de pouvoir contribuer à l'animation de ce dossier.
3: Très bien. Fabien Laurent, vous allez rester avec nous puisque vous participez à la première table ronde. Et je vais également proposer à Katia, sauf si elle a quelque chose à rajouter, de rester avec nous également. Katia, vous voulez rajouter autre chose?
5: Non, c'est bon pour l'instant.
3: Très bien, parfait. Eh bien, écoutez, je vous propose donc de démarrer cette première table ronde sur décarboner nos mobilités, enjeux et principaux leviers.
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3: Alors, on va continuer avec vous, Fabien Laurent, et on va surtout évoquer l'article que vous avez coécrit avec les rédacteurs en chef du dossier, je crois. Vous confirmez ? Très bien. Alors donc c'est un article qui aborde les principaux enjeux de la mobilité décarbonée au regard de l'actualité et les clés pour relever le défi. Je vous laisse la parole.
4: Oui, alors déjà peut-être partir du constat que la mobilité c'est l'affaire de tous. On est tous utilisateurs soi-même à titre personnel comme voyageur, mais aussi quand depuis chez nous on se fait livrer ou quand après on achète des produits dans des magasins. Donc, nous sommes tous utilisateurs, c'est notre affaire à nous, et nous sommes relativement bien dotés, dans notre pays, en France, dans nos différents territoires. C'est pas forcément aussi bien développé partout, mais nous avons quand même des solutions de transport performantes, efficaces pour les usagers, et donc qu'il s'agit de rendre compatibles avec les enjeux environnementaux de la planète.
3: Oui.
4: De la planète. Donc cette conscience qu'il faut adapter nos systèmes de manière à rentrer dans une espèce de budget d'émissions carbone pour la France, compte tenu de ce qui se passe sur l'ensemble de la planète, cette conscience se diffuse de plus en plus. Ce qui fait que beaucoup de personnes ont envie de contribuer à relever ce défi. On l'a vu récemment avec la Convention citoyenne sur le climat.
3: Tout à fait.
4: Il y a une large part des dispositions, des recommandations en fait de cette commission qui concerne la mobilité. On sent bien qu'il y a là quelque chose à réorganiser, à faire évoluer. Alors ça se retrouve dans notre dossier, dans la partie finale, qui traite de comment se concerter, comment réfléchir ensemble, comment préparer ensemble l'adaptation de notre système de mobilité. Alors, on situe ça dans le temps, en pensant au très long terme. Effectivement, on est en train de dire engagement à l'horizon 2050, si on met de carbone.
3: Oui.
4: Mais ça commence maintenant, et même ça a déjà commencé. Il y a vraiment cette question d'échelle temporelle qui est importante, et de rentrer dans l'action, d'adapter progressivement nos systèmes. Donc ça, on en parlera en particulier avec la table ronde relative au partage de la rue, de l'espace de circulation et de stationnement. C'est vraiment tout à fait important de donner aux différents modes des bonnes conditions de circulation, de mesurer un peu la place de chaque mode, de revenir en arrière par rapport à ce que la génération précédente a fait, à savoir donner énormément de place à l'automobile sans forcément se rendre compte que ça n'allait pas être soutenable.
3: Évidemment, qu'on allait arriver à saturation, ça c'est sûr.
4: La saturation, et vous savez, alors, la perception des enjeux, elle évolue progressivement.
3: Tout à fait.
4: Il y a 10 ans, on ne parlait pas tant que ça de climat. Mmh. Il y a 10 ans, on commençait à en parler quand même déjà pas mal. Il y a 20 ans, ce qui nous préoccupait beaucoup, c'était le renchérissement du pétrole.
3: Oui.
4: C'était cette impression que les gisements allaient s'épuiser, qu'on n'en aurait pas assez pour tout le monde. Mais en fait, on en a assez du carburant fossile. Le problème, c'est que les émissions de carbone qu'entraînent leur combustion, ça ne marche pas. On n'a pas un budget infini d'émissions de carbone. Et donc, il faut qu'on organise les choses différemment. Alors, dans le dossier, de quoi on parle ? Alors, il y a donc cette réflexion sur quelle place faire aux différents modes dans l'espace public, des voies de covoiturage, par exemple, des pistes cyclables, bien sûr, comment donner aux différents modes des bonnes conditions de circulation. Mmh. J'insiste sur le fait que les conditions de circulation qu'on a fait à l'automobile sont quand même remarquablement bonnes. Quand on est pris dans des embouteillages, on peste. On est tous comme ça, bien sûr. N'empêche, on est dans sa voiture, on est assis confortablement, en sécurité, protégé de la pluie. On a quand même des conditions sacrément confortables.
3: Oui.
4: Et en plus, mine de rien, on n'a pas besoin de naviguer entre d'autres véhicules comme sont souvent obligés de le faire les vélos.
3: et les
4: voir les piétons qui ont souvent leur trottoir encombré. Oui, tout à fait,
3: les scooters. Et les scooters, oui.
4: Donc, on fait quand même des belles conditions encore à l'automobile et on voudrait donner aux autres modes de transport la possibilité, comme ça, d'avoir des trajectoires suffisamment
3: En fait, une place à part entière. Hein.
4: Suffisamment...
3: Très bien.
4: Voilà, exactement.
3: Très bien.
4: Donc, ça se dira. Et puis, sinon, on a des solutions technologiques, effectivement, dont on pourra parler.
3: Alors, pour compléter vos propos, Fabien Laurent, on va accueillir Aurélien Bigot. Bonjour, Aurélien.
6: Bonjour.
3: Vous allez bien ?
6: Très bien, merci.
3: Merci d'être avec nous. Vous êtes chercheur associé à la chaire Énergie et Prospérité. Alors clairement, la France s'est fixée pour objectif d'atteindre la neutralité carbone et une décarbonation, quasiment, c'est comme ça qu'on dit, hein, c'est ça, Aurélien ?
6: C'est ça, décarbonation.
3: Décarbonation ouais. Quasiment complète du secteur des transports à l'horizon 2050. Et justement, vous avez évoqué dans l'article sur lequel vous êtes intervenu les 5 leviers à mobiliser pour réussir la décarbonation des transports. Alors, vous pouvez nous dire quels sont ces 5 leviers ? Pour commencer.
6: Alors, en effet, l'objectif de la stratégie nationale bas carbone française, c'est donc d'atteindre la neutralité carbone sur l'ensemble de l'économie. Et pour les transports, c'est une décarbonation quasiment complète. C'est-à-dire qu'il ne reste quasiment plus du tout de pétrole dans les transports en 2050. Il en reste seulement un peu dans le maritime et dans le transport aérien. Mais sinon, tous les transports terrestres sont complètement décarbonés, donc plus une seule goutte de pétrole dans les voitures, les camions, les trains, etc.
3: Oui.
6: Et pour atteindre cet objectif très ambitieux, puisqu'il nous reste un peu moins de 30 ans désormais, la stratégie nationale bas carbone, la SNBC, comme on l'appelle en sigle, s'est fixée 5 leviers pour réduire du coup ces émissions de CO2 et réduire cette dépendance au pétrole, qui représente encore plus de 90% des consommations d'énergie des transports aujourd'hui. Et du coup, ces 5 leviers, donc le premier d'entre eux, c'est la demande de transport, la modération de la demande de transport. La demande, c'est un peu le volume de kilomètres parcourus, par exemple, que font les voyageurs. Et cette demande, par le passé, sur les dernières années, les dernières décennies, ça a été le principal facteur qui a expliqué l'évolution des émissions de CO2 au cours du temps. Donc, d'une année sur l'autre, finalement, le fait que les émissions augmentent ou pas, c'est souvent le fait que les usagers ont fait plus ou moins de kilomètres en fonction du prix du pétrole, un peu de la vitesse des mobilités ou de l'évolution du PIB. Et ça, à l'avenir, si jamais on veut modérer cette demande de transport, ça veut dire qu'il faut abandonner en quelque sorte le soutien qu'il peut y avoir aujourd'hui à l'ensemble des modes pour seulement soutenir les modes vraiment bas carbone.
3: Oui.
6: Et puis avoir un aménagement du territoire qui soit tourné justement vers ces modes de transport peu consommateurs d'énergie et peu émetteurs de gaz à effet de serre. Donc on parlera tout à l'heure des mobilités actives.
3: Tout à fait.
6: Ça peut être aussi, et bien évidemment, les transports en commun qui sont aussi à développer. Ensuite, justement, ce deuxième levier, c'est celui du report modal.
3: Oui.
6: Donc, c'est de se tourner depuis les modes fortement consommateurs d'énergie, fortement émetteurs, que sont notamment pour la mobilité, l'avion et la voiture, vers justement ces autres mobilités plus sobres en carbone. Jusqu'à maintenant, ce levier-là a été beaucoup poussé par les politiques publiques, mais n'a pas encore produit énormément d'effets sur les émissions. Mm-hmm. On a eu un faible report modal depuis un peu plus de 20 ans vers le transport ferroviaire, mais qui a un effet qui peut se mesurer à de l'ordre de 3% de baisse des émissions de CO2 via ce levier. Donc, c'est encore assez insuffisant. Et à l'avenir, des scénarios de prospective mettent en évidence un potentiel de moins 20% des émissions liées à ce levier. Ensuite, le troisième levier, ça va être celui du remplissage des véhicules. Donc, c'est notamment là-dessus qu'il y a le potentiel du covoiturage pour la mobilité en remplissant davantage les véhicules. Ensuite, le quatrième levier, ça va être celui de l'efficacité énergétique de ces véhicules.
3: Oui, évidemment.
6: Donc, c'est faire en sorte qu'on consomme moins d'énergie. Donc, à la fois, il y a des leviers technologiques. Donc, par exemple, des progrès techniques sur les moteurs. Ça peut être via l'électrification des véhicules. Mais il y a aussi des leviers de sobriété. Par exemple, la baisse de vitesse sur les routes ou développer des véhicules beaucoup plus légers. Ça permet aussi de faire en sorte qu'ils consomment moins d'énergie, bien évidemment. Et puis enfin, le tout dernier levier, ça va être le levier de décarbonation de l'énergie. Donc, c'est justement de passer d'énergie carbonée, telle que le pétrole qu'on utilise énormément aujourd'hui, vers des énergies décarbonées. Donc là, c'est développer notamment la mobilité électrique. C'est essentiellement ça, notamment, qui va se développer sur la voiture, sur les véhicules les plus légers. Et après, pour les autres types de véhicules ou pour les autres modes de transport, ça peut être éventuellement aussi les biocarburants, le biogaz ou encore l'hydrogène. à condition, bien sûr, que toutes ces énergies-là soient produites de manière durable.
3: Oui, alors.
6: Donc, pour l'instant, c'est un levier, en tout cas, qui a peu évolué, et c'est un grand défi à l'avenir, bien sûr.
3: Mais alors justement, Aurélien, il faudra aussi convaincre de nombreux acteurs pour qu'ils se mettent tous ensemble à travailler pour atteindre ces objectifs, on est bien d'accord. Est-ce que vous pensez que tous les acteurs concernés justement par ces questions-là pourront se mettre d'accord pour un objectif atteint en tout cas en 2050?
6: C'est le grand défi en effet de coordonner tout ça et de passer à l'échelle suffisamment rapidement. En tout cas, il y a vraiment une réelle rupture qui est prévue dans la stratégie nationale bas carbone en termes d'émissions. Il faudra vraiment combiner les cinq leviers et que l'ensemble des acteurs concernés agissent de concert pour réussir la rupture qui est prévue dans la stratégie.
3: Ouais, il sera là le grand défi en tout cas. Fabien Laurent, est-ce que vous souhaitez rajouter quelque chose avant de conclure cette première table ronde? Est-ce que vous êtes toujours avec nous? Fabien Laurent, non, il est parti. Bon, eh bien, je vais vous laisser le mot de la fin, Aurélien Bigot. Qu'est-ce qu'il reste à dire ou à faire, justement, avant d'aborder dans cette seconde table ronde les solutions, innovation et partage de la voirie?
6: Je pense qu'en tout cas, aujourd'hui, il y a deux grands leviers, si on essaie de regrouper certains des leviers que j'ai évoqués. Il y a à la fois les leviers technologiques, qui sont aujourd'hui déjà beaucoup portés à la fois par les politiques publiques et les acteurs privés. Puis il y a des leviers davantage de sobriété, d'aménagement du territoire, de changement de comportement, etc. qui, cette fois-ci, sont moins portés par, notamment par les politiques publiques de ce qu'on peut en voir aujourd'hui. Et je pense que c'est le grand défi aussi de réussir, non pas seulement à développer les leviers technologiques qui sont dans tous les cas indispensables, mais aussi changer les modes de vie pour aller vers des modes de vie moins consommateurs d'énergie, de ressources et de carbone.
3: Alors, pardonnez-moi Aurélien, j'ai oublié de vous demander ce que c'était que la chaire énergie et prospérité. Vous pouvez nous en dire deux mots?
6: La chaire énergie et prospérité, c'est une chaire qui regroupe des entreprises et différentes écoles pour travailler sur les thématiques de transition énergétique et notamment sur les liens entre économie et transition énergétique.
3: Bon, bah écoutez, c'est parfait. Merci beaucoup Aurélien Bigot d'avoir participé à cette première table ronde. On salue également Fabien Laurent qui est parti ou qui peut-être reviendra dans quelques instants. Merci à vous. Merci. Je vous propose maintenant de passer à cette seconde table ronde.
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3: Nous allons maintenant aborder les solutions, les innovations et le partage de la voirie avec nos prochains invités, Mathieu Pochon, Camille Thomé et Pascal Glasson. Bonjour à tous les trois.
7: Bonjour.
8: Bonjour.
3: Bonjour, Mathieu Pochon, vous êtes ingénieur en environnement indépendant, membre du comité de rue de l'avenir suisse. C'est comme ça qu'on dit, je ne me suis pas trompée?
7: C'est tout juste. Oui.
3: Très bien. Alors, votre article donc que vous avez sur lequel vous vous êtes penché, qui porte le titre des espaces publics qui marchent pour le climat, a été coécrit avec Cédric Boussug, chef de projet espaces publics et piétons, et Nicolas Fourmanek, chef de projet aménagement de la voirie urbaine et adaptation au changement climatique au CEREMA. Est-ce que vous pouvez nous en dire deux mots justement? Comment vous avez travaillé justement sur ce sujet?
7: Oui, volontiers. Donc c'est un article qui est en fait venu un peu dans la continuité d'une journée de rue de l'avenir suisse qui s'est organisée l'automne passé et puis qui portait sur la question de l'adaptation de l'espace public au changement climatique. Donc oui. Là, on était plutôt dans des questions d'adaptation face à la surchauffe urbaine qui devient maintenant une réalité. Et puis, ce sujet de la décarbonation qui était proposé ici invitait un peu à voir aussi les questions de marchabilité entre cet aspect de l'adaptation et puis de l'autre côté de la décarbonation nécessaire du système de mobilité. Donc en fait, l'article est un peu un écho aux différents exemples qui sont ressortis de ce travail qui a été fait à la journée rue de l'avenir 2020. Je ne sais pas s'il faut que je présente peut-être
3: rue de l'avenir. Oui, tout à fait. J'allais vous demander justement qu'est-ce que c'est que rue de l'avenir. Déjà, ça porte un joli nom. C'est sympa.
7: Oui, c'est vrai. Oui,
3: alors, rue de l'avenir.
7: Assez porteur.
3: Exactement. Alors, qu'est-ce que c'est?
7: Donc, c'est un nom qui regarde vers l'avenir, mais qui est en même temps assez ancien, puisque Rue de l'Avenir Suisse fête ses 40 ans cette année. Donc, je tenais.
3: Ah, bah, joyeux anniversaire à la Rue de l'Avenir,
7: alors. Alors, ouais. J'étais pas là quand ça a démarré. Mais, donc, Rue de l'Avenir Suisse, qui est une sœur française, Rue de l'Avenir France, sont deux associations qui ont pour but qui ont un rôle de plateforme sur les questions d'urbanisme de proximité et qui visent à promouvoir la rue et l'espace public comme un espace de vie, pour faire court. Et donc, essayent par des journées d'études, par la publication de bulletins, de promouvoir différents exemples dans ce sens-là. Donc, voilà.
3: Donc, le but, c'est que la proximité soit le seul scénario qui permette d'atteindre l'objectif national. Hein, on est d'accord, en gros.
7: Alors, justement, dans l'article qu'on a coécrit, on a un peu replacé justement la marche dans une vision un peu systémique des questions de décarbonation, dans l'idée où la marche, en fait, en soi, n'est pas du tout émettrice de CO2, ou alors juste par la respiration de l'humain.
3: Alors, si en plus vous allez nous empêcher de respirer maintenant, ça va être compliqué. Hein. Très bien.
7: Donc, il y a une sorte d'évidence comme ça que la marche est un moyen de transport complètement neutre. Par contre, elle est complètement aussi, enfin, ou très largement absente des politiques publiques dans ce sens-là. Ça, c'est un peu des constats qui sont faits. Et puis, pourtant, justement, l'étude qui était remise en avant et qui date de 2015, une étude commanditée par la SNCF qui met en avant, enfin qui compare trois scénarios d'évolution de la mobilité à l'horizon 2050 en France, et puis qui concluait que le seul scénario qui permettait de respecter les objectifs de la stratégie bas carbone était celui de la proximobilité, qui en fait c'est un petit peu comme l'expliquait Aurélien Bigot, cumule à la fois un report modal, une altermobilité, à un effort assez conséquent en termes d'aménagement du territoire et d'évolution des modes de vie pour aller vers plus de proximité, en fait. Donc ça, c'était important pour nous aussi de le remettre en avant, parce que la marche là-dedans, elle a un fort rôle à jouer.
3: Alors, j'ai bien compris le message, Mathieu Pochon, mais comment est-ce qu'on pourrait, justement, dans le cadre de votre réflexion, améliorer le confort, justement, des piétons pour que ce soit plus simple? Parce que c'est pas toujours simple de prendre certaines aires ou certaines routes à pied. Comment est-ce qu'on pourrait améliorer tout ça, en fait?
7: Alors, je pense que là, dans l'article, on a essayé de montrer un peu, à la fois, il y a toute une série de recettes qui sont maintenant quand même assez bien documentées, notamment par le CEREMA. Il y a des fiches sur la promotion de la marche à l'échelle des communes. Je pense que là, les collectivités locales ont un très grand rôle à jouer.
3: Oui.
7: Après, bien sûr, la question de l'aménagement du territoire a aussi un fort impact sur cette promotion de la marche, puisque l'organisation des territoires va aussi impacter les déplacements. Après, dans les solutions, finalement, ça se combine un peu avec ces questions à la fois qu'on connaît déjà, de sécurité, de confort, aussi peut-être d'orientation.
3: Et d'accessibilité, effectivement. D'accessibilité, des trottoirs, absolument. Oui, très bien.
7: Disons que dans l'article, on a surtout voulu mettre en évidence les questions qui sont un peu mises en danger par l'adaptation au changement climatique, enfin disons si elle n'est pas faite, sur les questions de confort climatique, donc avec là, amener des ombrages, amener des lieux de repos, et puis bien sûr la végétalisation de l'espace massive, rue va aussi jouer un rôle important dans ce sens-là.
3: Très bien, très bien. Mathieu, vous restez avec nous, hein, vous pourrez intervenir si vous le souhaitez. Alors, une fois maintenant qu'on a parlé de la marche à pied, on va parler du vélo avec Camille Thomé. Bonjour Camille.
8: Bonjour.
3: Merci d'être avec nous. Vous êtes directrice de Vélo et Territoire. Alors justement, vous n'avez pas rédigé l'article, mais vous représentez l'article, puisqu'il a été rédigé par Stéphanie Mangin, chef de projet observation du vélo chez Vélo et Territoire. Merci d'être là et de la représenter. Alors justement, avec la crise Covid-19, l'utilisation du vélo a considérablement augmenté et clairement, on a tous remarqué le phénomène. Sur quel type de réflexion votre article s'est appuyé ?
8: Alors, notre article s'est appuyé, pas tant sur une réflexion que par de l'observation tout à fait quantifiable et technologique, pour le coup, par un outil qu'on appelle la plateforme nationale des fréquentations, qui oui. est monitorée par Vélo et Territoire, mais qui agrège des données enregistrées par des compteurs disposés partout en France, par toutes sortes de collectivités en milieu urbain, périurbain ou rural, qui agrège des données de compteurs vélo. On s'attache à compter le nombre de passages vélos enregistrés sur ces boucles ZELT, comme on dit dans le jargon, et qui nous ont raconté pas mal de choses l'année dernière. Alors, avec le phénomène Covid, on a voulu démontrer ce qui se passait avant-après confinement. Donc au départ, on a sorti des bulletins vélo et déconfinement pour voir si le confinement et l'ouverture progressive des foyers et de la mobilité donnaient deux, trois choses sur le vélo. Et force est de constater que oui, en 2020, hors période de confinement, le vélo en France a connu un boom de 27%. Oui, c'est tout à fait important, on n'a jamais vu ça.
9: C'est vrai qu'on a remarqué aussi, moi qui habite Paris, les fréquentations cyclables ont explosé. Alors, je crois que c'est plutôt une observation nationale. Hein. On est d'accord, hein?
8: Alors, nous, c'est évidemment une observation nationale. Bien sûr. Oui, tout à fait. Mais là où je vous donne raison, c'est que cette observation de boom de nombre de passages vélos enregistrés est particulièrement sensible en milieu urbain.
9: Oui, bien sûr.
8: Pour des raisons que l'on imagine, évidemment. Tout d'abord, en milieu parisien, c'est particulièrement sensible avec le report de beaucoup d'utilisateurs des transports publics, notamment le métro, vers des mobilités plutôt de surface. Alors, il y a eu probablement beaucoup de reports modèles sur la marche à pied. Hein, ça, je pense aussi.
9: Comme les Mathieu Cochon.
8: Ouais. Oui, tout à fait. Et puis sur le vélo, on a fait une petite campagne, le vélo, mon geste barrière. C'est vrai qu'à pied ou à vélo, non, mais on a la bonne distance, on est en plein air.
9: C'est
8: et la petite cerise sur le gâteau de l'utilisation du vélo, c'est qu'en plus, on n'est pas obligé de porter le masque.
9: Comme sur le scooter.
8: Par les temps qui courent, est particulièrement agréable.
9: Tout à fait.
8: Blague à part sur ces questions-là, on parlait de trajectoire, neutralité carbone.
9: Oui.
8: 2050, ce type d'augmentation des fréquentations France entière ou que ce soit ville après ville, c'est ce type d'augmentation dont nous avons besoin chaque année et non pas juste en période Covid pour essayer pour espérer atteindre ces objectifs. Donc la marche elle est quand même assez haute avec tous les leviers qui sont à notre disposition et énoncés plus tôt, il va vraiment falloir faire beaucoup pour aménager le territoire, la ville et la vie autour des mobilités actives.
9: Donc clairement, le vélo s'oppose clairement en réponse favorable aux besoins d'une mobilité du quotidien plus résiliente et décarbonée. Hein. C'est ce que vous êtes en train de nous dire en gros.
8: Ah oui, oui, alors peut-être qu'on mange un peu plus que les piétons et à ce titre-là, peut-être.
9: Déjà, certains d'entre vous ne respectent pas. Déjà, certains d'entre vous ne respectent pas les feux rouges. Alors ça.
8: Ah oui, mais ça n'émet pas plus de carbone.
9: C'est vrai.
8: Pour
9: c'est
8: autant.
9: Vrai.
8: Non, mais blague à part, c'est vrai que la ville et la vie et le territoire actuellement n'est pas construit et adapté pour les mobilités actives de manière générale. C'est mieux que ce que ça n'était pas avant. On a fait des progrès, mais la route est encore longue et très clairement, si le système dans lequel nous sommes en France avec des réseaux de routes incroyablement denses, maillées et structurées par la voiture. On est encore loin du compte, que ce soit pour la marche ou pour le vélo. Et là-dessus, c'est là-dessus que l'action publique, l'action des acteurs publics et les collectivités du réseau et les territoires doivent se porter.
9: Très bien. Alors, avant de donner la parole à Pascal Glasson, vous nous faites une petite présentation de Vélo et Territoire. On a compris que vous comptiez le nombre de vélos, hein, mais à part ça, vous faites autre chose quand même.
8: Oui, alors, entre autres petites choses, on compte les vélos, mais pas que France entière. Non, on compte les vélos dans le cadre d'un partenariat avec le ministère de la Transition écologique, à qui on fournit ces chiffres en lien avec les collectivités qui déposent ces fameux compteurs. Et ces collectivités sont en fait les adhérents de notre réseau. On fédère au sein de Vélo et Territoire 11 régions, 66 départements, conseils départementaux, et une grosse cinquantaine de PCI, comme on dit dans le jargon. Ça va du parc naturel régional du Haut-Languedoc en passant par la métropole du Grand Lyon ou de Nantes ou de Lille, métropole européenne. Ce qu'on leur offre aux collectivités du réseau, enfin leur offre, elles adhèrent pour ça, c'est pour le cap stratégique pour l'action qu'on leur propose, et qui s'appelle France à vélo 2030, et qui globalement leur propose un cap stratégique qui est tout à fait en écho au plateau que nous avons aujourd'hui, hein, comment oui. est-ce qu'on décarbone la mobilité. Les objectifs du réseau, c'est achever les schémas vélos. Les schémas directeurs, les itinéraires sécurisés et continuent à horizon 2030 pour l'équilibre des territoires, ça vaut pour le schéma national, les schémas régionaux, départementaux, locaux, cyclables, bien évidemment. Oui. Ça entend, ce cap stratégique, faire du vélo un outil de mobilité à part entière et pas un outil de mobilité, mais après la voiture, s'il vous plaît. Hein, voilà, il y a un gros potentiel de report modal là-dessus. Faire de la France aussi une grande nation cyclable, on est clairement encore un pays en développement, la France.
9: Ah oui, le mot est fort. Hein. Très bien.
8: Oui, oui, ben, on va pas avoir peur de le dire. Le plan vélo ambitionne 9% de part modal vélo à horizon 2024. Mmh. L'année des JO, on en est à péniblement 3% aujourd'hui, donc c'est énorme comme bond. Et la stratégie nationale bas carbone ambitionne 12% à horizon 2030. Là encore, il va falloir se remonter les manches et dans les grandes largeurs. Donc, voilà les collectivités, ce vers quoi elles sont tournées.
9: Très bien. Camille Thomier, vous restez avec nous. Hein, si vous souhaitez intervenir, n'hésitez pas. On va dire bonjour à Pascal Glasson. Bonjour Pascal.
10: Bonjour.
9: Vous allez bien ?
10: Très bien, merci.
9: Bon, alors, vous êtes directeur de projet gestion des voiries et régulation des trafics pour le CEREMA. Un petit mot sur le CEREMA avant d'aborder le sujet avec vous ?
10: Oui, alors le CEREMA, Centre d'études et d'expertise sur les risques, l'environnement, la mobilité et l'aménagement, c'est un établissement public administratif sous double tutelle, ministère de la Transition écologique et ministère de la Cohésion des territoires et des relations avec les collectivités territoriales. Et son objectif est d'apporter son expertise technique et scientifique auprès des services de l'État, des collectivités et des entreprises dans de nombreux domaines, dont la mobilité.
9: Très bien. L'article que nous allons aborder avec vous a pour titre « Les voies réservées, un outil au service de l'optimisation de l'usage des infrastructures routières ». C'est un article que vous avez coécrit avec Nicolas Moronval, chef du département innovation et développement. Alors, quelles sont les réflexions que vous avez développées dans le cadre justement de cet article, Pascal ?
10: Donc, l'objectif de l'article était de resituer les voies réservées, notamment en France, en disant que depuis plusieurs années, un travail est réalisé sur les voies réservées. On a vu apparaître d'abord des voies réservées au transport collectif il y a plusieurs dizaines d'années. Et maintenant, l'enjeu porte plutôt sur le développement de voies réservées au covoiturage. Et comme son nom l'indique, c'est réservé à la fois aux véhicules avec deux occupants ou plus, aux véhicules de transport en commun, aux taxis et aux véhicules à très faible émission, c'est à la fois les véhicules à hydrogène et les véhicules électriques. Et donc l'objectif, comme on le disait tout à l'heure, dans le cadre de la stratégie bas carbone et des leviers qu'on peut mettre en place pour atteindre ces objectifs, c'est de changer les comportements et donc de pousser les usagers à se diriger vers des mobilités moins émettrices, donc le covoiturage, les transports en commun, etc.
9: Très bien. Est-ce qu'il y a des pistes de réflexion sur l'avenir ? Est-ce que vous pensez que ça fera partie des objectifs réalisables ?
10: Alors, bien sûr. Alors, pour l'instant, les voies réservées au covoiturage, ça reste pour l'instant assez anecdotique.
9: Hein, oui, ça c'est sûr.
10: En termes de projets réalisés, on a eu en France deux essais précurseurs en 2017 dans la commune de Mérignac et en 2018 à la douane de Tonnex-Vallard. Et les premiers gros projets qui sont sortis sont des projets qui sont sortis en 2020 sur l'autoroute A48, donc qui arrive sur Grenoble, et sur les routes métropolitaines M6 et M7 de part et d'autre du tunnel sous Fourvière du côté de Lyon. Donc finalement les deux premiers projets extrêmement importants, on parle de plus de 8 km d'aménagement à chaque fois. Oui. Les premiers projets date de l'année dernière. Donc,
9: est-ce que ces projets ont porté leurs fruits ? Est-ce qu'il y a eu un retour d'expérience là-dessus ?
10: Alors malheureusement, les retours d'expérience sont encore compliqués à faire dans la mesure où une voie réservée au covoiturage pour faire simple, c'est une sorte de créneau de dépassement qui permet aux usagers autorisés finalement de gagner du temps par rapport aux autres usagers. Donc ces voies réservées sont aménagées sur des secteurs où il y a des congestions récurrentes et justement avec le Covid-19, il faut voir que les trafics ont baissé sur un certain nombre d'axes et finalement ces voies réservées sont finalement un peu moins utilisées du fait de la baisse générale du trafic. Donc il va falloir voir dans les prochains mois comment ça se passe, mais dans tous les cas le développement de ce type de voies réservées doit continuer. Faut noter que la Convention citoyenne pour le climat préconisait en juin 2020 d'étudier et d'expérimenter le déploiement de ces voies réservées sur l'ensemble des axes menant à des zones à faible émission, donc c'est-à-dire des zones dans lesquelles les véhicules les plus polluants sont interdites. Et cette proposition a été reprise dans l'article 28 du projet de loi climat et résilience. Donc on a bon espoir que dans les prochaines années ce genre de projet se multiplie et apparaisse sur l'ensemble des axes principaux des
9: services des grandes agglomérations. Pour mettre ce genre d'infrastructure en place, il faut de la place, clairement, et qu'on ne peut pas faire ça sur tous les axes routiers de France. On est d'accord, c'est compliqué, c'est complexe.
10: Alors, ce qu'il faut bien avoir en tête, c'est que la création d'une voie réservée peut se faire de deux façons différentes. Soit on crée de toute pièce une nouvelle voie en élargissant la plateforme. La solution retenue en France sur les différents projets qui ont été mis en service, c'est plutôt d'utiliser la voie de gauche comme voie de covoiturage à certaines heures. Donc, c'est-à-dire, on met de la signalisation dynamique, on met un losange au-dessus de la voie et de manière dynamique, cette voie est réservée aux périodes de pointe, donc les périodes où on a la congestion sur ces axes, on réserve cette voie au covoiturage. Donc finalement, la création d'une voie réservée nécessite uniquement, entre guillemets, de poser soit des équipements dynamiques, si elle est dynamique, soit des panneaux en disant de telle heure à telle heure, cette voie est réservée au covoiturage.
9: D'accord, très bien. On va peut-être demander justement à Camille Thomé ou à Mathieu Pochon s'ils veulent rajouter quelque chose avant de conclure cette deuxième table ronde. Mathieu Pochon, je vais peut-être vous donner la parole.
7: Oui, alors.
9: Est-ce que vous souhaitez rajouter, Mathieu?
7: Je pense que la question que vous posiez de la répartition de l'attribution de l'espace peut en fait être. C'est le rebondissement que je ferais sur le vélo et la marche, c'est que selon les contextes, il faudra se poser la question de quel partage modal de la chaussée on veut avoir. Il y a des priorités à calculer comme ça.
9: Bien sûr. Camille Thomé, vous voulez rajouter également quelque chose ou rebondir peut-être ?
8: Oui, à la question du partage de l'espace public, parce que c'est bien de ça dont il est question, c'est un bien public finalement, et que le mieux est de pouvoir accommoder tout le monde, et si possible en priorité les plus vulnérables étant bien évidemment les piétons éventuellement âgés, les piétons à mobilité réduite. Donc partant de ce constat-là, il y a une question du rééquilibrage de l'espace qui va passer par une répartition, parce que l'hégémonie elle est clairement sur l'automobile pour l'instant et prioritairement, donc ça cette hégémonie-là doit tomber. Il y a aussi la question de l'apaisement des vitesses, parce que clairement, pour avoir une vie des courtes distances, parce que c'est pas l'apanage de la ville, faut quand même pas oublier ça. Il faut que les niveaux de vitesse entre un piéton et un automobiliste soient vraiment tempérés. Et ça, j'y crois moi personnellement beaucoup, y compris hors agglomération, parce qu'il n'y a pas que en agglomération qu'on a le droit d'avoir des zones à 20 à l'heure, à 30 à l'heure, ou etc. Ça, c'est un premier point. Et puis un deuxième point, et ça, c'est plutôt, c'est clair qu'en milieu rural, il y a pas trop, à part le coût de ce que l'on met dans son réservoir de voiture, il n'y a pas trop d'entraves à la circulation motorisée. Voilà. Or, on sait très bien tous les pays qui sont parvenus, que ce soit localement ou nationalement, à rééquilibrer les modes. Ça s'est fait par de la contrainte aussi, y compris fiscale, sur l'automobile et sur ce qui, sociétalement, coûte très cher. Or, l'automobile et les modes carbonés individuels coûtent excessivement cher à la société, en termes de sécurité routière, de pollution, de bruit, de mort induite par la pollution atmosphérique, etc., etc. Et remettre une fiscalité équilibrée au regard de ce que ça coûte. Réellement, auprès de l'individu, ça permettra de rétablir cet équilibre-là. Donc là, ça mériterait tout un autre débat, on ne va pas rentrer là-dedans, mais rétablir les choses et les équilibrer à tous égards, je trouve important d'insister sur ça.
9: Bon, et bien écoutez, le message est passé. Merci en tout cas à vous trois d'avoir participé à cette seconde table ronde. Mathieu Pochon, ingénieur en environnement indépendant, membre du comité de Rue de l'Avenir Suisse. Merci beaucoup d'avoir été avec nous. Camille Thomé, directrice de Vélo et Territoire. Et enfin, Pascal Glasson, directeur de projet gestion des voiries et régulation des trafics pour le CEREMA. Je rappelle à tous ceux qui nous ont suivis que la majorité des articles, ou l'ensemble des articles d'ailleurs, évoqués aujourd'hui sont disponibles et consultables sur le site de Construction 21. Merci en tout cas d'avoir suivi.

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1: Bonjour à tous. La démission de Keir Starmer, fragilisée depuis plusieurs semaines, était attendue. Le Premier ministre britannique annonce sa démission sur les réseaux sociaux. La Suisse annonce la tenue immédiate de discussions techniques au lendemain de négociations entre délégations de haut niveau entre l'Iran et les États-Unis pour mettre fin à la guerre au Moyen-Orient. Le pays accueille depuis hier des pourparlers entre les deux nations. Les chaleurs étouffantes qui frappent le pays depuis près d'une semaine montent d'un cran ce lundi en France avec 49 départements et 35 millions de Français placés en vigilance rouge canicule par Météo France. Au moins 10 personnes sont décédées par noyade en France hier. Des perturbations à prévoir dans les transports franciliens. La présidente de la région Île-de-France, Valérie Pécresse, recommande aux voyageurs de ne pas se déplacer et de privilégier le télétravail en raison des perturbations qui vont affecter les transports franciliens à cause de la canicule. Au moins 845 écoles et collèges fermés ce lundi en raison des fortes chaleurs, tandis que 1800 autres n'accueillent les élèves que le matin. Pour le syndicat des directeurs et directrices d'écoles, la meilleure décision, c'est de fermer tous les établissements dans les zones rouges. En pleine canicule, la ville de Marseille annonce qu'elle rend l'ensemble des piscines municipales gratuites et qu'elle ouvre la plage des Catalans 24 heures sur 24, et ce, jusqu'à la fin de l'épisode caniculaire. Le nombre de départements risque élevé pour les feux de forêt passe de 4 à 17. La liste va même s'allonger à 20 départements demain. Un risque élevé ce lundi, l'Allier, les Bouches-du-Rhône ou encore le Var, risque modéré pour les Alpes-Maritimes, l'Aube, la Haute-Saône, la Marne et Lyon. Sortez les drapeaux et vos maquillages de supporters. Les Bleus poursuivent leur mondial de football. Les hommes de Didier Deschamps affrontent ce soir l'Irak dans le cadre de la Coupe du Monde de football. Prévoyez de vous coucher tard. Le coup d'envoi sera donné à 23h heure française. Et puis elle est de retour près de 4 ans après ses adieux en simple. L'américaine Serena Williams, 44 ans, participe au tournoi de Wimbledon après avoir reçu une invitation des organisateurs. Voilà, c'est la fin de ce flash. Bonne journée.

0: Bonjour et bienvenue à l'apprentissage Club BTP. Bonjour messieurs. Alors l'apprentissage Club BTP, c'est un événement qui a été organisé depuis l'année dernière par le 3CA BTP, acteur majeur de la formation professionnelle et de l'apprentissage depuis maintenant plus de 80 ans. La transformation des organisations, évolution ou révolution, c'est le thème de notre rendez-vous d'aujourd'hui, un rendez-vous placé sous trois angles, et donc trois experts, trois angles sur l'innovation, la qualité pédagogique, la performance opérationnelle, et trois experts que je vais vous présenter maintenant. Donc nous accompagne aujourd'hui Olivier Tirmarche, directeur associé du cabinet Bartel, sociologue et pilote du Cercle de la Transformation sur lequel nous reviendrons tout à l'heure, Jocelyn Gac, directeur recherche et développement chez les Compagnons du Devoir et du Tour de France, Jean-Michel Christ, directeur général de BTP CFA Grand Est. Et ensemble, dans cette première partie, nous aborderons la dimension stratégique de la transformation des organisations. Sur la deuxième séquence, qui s'appelle « Le club et vous », nous permettra de comprendre comment ces changements se déclinent sur le terrain, avec notamment des témoignages d'experts. Troisième partie, nous accueillerons Éric Delannoy, économiste et président fondateur chez Denzing Conseil, qui prendra place dans notre fauteuil club. En fin d'émission, nous aborderons également le salon, donc rendez-vous au salon, avant de se quitter. Alors, l'apprentissage Club BTP, transformation des organisations, évolution ou révolution, ça commence maintenant. Alors, la première question est pour vous, Olivier. De quoi parle-t-on quand on parle de transformation des organisations ?
1: Pour répondre à cette question, je pense que c'est intéressant de repartir de la différence entre l'utilisation qu'on fait du mot changement et de transformation. On sent bien immédiatement qu'il y a une différence d'envergure, de profondeur. Et qu'est-ce qu'il y a dans cette profondeur ? Il y a plusieurs choses. D'abord, il s'agit de mouvements transverses qui impliquent une diversité de fonctions. Deuxièmement, des mouvements systémiques et de deux points de vue. C'est-à-dire que d'abord, il y a plusieurs dimensions du changement qui sont embarquées. Des dimensions techniques, des dimensions humaines. Ensuite, on a des changements sur trois niveaux simultanément. Stratégique, tactique, opérationnel. Et puis, dernier mot, c'est qu'il s'agit de mouvements collaboratifs, ou en tout cas qui doivent l'être. Quand on dit collaboratif, il s'agit d'embarquer à la fois dans la définition, structuration, déploiement du changement, évidemment, un certain nombre de personnes, puisque leur participation est une condition pour la réussite des projets.
0: Alors, vous avez créé au sein de Bartel, au sein de la transformation, le cercle de la transformation depuis 5 ans de mémoire. Quelle a été la genèse de cette idée ?
1: Alors, c'est très intéressant parce que elle éclaire un peu le destin des directions de la transformation. À l'origine, ce fut un de nos clients qui venait de créer sa direction de la transformation et qui s'interrogeait sur son positionnement. Et il nous a invités à aller interroger d'autres opérateurs pour étudier justement les pratiques par ailleurs. Et au moment de restituer cette étude, ce benchmark, comme on dit, eh bien évidemment qu'on a réuni tout le monde. Et à la fin de la restitution, des discussions, eh bien il y a eu consensus pour dire mais en fait faut qu'on reproduise ça. Et voilà, donc on a institutionnalisé la chose et on se rencontre plusieurs fois par an.
0: Donc c'est vraiment un espace de partage et de connexion entre pairs. Vous avez, je crois, aujourd'hui une vingtaine de membres. Qu'en retirez-vous comme éléments fondamentaux après 5 ans ?
1: Si je prolonge mon propos précédent, c'est-à-dire les directions de la transformation, pourquoi elles ont été intéressées ? Parce qu'elles étaient jeunes. Donc, qu'est-ce qui s'est passé entre-temps sur ces 5 dernières années ? Elles ont gagné en maturité, elles se sont professionnalisées, leur positionnement s'est éclairci. Ça, c'est une première chose. Ça, ce sont les bonnes nouvelles. Il y a des nouvelles peut-être moins bonnes. C'est-à-dire que on rencontre un peu toujours les mêmes difficultés dans les transformations, je dirais même la même difficulté, qui est dans la dimension humaine. Toute la complexité du changement est dans cette dimension. J'ai envie de dire que sur le plan technique, technologique, il y a des apprentissages à faire, des tests, on peut faire des erreurs, mais les lois de la nature sont un petit peu plus accessibles que les lois de la vie sociale. Et donc on rencontre encore des freins culturels, des résistances, des difficultés de mobilisation. Bon, la liste serait longue, mais ça reste une constante.
0: C'est une constante, effectivement, la dimension humaine. Alors si je me tourne vers Jocelyn, côté les compagnons du devoir, en quoi la transformation des organisations sont compatibles avec des structures telles que la vôtre, pour rappel, les compagnons du devoir et du Tour de France?
2: Alors, je pense déjà qu'il y a, par rapport à la thématique du jour, à bien dissocier les entreprises du BTP, les artisans notamment, et les organisations de la taille et le sens des compagnons du devoir. Parce que finalement, les compagnons, c'est quand même près de 1400 salariés et 11 000 apprenants, et une entreprise du bâtiment, c'est plus souvent des TPE ou des petites PME. Pour une organisation comme la nôtre, il est évident qu'on doit réimaginer nos modèles, que ce soit des modèles pédagogiques ou des modèles organisationnels. En ce moment, nous sommes d'ailleurs sur deux grands chantiers de transformation. On est sur un premier chantier de transformation qui se concrétise par un plan stratégique. Donc on est en train d'écrire un plan stratégique pour notre association. Et dans le même temps, on est en train de réfléchir à notre approche de la responsabilité sociétale de notre organisation. On pense aussi d'ailleurs, puisqu'on est une association de métiers, à la responsabilité sociétale des métiers que nous représentons dans l'association. Donc j'y reviendrai un petit peu après également sur la question de l'évolution et de la transformation pédagogique de nos modèles, mais c'est vrai que finalement, nous sommes dans l'obligation, dans la nécessité d'une transformation permanente.
0: Transformation permanente, alors qui dit transformation dit aussi synonyme d'innovation pour les métiers du BTP, qu'en pensez-vous?
2: Alors, les métiers du BTP ont finalement, à l'image de nombreux métiers, une tradition d'innovation. C'est d'ailleurs ce qu'on dit souvent chez les compagnons, nous avons une tradition d'innovation. Une tradition d'innovation, mais malgré tout, pour les métiers du BTP, une transformation que je qualifierais de lente. Alors non pas que les acteurs du BTP, que ce soit les chefs d'entreprise ou autres, sont des vieux ronchons qui sont insensibles à toute forme d'évolution, mais en y réfléchissant un petit peu, une évolution, elle se base aussi sur la capacité de transformation, la capacité de se réapproprier les choses. Et on sait qu'un geste manuel, une technique de mise en œuvre, ça prend forcément du temps. Ça prend du temps à apprendre, ça prend du temps à perfectionner. Et finalement, par rapport à l'obsolescence un peu programmée de ce qu'on entend de la compétence, aujourd'hui, les entreprises, elles ont la nécessité de s'approprier les nouveaux gestes et nouvelles techniques, ce qui fait que finalement, on a une vitesse de transformation qui est naturellement un petit peu lente.
0: Alors face à ces éléments clés hein, liés effectivement à l'entreprise, est-ce qu'à votre avis, l'organisme de formation aujourd'hui doit changer de posture par rapport à ce que les entreprises souhaitent développer de leur côté?
2: Alors aujourd'hui, de toute façon, dans la formation professionnelle, l'entreprise est nécessairement au cœur du dispositif. Le jeune est la cible, hein, on s'intéresse au jeune, à l'apprenant, qui est la clé du dispositif, mais l'entreprise, elle est bien au cœur et au centre de ce que nous avons à apporter. Les compagnons du devoir, on travaille aujourd'hui à faire évoluer certains dispositifs qui mettent le jeune encore plus en situation d'apprentissage dans l'entreprise. On a développé deux modèles, un modèle qui s'appelle l'API, l'apprentissage par immersion en entreprise, et l'AMI, qui est l'apprentissage multimodal innovant. Donc ça, c'est une innovation de grand test. Donc c'est votre collègue Hervé Pointillard qui pilote cette innovation. Et finalement, l'objectif est, en remettant l'entreprise au cœur du dispositif, de répondre à un besoin clairement identifié, et pour le jeune qui pratique son métier encore plus dans un temps de travail, et pour l'entreprise qui bénéficie de la présence de ce jeune-là un peu plus longuement.
0: Alors justement, on va juste poser la question effectivement à Jean-Michel côté Grand Est en termes de transformation. On parle effectivement de transformation culturelle, de transformation humaine, de transformation digitale, numérique. Dans votre région, comment ça se passe, la transformation de votre organisation?
3: Alors, tout d'abord, partir de 2018, puisque la loi Avenir arrive en 2018, nous on fusionne format Grand Est. 1er janvier 2018, donc ça a induit de la complexité, hein, puisque on a cette loi qui bouleverse absolument tout. Révolution copernicienne, telle que l'avait appelée Muriel Pénicaud, donc on s'empare de ça. À la fois, c'est une contrainte et c'est aussi une opportunité, cette fusion, parce qu'on doit tout remettre à plat. On a deux entreprises qui fusionnent ensemble, un collectif qui passe d'une centaine à 250 salariés, et puis 3300 à peu près apprentis formés chez nous. Donc on devient une machine assez conséquente, on n'en a pas l'habitude. Donc on se lance dans la co-construction d'un plan stratégique avec l'ensemble des équipes. C'est le préalable absolu que de se poser avec
0: l'ensemble des administrateurs. L'important, c'est d'impliquer.
3: Voilà. D'impliquer absolument tout le collectif, du sol au plafond. Donc on se met autour de la table, on crée des groupes de travail, on bosse ensemble. Et en fait, on essaie de tirer l'essentiel de cette loi, qui est d'abord économique, c'est ce qu'on pense.
0: Oui, bien sûr.
3: Et en fait, pas du tout. L'aspect économique, il est prégnant, hyper important. On était subventionné auparavant. On rentre sur un marché concurrentiel où si on ne décroche pas le contrat d'apprentissage, on n'a pas de financement. Donc là, on sent bien qu'il faut y aller, il faut être sur le terrain, il faut être auprès de nos clients, entreprises, jeunes, familles. Mais au fond, ça, c'est un peu l'arbre qui a caché la forêt. L'essentiel, c'est quand même de se préoccuper de ce qu'on fait pour nos jeunes, nos apprentis en particulier.
0: Bien sûr.
3: Et d'avoir des parcours qui sont adaptés, individualisés. La loi nous l'impose.

0: Vous l'avez dit, Isabelle, Calliope, c'est l'obligation. Tout le monde est Calliope. Donc, en fait, qu'est-ce que ça porte comme différenciation par rapport à la qualité de ce qu'on fait chez nous en Grand Est, au sein de BTPC FA Grand Est? Rien. On est aussi performant que les amis des compagnons du devoir en Grand Est. Mais on s'est dit qu'il fallait, s'attacher à notre modèle organisationnel et une certification ISO. Alors, au-delà du macaron que ça permet de décrocher, qui est vraiment un plus, hein, en termes de qualité de service. Ce qui nous intéressait, c'est de nous attacher à l'organisation au quotidien. Et donc de travailler sur des processus internes. Calliope, c'est fondé sur des indicateurs et la preuve.
1: Oui.
0: Point.
1: Oui.
0: On s'intéresse pas à la partie organisationnelle et comment on fait les choses. Il faut les faire.
1: Derrière. Oui.
0: Donc c'est ça qui m'intéressait, qui nous intéressait. C'était de s'emparer du comment on fait les choses et comment on est plus efficient, plus performant, comment on transversalise, comment on arrête, puisqu'on a un modèle à 6 centres de formation, comment on arrête de réinventer l'outil tous les matins. Parce que chaque matin, on a des apprentis face à un formateur de maths en CAP première année. Et ce formateur, il a conçu ses cours, il le fait de manière extrêmement professionnelle. Mm-hmm. Mais il a un collègue dans un autre centre de formation qui fait la même chose.
1: Exactement.
0: Donc voilà, cette transversalité, on est en train de la mettre en place.
1: Donc on voit effectivement à travers vos trois interventions que la transformation est au cœur des métiers du BTP. On a la transformation managériale, la transformation humaine dont on a parlé, digitale, numérique, transformation de l'organisation. Alors on va aller passer maintenant à notre deuxième partie de notre apprentissage Club BTP qui s'appelle Le Club et vous. Et on va avoir quelques exemples terrain pour voir concrètement sur le terrain comment ça se passe. Donc on a sur cette partie-là une première vidéo de Quentin Martin Laval qui est de la Fondation BTP+, qui va nous parler de la transformation et surtout la notion d'innovation sociale dans le cadre des projets qu'il finance, dans les appels à projets de la Fondation BTP+. Donc on va écouter Quentin.
2: Bonjour tout le monde, je suis ravi de vous accueillir ici dans les locaux de ProBTP et je vais vous parler de notre fondation, la Fondation BTP+. Parce que cette fondation, c'est la fondation du groupe ProBTP et elle est abritée par la Fondation de France. Alors concrètement, BTP+, qu'est-ce qu'on fait ? Notre vocation, c'est de financer des projets d'association à destination des publics du BTP. Et concrètement, ce qui nous intéresse, ça va être l'innovation sociale à destination de ces publics. Donc on va pouvoir financer une diversité de projets énorme avec ce leitmotiv d'innovation. Il y a deux projets dont j'aimerais vous parler. Vraiment, parce que ils sont marqueurs de différence sur les populations apprenties. De quoi on parle? Alors, j'en cite un. C'est le CFA de Saint-Denis qui a une section peinture en bâtiment. Et il s'est rapproché d'une association qui s'appelle Artivista, qui est une magnifique association qui a vocation à faire travailler des graffeurs professionnels, des gens qui gagnent leur vie en faisant des graphes. Donc du street art, hein, des peintures de rue, de les rapprocher cette association avec le CFA. Le rôle de l'association, c'est de dire il faut démocratiser ce savoir, c'est vraiment un volet culturel et on le rapproche de jeunes dont c'est le métier en fait la peinture. Le deuxième projet dont je voulais vous parler, on est sur le même public, mais une structure toute différente, une structure qui fait partie du réseau Résidence Habitat Jeune, qui s'appelle le Logis des Jeunes de Provence et qui est un établissement de logement de type habitat jeune à destination de jeunes travailleurs et il y a à l'intérieur 25% de leurs résidents qui sont des apprentis du BTP. Leur métier historique, c'est quoi ? Héberger et faire de l'accompagnement social. Et puis un beau jour, ils se sont dit, il y a quand même un sujet sur l'inclusion numérique de nos jeunes qui sont dans l'établissement. Qu'est-ce qu'on peut faire ? Solution traditionnelle, on fait des cours d'informatique. Mais eux, ils ont voulu faire autre chose, ils ont voulu creuser. Et ils se sont dit, nous, on veut les intéresser, on veut leur donner envie, en fait. On veut les attirer plutôt que de les pousser. Et ils ont décidé, au rez-de-chaussée de l'établissement, d'ouvrir un Fab Lab. À chaque fois, l'innovation, c'est un terme qui est très relatif et chacun y met ce qu'il veut. Nous, pour nous, l'innovation, c'est introduire des choses qui sont pas encore en place. Donc ça peut être des innovations qui sont déjà en place dans d'autres secteurs, sur d'autres publics, et qu'on vient attirer vers nos publics.

0: peut être l'introduction de nouvelles technologies, puisqu'évidemment, c'est à ça qu'on parle, mais ça peut être la réinvention d'un modèle. Ça peut être raccourcir un cursus de formation, le rendre plus terrain, ça peut aller très très loin quand même. Alors quand on se pose la question de l'innovation, et j'ai la chance de l'avoir côtoyé à travers mon parcours, parce que je pilote l'innovation du groupe ProBTP, parce que cette fondation, elle est vraiment centrée, vous l'avez compris, sur l'innovation sociale. Ce qu'on voit, c'est que c'est toujours associé à un enjeu de pérennisation. L'envie de dire, tiens, si je fais différemment, il va peut-être se passer quelque chose. Alors, est-ce que c'est une évolution? Est-ce que c'est une révolution? Ben, ça va dépendre finalement du contexte et de l'envie et de la créativité, ça c'est sûr. Et plus c'est une révolution, plus c'est risqué. Une fois qu'on a dit tout ça, moi, ce que je trouve vraiment intéressant, c'est de voir qu'il y a des structures qui rencontrent un enjeu et qui cherchent à se réinventer. Et qui ouvrent des portes, qui se disent, tiens, et si je changeais de domaine, si je changeais de façon d'aborder la problématique, si je remettais en question des fondamentaux qui m'ont porté pendant 15 ans. Il faut tester, toujours. Et c'est là que nous, on cherche à intervenir. C'est vraiment à ce moment-là, au moment où la structure se dit, j'ai besoin d'essayer quelque chose de nouveau. Nous, la Fondation BTP+, on ne fait pas de financement pérenne dans la durée. On n'est pas là pour mettre un chèque tous les ans et puis fin de l'histoire. Non. Nous, on s'intéresse à ce moment clé de la vie du projet, de la vie de l'association, de la vie de la structure, où elle va passer d'un état A pour tester un état B. Voilà. Après, on teste, on les accompagne et charge à la structure de garantir la pérennité. Donc d'abord, il faut vérifier que ça marche. Et une fois que ça a marché, c'est à la structure de trouver le modèle économique qui permet de tenir l'idée dans la durée.
1: Alors, de très beaux exemples évoqués par Quentin, Martin Lavagle de la Fondation BTP+. La définition de l'innovation, de très très beaux projets, la notion de pérennisation des projets. Alors, Jocelyn, ça vous inspire quoi, ces éléments liés à la présentation de Quentin?
2: Alors, j'aurais trois remarques. Je vais réagir d'abord sur la notion d'innovation sociale, parce qu'effectivement...
1: La définition, vous voulez dire?
2: Sur ce que nous, on peut porter les compagnons sur ce sujet-là, parce qu'effectivement, on se rend compte que transmettre un métier, former aux compétences de demain, c'est une chose, mais accompagner les jeunes hommes et les jeunes femmes dans leur vie de citoyen, comment on devient citoyen, comment on devient un acteur de la cité, c'est important. Donc effectivement, le mode d'habiter, la façon dont on habite, la façon dont on met des nouveaux usages autour d'une simple chambre ou d'un simple logement, pour la jeunesse aujourd'hui, c'est assez central. Je trouvais vraiment intéressant la façon que Quentin avait de présenter finalement comment on met en relation des acteurs qui habituellement ne se croisent pas.
1: Oui.
2: Et je trouve qu'aujourd'hui, dans cette société qui est assez plurielle, le fait de mettre en relation ces acteurs, que ce soit des acteurs du monde sportif, de la musique, etc., avec des jeunes apprentis du BTP, je pense que ça prend aussi tout son sens. Pour notamment quelque chose qui nous tient particulièrement à cœur, c'est cette notion d'attractivité des métiers. Parce que finalement, en passant par ces nouveaux vecteurs, on peut mieux les faire connaître, évidemment, mieux valoriser la valeur de ces métiers. Hein. C'est des métiers qui peuvent devenir des métiers passion, des métiers qu'on pratique toute sa vie avec joie et bonheur. Mais également, casser un peu les codes qui ont commencé dans les années très très vieilles, où pour la plupart on n'était pas encore nés, de dire finalement, ces métiers du bâtiment ont une vraie valeur ajoutée pour la jeunesse.
1: Alors, c'est un point qui est essentiel et j'aimerais bien avoir le retour un petit peu des autres invités sur la notion de casser les codes. Ça veut dire quoi dans vos organisations, casser les codes? Est-ce que vous avez des exemples? Jean-Michel, par exemple.
3: Casser les codes. Question éminemment intéressante, qui interroge sur la partie innovation sociale, évidemment. Casser les codes, c'est aussi casser les représentations que l'on peut avoir... En ce qui nous concerne, du monde de la formation, des métiers du BTP, des jeunes qui les incarnent, garçons principalement, et que c'est difficile d'y faire venir des femmes dans ces métiers-là, c'est casser les représentations sur l'apprentissage. La loi Avenir l'a parfaitement fait. Merci Emmanuel Macron. Hein, je crois que s'il y a bien une chose qui a été réussie, sans faire de prosélytisme pour le président actuel, mais on est passé de 350 000 apprentis à 750 000 apprentis quasiment. Et donc l'apprentissage avait une image, on peut dire, désastreuse. Quand on ne savait pas réussir à l'école, on allait sur la voie de garage, lycée professionnel,
1: c'est fini, ça,
3: ou apprentissage. C'est très récent. C'est très, très récent. Mmh. On le voit, ça a 4-5 ans, gare plus, hein, parce que l'alternance s'est développée, parce que l'apprentissage s'est développé dans les niveaux supérieurs. Donc on voit que ça, ça a un impact chez nous, fort. On est aussi en capacité d'accueillir des MNA, nouveau terme à la mode, mineurs non accompagnés. Eh bien, on voit dans nos CFA, dans nos centres de formation d'apprentis, on a une diversité de population. Du jeune qui a bac plus 5, jeune femme bac plus 5 qui va faire un CAP de carreleuse. Et puis on l'envoie d'ailleurs sur les réseaux sociaux avec Kelly. Hein. Donc qui vient chez nous faire un CAP après avoir fait bac plus 5. Donc il fait en un an évidemment maximum. Mmh. On individualise sa formation. Et puis on a de l'autre côté des jeunes allophones qui ont traversé l'Afrique, la Méditerranée et qui sont dans les mêmes centres de formation, parfois sur les temps professionnels, hein, à l'atelier, ensemble. Et donc ça, c'est quand même une rupture totale par rapport à ce qu'on avait comme image. Est-ce que le grand public peut avoir comme image de nos centres de formation d'apprentis ?
1: Alors, casser l'image, casser les codes, j'ai envie de vous poser la question, Olivier, hein, sur effectivement le côté sociologue des organisations. Cette transformation avec casser les codes, qu'est-ce que ça vous inspire au niveau de la sociologie des organisations ?
4: Bah, lorsque vous dites cette transformation, ça suggère qu'il y a une tendance, sinon générale, du moins répandue. Mais c'est pas le cas. C'est que casser les codes, c'est un phénomène rare. Et j'ai envie de dire, c'est un phénomène rare par définition. Si ce n'était pas rare, ça ne consisterait plus à en casser les codes. Ce serait banalisé. Mmh. Donc, par construction, c'est un phénomène rare. Ce n'est pas une tendance. C'est d'autant moins une tendance qui a une prise de risque importante. Dans l'exemple cité, ou dans ce que vous décriviez, on est sur des relations de marché ou dans des relations interorganisationnelles. Hein? Et ça, c'est une situation particulière. En quoi c'est particulier ? C'est que sur un marché, eh bien, on peut s'apparier, on peut se séparer. Donc, si on a cassé les codes et que ça ne fonctionne pas, ça fait juste un flop et assez vite, on n'en parle plus. Mais en intra-organisationnel, on peut pas se séparer du jour au lendemain comme ça. Ça embarque toute la trajectoire de l'entreprise, son destin, y compris son destin financier. Donc, la prise de risque, c'est aussi pour cette raison que c'est rare, c'est qu'il y a une prise de risque majeure. Et moi, je vois pas du tout une tendance dans cette direction. Et franchement, je dirais même que une dominante écrasante est au conservatisme. Il y a une part de mimétisme dans la vie des organisations qui est incroyable.
1: Ok. Alors, c'est ce qui est intéressant dans ce que vous dites, et on va pouvoir regarder la deuxième vidéo, c'est de dire effectivement les transformations touchent les métiers, touchent les compétences hein, des salariés. On a posé la question à Pascal Miché et Véronique Wacronier du 3CABTP sur l'évolution d'un métier spécifique des organismes de formation, qui est le métier de formateur. Donc, on les écoute et puis on permettra de réagir ensuite. Bonjour Pascal Miché.
5: Bonjour Isabelle.
1: Bienvenue à ce regard croisé sur le formateur et son métier aujourd'hui et demain. Alors une toute première question. Quelles sont selon vous les grandes évolutions qui impactent de manière durable le métier du formateur, de formateur dans le bâtiment et les travaux publics ?
5: Bah, le premier, c'est l'arrivée du digital, du numérique, et notamment avec Internet, hein, qui fait qu'aujourd'hui, bah, le formateur n'est plus propriétaire de son savoir, mais il est plutôt amené à accompagner les jeunes à réussir à apprendre, donc ce qu'on appelle le fameux apprendre à apprendre. Il y a toute la partie contextualisation des situations d'apprentissage à partir de véritables situations de travail pour donner sens. Et la troisième chose, c'est avec la loi Avenir Pro de 2018 qui amène aujourd'hui les formateurs à accueillir des publics de plus en plus hétérogènes.
1: Alors effectivement, vous parlez de la loi de 2018. Hein, quels sont les impacts les plus importants au niveau de l'ingénierie de formation ?
5: Aujourd'hui, les CFA et les formateurs commencent à s'organiser pour construire des parcours adaptés, notamment grâce à la modularisation qui permet de prendre un diplôme et de découper en blocs de compétences et en modules afin de personnaliser le parcours de l'apprenant.
1: Alors, on sait que depuis quelques années, on parle beaucoup de numérique, de digitalisation. Quelles sont les innovations que doivent prendre en compte les formateurs aujourd'hui par rapport à l'ingénierie pédagogique ?
5: Alors, la première innovation, c'est tout ce qui permet de faire l'hybridation. L'hybridation, aujourd'hui, c'est plus un 20 mots parce qu'on a les moyens de faire. L'arrivée des plateformes LMS permet de travailler sur le distanciel, présentiel enrichi. Et puis, l'arrivée aussi des nouvelles formations et des modalités immersives, réalité virtuelle et augmentée, permet d'apporter de la diversité pédagogique aux enseignements qu'on propose aux apprenants, notamment en favorisant leur mémorisation, et notamment avec le droit à l'erreur aujourd'hui, à travers ces modalités-là.
1: Merci beaucoup Pascal.
5: Merci
1: pour
5: Isabelle.
1: Cet éclairage fort instructif et nous allons retrouver tout de suite Véronique Wacroni. Bonjour Véronique.
6: Bonjour Isabelle.
1: Alors qui dit métier dit bien évidemment compétences. Alors quelles sont à votre avis Véronique les compétences qui deviennent incontournables pour le métier de formateur aujourd'hui et demain ?
6: Alors si on parle d'abord compétences techniques et dans le prolongement de ce que disait Pascal tout à l'heure, il y a bien évidemment les compétences qui sont liées au digital, la nécessité d'avoir de bonnes connaissances, de bonnes compétences pour apporter de la modernité, de la diversité dans les apprentissages et tout en veillant à leur donner du sens. On peut évoquer aussi la question des savoir-être, donc des soft skills, question très très à la mode en ce moment, en tout cas des soft skills qui sont désormais incontournables dans le métier de l'ingénierie pour porter les évolutions, des modalités et des pratiques pédagogiques. Alors on pourrait en citer plusieurs, mais on pourrait d'abord retenir l'adaptabilité pour répondre aux besoins des apprenants, aux besoins des entreprises et aussi pour porter la modularisation dont Pascal parlait tout à l'heure, la modularisation des parcours. Évoquons également la capacité à travailler ensemble, à collaborer pour intégrer dans la préparation des cours toute la dimension d'interdisciplinarité qui est de plus en plus importante également. Et on peut évoquer également la question de l'ouverture à la nouveauté avec toutes ces évolutions qui touchent désormais les métiers du BTP.
1: Alors, y a-t-il au niveau des missions, du rôle de formateur, des missions immuables, notamment dans le cadre de la formation en alternance ?
6: Alors oui, puisque la relation privilégiée qu'entretient le formateur avec les entreprises formatrices et également avec les apprenants est un élément immuable. Et d'ailleurs, les indicateurs de Calliope et notamment l'indicateur numéro 13 ont montré toute l'importance qu'a cette relation en fait au sein de la pédagogie de l'alternance et notamment la capacité à organiser de façon conjointe un parcours de formation adapté aux attentes de l'apprenti et également aux besoins de l'entreprise.
1: Alors, comment trouver des bons formateurs ? Qu'en est-il au niveau du recrutement des formateurs aujourd'hui ?
6: Alors, c'est là que la tâche se complique, effectivement, puisqu'il ne suffit plus d'être un bon professionnel dans son métier. Il faut aussi être un bon pédagogue, avec de nombreuses cases compétences à cocher, et donc une combinaison qui est de plus en plus difficile à obtenir. D'où l'importance désormais de former les formateurs dès leur prise de poste et également tout au long de leur parcours professionnel au sein de l'organisme de formation pour les former aux aspects didactiques et pédagogiques en lien avec le métier enseigné. Et puis c'est aussi une formation, une façon en fait de les fidéliser. Fidéliser ces formateurs qui sont si difficiles à recruter.
1: Merci beaucoup Véronique pour ce regard croisé sur le formateur et son évolution.
6: Merci Isabelle.
1: Alors on voit bien avec l'intervention de Pascal Miché notamment, on reviendra sur les propos de formateur de Véronique Wacronier, sur la notion effectivement de qualité de la formation avec la personnalisation et l'hybridation des parcours tels qu'évoqués par Pascal, les modalités immersives. Donc une question pour vous Jean-Michel, en quoi la qualité de la formation, quels sont les principaux impacts de la démarche qualité sur la pédagogie de l'apprentissage ?
3: Alors c'est une thématique extrêmement importante là aussi. Et en Grand Est, nous nous en sommes emparés, je l'ai dit tout à l'heure, par rapport à l'individualisation de la formation. C'est assez simple de reproduire les modèles existants. Pour autant, la rupture qui est là, qui est devant nous, il est difficile de s'en emparer. Donc cette individualisation des parcours de formation, elle a imposé à nos équipes pédagogiques, elle leur a imposé de s'emparer de nouveaux outils, des modules tels que le LMS, de la production de supports de cours dématérialisés. Et ce qui nous a bien aidé, c'est un des bénéfices, mais chacun le sait dans les OF, ce qui nous a bien aidé, c'est la période Covid. C'est vrai que cette période Covid a permis d'accélérer la transformation de nos modèles pédagogiques, notre façon de former. Il a fallu former à distance. On s'est retrouvé le 17 mars 2020 avec une coupure totale de contact avec nos jeunes, avec l'impossibilité de les joindre, parce qu'on a une particularité dans nos centres de formation d'apprentis du BTP. On n'est pas des écoles de commerce, et nos apprentis sont assez peu équipés d'ordinateurs. Donc tout ça s'est percuté, l'obligation Calliope de service aux clients, qui était posée dès 2018 par le législateur, et puis notre capacité à s'emparer de cette obligation d'adapter le service, de modulariser les enseignements. On commençait seulement, Pascal Miché en parlait à l'instant, La partie modularisation, elle est encore devant nous. Alors, on a bien avancé, 70-80% de nos contenus sont modularisés, mais en 2020, ça n'était absolument pas le cas. En 2018, encore moins. Donc, il a fallu, nos formateurs étant équipés d'ordinateurs, s'organiser pour dispenser ces cours à distance. On a désormais équipé l'ensemble de nos apprentis, nous, en grand test. C'est en cours. Hein. Tous les premières années, c'est fait. Ce sera fait là sur 2022.
1: Donc effectivement, vous avez évoqué tout à l'heure la notion de la crise Covid, la crise sanitaire nous a beaucoup aidé. Ça a été effectivement le côté sympathique de la crise. Si je reviens,
3: c'est un des rares éléments positifs.
1: Oui, c'est un élément rare positif, absolument. Et donc si on rejoint effectivement le métier de formateur, est-ce qu'on, chez vous, on a des difficultés à recruter des formateurs? Et est-ce que effectivement la mission du formateur au moment de la crise Covid a changé? Chez vous, notamment. Je pourrais vous reposer la question, Jean-Michel, notamment.
2: Alors, je pense que les Compagnons du Loir, comme les autres organismes de formation, ont évidemment des difficultés de recrutement. Nous, aujourd'hui, on a fait le pari d'évoluer, mais de ne pas perdre nos fondamentaux, que ce soit sur le recrutement ou sur l'accompagnement des formateurs. On a un parti pris, les Compagnons, qui est de s'appuyer sur les compétences terrain d'hommes et de femmes, et de les accompagner dans leur nouvelle mission de formateur. C'est vrai que c'est un parti pris qui nous réussit plutôt bien. Aujourd'hui, on continue à tout le long d'une mission de formateur à l'accompagner, et on commence aujourd'hui à les accompagner même vers des certifications de formateur, en plus de des diplômes et certifications de métier qu'ils avaient et qui les animent.
1: Et ça leur apporte quoi, notamment ?
2: Alors, ça leur apporte, je pense, principalement deux ordres. Un socle théorique lié à l'usage de la pédagogie, parce qu'effectivement, on est face à des hommes et des femmes de métier qui maîtrisent la technique de leur métier. Donc ça leur apporte à la fois cette base un petit peu nécessaire quand même par rapport à comment se comporter face à un groupe, mais aussi comment définir les objectifs pédagogiques, comment les transcrire dans la séance de cours, comment utiliser tel ou tel outil pédagogique. Et puis je pense que ça leur donne aussi quelque chose, puisque nous on a des formateurs qui sont souvent assez jeunes, c'est aussi une volonté de notre part, parce qu'on travaille l'effet miroir, on a des formateurs qui sont jeunes, avec des publics qui sont jeunes, avec l'espoir de se dire, entre jeunes, ils vont aussi bien se parler, et cet effet miroir apporte aux jeunes arrivants le fait de dire, tiens, finalement, je n'ai pas tant que ça de décalage avec lui, lui, il y est arrivé, pourquoi pas moi, finalement. Je voulais juste rappeler, en fait, quelque chose d'important sur la notion de l'acquisition des compétences numériques. Aujourd'hui, un des enjeux, je dirais, majeurs, c'est d'intégrer le numérique dans les pratiques du quotidien, et pas essayer de former à tout prix à des outils numériques juste pour la technologie que ça apporte.
1: Merci Jocelyn, on me fait signe qu'il faut avancer, mais quand même une dernière question à Jean-Michel. Sur le recrutement des formateurs, vous vouliez peut-être compléter un élément clé.
3: Oui, formateurs et formatrices, c'est une réelle difficulté qu'on ne connaissait pas par le passé. On a toujours recruté chez nos clients, dans les entreprises du bâtiment et travaux publics, et plutôt les bons. Pardon, messieurs et mesdames, les chefs d'entreprise et artisans. Ça devient une gageure que de recruter des compétences nouvelles. C'était relativement simple, entre guillemets, je pondère le propos, mais c'était relativement simple par le passé. À la fois un peu plus de vacances chez nous, ce qui est toujours intéressant pour un salarié, et puis des rémunérations qui étaient attractives. Ça ne suffit plus. Donc on est obligé de passer par des cabinets de recrutement et d'aller chasser des compétences à l'extérieur.
1: Pour de professionnaliser le recrutement des formateurs. Un grand merci Jean-Michel. Nous allons maintenant passer à la troisième partie de notre émission. Bienvenue au Fauteuil Club.
7: Oui, alors donc séquence Fauteuil Club. Donc aujourd'hui, dans notre Fauteuil Club, nous accueillons Éric Delannoy, donc qui est économiste et président fondateur de Tenzing, avec Tenzing Conseil. Alors, Éric, votre première réaction par rapport à ce qui a été dit pendant cette première partie.
8: Je pense qu'on touche aux enjeux essentiels. Moi, j'ai entendu beaucoup de choses extrêmement intéressantes, notamment les problématiques de conduite du changement. Ça a été évoqué très fortement. On ne change pas comme ça. On disait tout à l'heure qu'un geste manuel prend du temps à se perfectionner. Il est vrai qu'il y a des problèmes de temporalité quand on veut faire bouger les choses. Donc évoluer, c'est bien, transformer, ça prend du temps et ça nécessite une attention particulière sur la capacité à changer. Ça, c'est le premier point. Le deuxième point, la personnalisation des parcours, moi, m'intéresse beaucoup parce qu'on finalement, on s'aperçoit qu'un des enjeux majeurs sur la formation qu'on a demain, c'est qu'on a une diversité de formations à mettre en place sur des parcours qui n'existent pas encore, les métiers de la transition écologique, des métiers en tension, et qu'il faut repérer les talents et pouvoir les former de manière spécifique, d'où une personnalisation des parcours.
7: Alors justement, quand on parle de diversité, de talent, qu'est-ce qui vous anime aujourd'hui et qu'est-ce qui vous a animé dans la création de Tenzing ?
8: Alors Tenzing, déjà, Tenzing, c'est une entreprise de conseil en stratégie qui est dans un secteur qui a des pratiques très ancrées en matière de recrutement, des pratiques très ancrées en termes de répartition de la valeur. Recrutement parce que ce sont des entreprises qui recrutent toujours dans les mêmes diplômes, une forme d'entre-soi, une forme d'élitisme qui, pour nous, nourrit le déterminisme social. Donc on a pris le pari de casser les codes, j'ai entendu ça tout à l'heure beaucoup, casser les codes, changer les représentations du monde du conseil, dans lequel on essaie de faire le pari que finalement on peut favoriser l'insertion professionnelle des jeunes de milieux populaires. Vous savez qu'il y a malheureusement une cohérence très forte entre la hiérarchie sociale et la hiérarchie des diplômes, et que donc il y a des talents partout, il faut juste aller les chercher. Donc ça, c'est la première motivation, c'est créer un cabinet de conseil qui s'appuie sur les talents, qui s'appuie sur les compétences et qui s'appuie pas sur les diplômes. La deuxième pratique très ancrée, c'est la répartition de la valeur. Nous avons fait le pari de créer une entreprise qui serait une entreprise à lucrativité partagé, c'est-à-dire qui gagne de l'argent, parce que c'est important de gagner de l'argent pour se donner les moyens de réaliser ses ambitions, mais que cet argent, ça dépend de ce qu'on en fait, en fait. Est-ce qu'on les distribue aux actionnaires? Est-ce qu'on les redistribue à... Donc nous, on a pris le parti de faire de la lucrativité partagée, on a imaginé le prix Tenzing de l'égalité des chances, qui permet de redistribuer les bénéfices à des associations d'égalité des chances. Donc voilà, c'est un modèle qui est un peu disruptif dans ce monde du conseil, qui a une ambition très forte, qui est de montrer qu'en fait, que même dans un secteur où les pratiques sont très ancrées, une autre voie est possible. Et que donc, les impossibilités qui sont liées au mimétisme, qu'on évoquait tout à l'heure, sur le thème « Ah ben non, on peut pas faire ça parce que... » Toutes les injonctions contradictoires qu'on nous raconte toute la journée, qui font que finalement tout ça est très très lent à se bouger, ben en fait, là où il y a une volonté, il y a un chemin, il faut juste le vouloir.
7: Alors justement, donc là, ce qui est très intéressant, c'est de faire ce parallèle entre ces organisations et puis l'organisation des organismes de formation, avec ce côté aussi où l'apprentissage, il faut se le dire, aujourd'hui n'est pas toujours la voie royale, la voie d'excellence. Donc moi, j'y vois quand même un parallèle entre ces valeurs que vous évoquez et puis cette vision que l'on peut porter.
8: Nous, on a été ravis effectivement de voir que enfin en France, l'apprentissage était mis à l'honneur, qu'on revalorise un certain nombre de filières qui jusqu'à présent étaient dévalorisées. Nous, on subit ça tous les jours. Le nombre de gens qui nous ont dit « Vous ne trouverez pas de talent pour faire du conseil en stratégie parce que ceux qui n'ont pas fait les grandes écoles, c'est qu'ils ne le méritaient pas », c'est terrifiant d'entendre des choses pareilles. Aujourd'hui, il y a beaucoup de jeunes qui n'ont pas de réseau, qui n'ont pas la bonne formation, qui n'ont pas eu la bonne orientation et qui, à ce titre-là, n'ont pas la possibilité d'exercer leurs compétences. Et donc, il faut aller les chercher. Et les chercher, c'est par l'expérimentation, par la valorisation des acquis de l'expérience, par le fait de leur donner la chance, l'égalité des chances ayant quelque chose à voir avec l'égalité d'accès.
7: Nice. Alors justement, messieurs, une question pour rebondir sur les propos d'Éric par rapport à ce parallèle qui peut être fait aujourd'hui entre cette entreprise à mission, ce croisement des valeurs de performance économique, performance environnementale et sociétale d'une organisation et puis les organismes de formation.
2: Oui, enfin, je crois qu'aujourd'hui le bâtiment peut répondre en fait à aussi ces attentes sociales des jeunes. J'ai étudié l'autre jour que un jeune sur deux veut travailler dans l'économie sociale et solidaire. Ça fait quand même écho à ce que vous dites. On n'est pas tous obligés de venir des grandes écoles pour finalement réussir une carrière. Et je crois que le bâtiment ouvre aussi ses champs de possibles, puisqu'on peut commencer apprenti et finir chef d'une grande entreprise. Je crois que ce modèle-là est une belle réponse à la jeunesse qui est à la fois en recherche de sens, mais à la fois aussi en recherche d'engagement dans un métier qui respecte la nature et qui utilise les dernières technologies pour pas s'abîmer le corps, pour être aussi de plus en plus performant dans son travail.
7: Et alors donc là, je me tourne vers Olivier. Donc vous, en tant que sociologue des organisations, votre réaction par rapport aux propos d'Éric, parce que quelque part il y a une similitude entre votre approche et puis celle qu'évoquait Éric, notamment dans le cadre de Tenzing.
4: C'est délicat pour moi de répondre puisque D'une certaine manière, nous sommes concurrents.
7: Confrères.
4: Son entreprise est respectable, j'apprécie Challenger. Beaucoup l'initiative. Non, je voudrais juste prendre un petit peu la défense des diplômés, si vous me le permettez.
1: Oui.
4: C'est pourquoi ils sont nombreux dans le conseil, parce que en fait, ce qu'on achète, c'est pas une connaissance des objets qu'on va traiter dans le conseil, c'est une capacité à traiter n'importe quel objet. Voilà. Et là, on est dans une activité qui est, j'ai envie de dire, spécialisée sur le plan sectoriel, peut-être aussi un petit peu sur le plan thématique. Mais lorsque vous êtes un cabinet généraliste, il faut avoir des gens qui peuvent traiter tout et n'importe quoi. Et donc, voilà, faut une structure, enfin un exercice qu'on apprend à travers un certain type de formation. Donc voilà, je prends juste deux secondes la défense. De ceux qui m'entourent, au fond.
1: Oui.
7: Éric, une réaction?
8: Oui, enfin, probablement pas eu le temps d'être assez clair sur le modèle de Tenzing, mais on fait pas du diplôme bashing. Enfin, moi-même, j'ai fait les grandes écoles. Simplement, je viens d'un milieu qui m'y préparait pas. Et nous, ce que l'on veut, c'est que l'égalité des chances n'ait plus rien à voir avec la chance, en fait. Et quand on dit que

0: qui m'interpelle, c'est aujourd'hui, on voit que ces jeunes sont en quête de sens. On sait que 60% de ces nouvelles générations ont envie de donner un sens à leur carrière. Quand on parle de sens, c'est un sens sur le plan sociétal, sur le plan environnemental. On voit aussi que les modes de fonctionnement changent radicalement. On parle d'intrapreneuriat, on parle de portage, enfin, de, même plus de la fin du salariat. Donc aujourd'hui, messieurs, madame, quelle est votre vision sur ces changements ? Est-ce que les organismes de formation et les organisations au sens large sont profondément impactés ou à court terme, ou est-ce que c'est plutôt quelque chose qui est en train de se faire de manière évolutive et pas en termes de révolution ?
1: Alors, pardon, si vous voulez que je réponde pour ça, moi je suis... Pardon, mais c'est très dissonant comme discours, j'en ai bien conscience, mais moi la notion de quête de sens chez les jeunes, je la challenge à mort. C'est-à-dire qu'en gros, pour moi, c'est un marqueur social, la quête de sens, de ceux qui ont les moyens d'avoir une quête de sens. Moi, je peux vous dire que parmi ceux que je recrute, une partie, puisque on est dans la mixité sociale, hein, donc on a des diplômés, des non-diplômés, bah, je peux vous garantir qu'il y en a qui sont très contents d'avoir un boulot. Et donc la quête de sens, d'ailleurs on voit bien dans les évolutions de quête de sens, on est passé il y a une vingtaine d'années à 24% de jeunes qui avaient besoin de quête de sens à 35%. On est sur un plafond de verre parce qu'il y a juste 70% des jeunes qui n'ont pas les moyens de se poser la question de la quête de sens. Donc je challenge un petit peu ça. Quant au reste, ben, je suis pour le coup assez d'accord sur les constats.
0: Olivier,
2: merci Eric. Merci. Non, mais il y a un moment, il faut le dire, que la quête de sens, c'est quand même un sujet de petit bourgeois, quoi. Enfin, bon,
3: c'était exprimé autrement, nous sommes d'accord.
0: Et alors, donc, du coup. Oui, alors,
4: du sens, mais est-ce que former, se former dans les métiers du bâtiment, ça a du sens? Mais ça a du sens pour ceux qui y sont, c'est une évidence. Construire un objet que l'on voit qui sert, qui a une utilité sociale, qui permet de loger des gens, les protéger, enfin, il suffit de passer la Méditerranée, d'aller faire un tour en Afrique pour voir à quel point ça a du sens de pas avoir ça. Donc ça devrait même pas être un sujet. Alors c'est un sujet pour ceux qui ne sont pas dans le monde du BTP, c'est pas vraiment un sujet pour nous, parce que ce qu'on fait avec nos formateurs, nos équipes, pour les entreprises du bâtiment et pour les jeunes qui y rentrent, ça a totalement du sens. Et ça, on a de plus en plus sur l'impact environnemental, sur la rénovation du patrimoine bâti, la performance énergétique. Donc il y a tout un tas de sujets sur lesquels c'est assez facile de porter du sens.
0: Jocelyn, un mot ?
5: C'est ce que je disais tout à l'heure. Mais je voudrais juste rebondir. C'est peut-être pas forcément qu'une question de petits bourgeois. C'est aussi peut-être d'apporter de l'épanouissement aux ouvriers pour qu'ils aient aussi cette capacité d'interrogation sur le monde dans lequel ils vivent et de leur apporter le travail qui leur convient à la fois pour leur santé et celui de la planète.
0: Merci messieurs. Donc maintenant, nous allons passer à la quatrième partie, le salon. Alors le salon, c'est le lieu où l'on échange, bon, même si on a quand même échangé en amont. Donc j'irais plutôt, c'est le lieu où l'on conclut. Alors messieurs, au niveau des échanges que l'on vient d'avoir, donc quel est votre avis, votre préconisation aux organismes de formation en 30 secondes ? Olivier ?
2: Pour opérer leur transformation, oui. Je peux vous répondre avec mon cœur,
3: oui.
2: Tout en restant poli cette fois. Mais il faut se calmer, enfin, avec la transformation. Qu'est-ce que je veux dire par là ? Je partirai de deux constats. Mon premier constat, il porte sur le nombre de projets de transformation dans les organisations. Ce matin, j'étais dans une entreprise qui affiche 40 projets stratégiques et qui emploie 3500 personnes. Donc, 40 stratégiques. Stratégique, a priori, on priorise. Donc ça veut dire quoi ? Qu'il y en a 250 derrière ? Donc là, on a un nombre de projets de transformation. Et là, pour le coup, c'est un phénomène général. C'est un phénomène très répandu. Là, pour le coup, il y a une tendance. On a un nombre de projets de transformation qui est tel que ce n'est pas absorbable par le corps social. Première raison pour laquelle il faut se calmer. Deuxième raison, c'est que non seulement les projets sont nombreux à un instant donné, mais ils se succèdent très rapidement. Et, enfin... On est dans BTP, pensez au ciment, quoi. Enfin, il y a un moment, faut que ça prenne, faut que ça se stabilise. Donc là, on tend à vivre dans des organisations liquides et un salarié intelligent, qu'est-ce qu'il fait ? Ben, il attend que ça se passe, parce que de toute façon, il y a un moment où le balancier repartira dans l'autre direction. Donc, voilà.
0: Alors, donc, on parle de ciment, Jean-Michel ?
4: Oui. Je vous rejoins à 2000%. Trop de stratégies ou trop de projets, finalement, on n'en voit plus le bout. On a un plan stratégique avec un objectif, c'est faire vivre au client, à l'apprenti qui rentre chez nous, une expérience unique. Voilà. C'est ce qu'on porte et c'est l'objectif que l'on a. Et ça, rien que de dire ça, c'est une transformation.

0: question, parce qu'avant, on parlait pas de clients. Et ça, c'est une vraie transformation pour nous que de se préoccuper de ce qu'on fait pour nos clients et de la qualité de ce qu'on fait pour eux.
1: Jocelyn, révolution, évolution incrémentale.
2: Je suis pas certain aujourd'hui qu'on puisse vraiment parler de révolution, ou alors peut-être qu'elle serait même plurielle, ces révolutions. Je pense que ce sur quoi il faut s'interroger, c'est de savoir si cette évolution, on la subit ou on la maîtrise. Et je pense qu'aujourd'hui, avec l'accélération des mutations, je pense qu'il faut accompagner les équipes, favoriser le faire ensemble, et puis s'inspirer des pratiques qui fonctionnent, pas forcément toujours être en train d'essayer de réinventer quelque chose de nouveau, pour justement vivre cette évolution de façon incrémentale, plutôt que d'avoir des évolutions de rupture, parce que des évolutions de rupture au niveau des équipes, des salariés, c'est toujours quand même quelque chose de très compliqué à accompagner. Donc aujourd'hui, nous, on est plutôt sur une position d'accompagner les équipes au changement, au pluriel, hein, qui nous arrive au quotidien.
1: Alors, Eric, le mot de la fin ?
3: Oui, moi j'aurais trois messages. Le premier, c'est que la formation, ça doit être tout au long de la vie. C'est-à-dire que c'est pas seulement former pour rentrer dans une entreprise. Les inégalités sociales, elles existent avant de rentrer dans une entreprise, elles persistent après qu'on soit rentré dans l'entreprise. Et donc, il faut permettre de faire un suivi des formations, dans toutes les formations, notamment du PTP, pour que chacun puisse progresser comme il le peut. Le deuxième message, c'est que quand on fait une transformation, quand on fait une évolution, il faut savoir pourquoi, le sens, il est là. C'est-à-dire que quand on sait pourquoi on fait la transformation, on est d'autant plus efficace. Et le dernier message, c'est que la raison fondamentale pour laquelle il faut réussir à faire ça, c'est que, un, c'est en train de bouger. Et donc, la manière de faire les métiers, quel qu'il soit, va évoluer. Donc, devra nécessiter une adaptation permanente. Et qu'il faut que ça se fasse dans la capacité de chacun à trouver sa place.
1: Merci, Eric. Merci, messieurs. Merci pour votre intervention. Donc, nous allons conclure avec Isabelle. Donc, merci pour la qualité de ces échanges sur ce numéro d'apprentissage Club BTP. Et maintenant, pour aller plus loin, nous avons sélectionné pour vous quelques articles et ouvrages.
4: Oui, nous avons lu deux livres qui nous ont bien plu. Alors, le premier, donc on salue le livre d'Olivier Trimarche, « Le nouvel horizon de la productivité, en finir avec le surtravail » d'Odile Jacob, qui est sorti en 2021. Ce que j'ai trouvé intéressant dans ce livre, c'est la notion effectivement de mettre productivité avec surtravail. Et c'est-à-dire, c'est pas parce qu'on travaille qu'on fait de la productivité. Donc, allons plus loin là-dedans. Et le deuxième livre que nous avons lu, c'est le livre de Philippe de Sertine, qui vient de sortir, économiste de renom, « Le grand basculement » édition Robert Laffont. Alors là, on n'est pas sur une transformation liée aux organisations des entreprises, mais on est bien sur la transformation du monde. Il s'appuie notamment sur la transformation liée à la crise sanitaire dont on a déjà parlé. Et il émet notamment des messages très bienveillants et structurants permettant effectivement de se repositionner, de réinventer ou d'inventer un nouveau monde plus serein, plus ouvert et plus structurant.
1: Et puis enfin deux articles, alors plutôt des livres blancs. Donc le premier, c'est le livre blanc de France Stratégie sur les soft skills pour innover et transformer les organisations. Donc on l'a vu, c'est un vaste sujet. Nous n'avons pas abordé beaucoup les soft skills, mais ces compétences comportementales qui viennent modifier en profondeur les organisations. Donc livre blanc très intéressant et donc prospectif. Et puis ensuite, l'article du magazine Forbes sur l'innovation, un allié de poids dans la transformation d'une entreprise. Donc l'innovation est bien évidemment un élément essentiel. On parlait tout à l'heure d'innovation sociale, l'innovation technologique, l'innovation dans le cadre des organisations. Donc c'est un article qui est intéressant pour éclairer vos réflexions après cet atelier d'apprentissage Club BTP. Et enfin, nous vous retrouverons donc en juillet prochain pour un nouvel épisode, un nouvel atelier de l'apprentissage Club BTP sur la formation professionnelle et digitalisation, nouveaux enjeux, nouveaux usages. Donc rendez-vous en juillet pour une nouvelle aventure. Merci à vous.
4: Un grand merci, au revoir. Au revoir.

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1: Bonjour à tous. Dès cet après-midi, le thermomètre affiche 39 degrés à Paris et Bourges, 43 degrés à Bordeaux, 41 à Limoges, 40 degrés à Tours et à Toulouse. 49 départements sont en vigilance rouge au regard des fortes chaleurs. 1352 écoles ou établissements scolaires sont fermés aujourd'hui essentiellement. Des écoles et 4442 ont précédé à des aménagements. Selon le ministre de l'Éducation nationale, concernant les oraux des examens qui se déroulent aujourd'hui et demain, 5233 candidats ont été reconvoqués en matinée, soit cette semaine, soit en début de semaine prochaine, annonce faite par Édouard Geoffray lors de son point presse. Dans l'immense majorité des cas, les candidats passeront comme prévu aux heures auxquelles ils ont été convoqués. C'était un document très attendu près de 3 semaines après la découverte du corps de Liana, collégienne de 11 ans, retrouvée morte le 4 juin après sa disparition dans le Gers. Un rapport d'inspection a été rendu ce lundi au Premier ministre Sébastien Lecornu pour faire la lumière sur les dysfonctionnements dans cette affaire. Il est rédigé par les services de l'inspection générale de la gendarmerie nationale et l'inspection générale de la justice dont les dirigeants se sont exprimés. Ce rapport porte essentiellement sur le traitement de la plainte pour viol sur mineur déposée par la mère de Rosa en août 2025. Cette fillette âgée de 10 ans au moment des faits dénonçait des viols répétés entre septembre 2024 et mai 2025 au domicile de Jérôme Barella dans le Gers. Depuis Matignon, Stéphane Noël, le chef de l'IGJ, et Jean-Michel Gentil, chef de l'IGGN, ont pointé les manquements observés dans le traitement de la procédure. Un rapport intermédiaire doit être rendu le 10 juillet prochain et le rapport définitif le 5 septembre. Il ne fait pas mystère de ses intentions. Le travailliste Andy Burnham a confirmé aujourd'hui qu'il se présenterait pour succéder au Premier ministre démissionnaire Keir Starmer au Royaume-Uni. Dans la foulée, il a obtenu le ralliement du seul autre candidat déclaré, l'ex-ministre de la Santé, Wes Streeting. La décision de Keir Starmer de démissionner marque le début d'une transition, a déclaré sur X Andy Burnham, élu jeudi député et pressenti comme favori pour remplacer Keir Starmer à la tête du Parti travailliste.
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3: Bonjour à tous et bienvenue dans ce nouvel épisode de l'influenceur BTP, l'émission qui se bat pour mettre en avant les métiers du BTP, des artisans, qui est là aussi pour te donner toutes les astuces pour pratico-pratiques que tu peux mettre en place en même temps que tu regardes l'émission, qui sont donnés par les hommes et les femmes qui ont des parcours incroyables dans le bâtiment et qui utilisent les réseaux sociaux et qui arrivent à avoir une énorme visibilité pour eux, pour la profession, et qui te disent à toi comment faire. La question du jour qui intéresse énormément de personnes, il y en a plein qui m'ont demandé comment faire, c'est comment faire du contenu sur les réseaux sociaux, des photos, des vidéos, sans avoir à parler face caméra. C'est tout le temps le truc qui bloque plein de monde. Pourtant, il y en a qui font pas ça et qui arrivent à toucher des milliers de personnes. C'est ce que Cindy Plums va nous révéler aujourd'hui. Elle arrive très très bien à le faire. Comment ça va, Cindy ?
4: Ça va, merci.
3: Ça va, t'es content d'être là ?
4: Ouais, ça va, c'est cool.
3: Bon, tu passes après les copains, on fait une journée de tournage. Donc on avait Victoria, Passion, Déco qui était là. On avait Nicolas Paul, on avait Romain, les piscines de Romain. On a mangé ensemble, on s'est régalé, on a surtout passé un bon moment, on a bien rigolé, on a tourné un épisode tous ensemble. Et voilà, je suis très heureux de t'avoir parmi nous, Cindy.
4: Merci, c'est gentil.
3: Voilà, c'était Kelly Cruz qui nous a dit qu'il fallait que tu l'inspires, qu'elle te suit.
4: Voilà. Elle est mignonne.
3: Elle est mignonne, ouais, c'est clair, j'adorais, été très honoré qu'elle soit la première personne.
4: C'est la superstar des influenceuses BTP.
3: Ouais, c'est la superstar des influenceuses BTP. Puis moi, je viens d'une famille d'artisans. J'avais ma tante qui est artisan, ma mère qui était tout le temps sur les chantiers. J'ai vraiment à cœur de mettre les femmes du BTP en avant. Et donc, je suis vraiment très heureux de t'accueillir.
4: C'est gentil.
3: Du coup, Cindy, avant qu'on rentre dans le sujet du jour, dis-nous tout, d'où tu viens, qu'est-ce que tu fais, comment tu es tombée dans le BTP. Voilà, on veut tout savoir dans l'émission. Il faut que tu révèles des choses que tu n'as jamais révélées à personne. Non, je plaisante, mais voilà, parle-nous de toi.
4: D'accord. Alors, donc moi, je suis plombier carreleuse à mon compte depuis 2009 en micro-entreprise et 2014 en société.
5: Bravo, tu as converti du coup. Hein.
4: Et bah, moi j'ai baigné dedans, hein. J'avais mes parents qui avaient une entreprise familiale, enfin mon père était artisan, il bossait avec ma maman qui était conjointe collaboratrice.
5: Génial, comme une entreprise sur deux quasiment.
4: Voilà, ouais. Et en fait voilà, j'ai voulu faire plomberie, enfin j'ai commencé par la plomberie. Puis ensuite, j'ai fait du carrelage quelques années plus tard en formation adulte. Voilà,
5: Parce que tu avais des demandes de salle de bain, j'imagine, en complément, ou ça te plaisait, c'était...
4: En fait, mon père, il était dépanneur sanitaire.
5: Okay.
4: Donc, c'est assez limité. Enfin, après, il y a du travail. Hein,
5: t'as bossé avec lui pendant un petit moment ?
4: Pendant 10 ans, ouais.
5: Ah, pendant 10 ans, génial.
4: Mon apprentissage, j'ai fait sur les chantiers, j'étais avec une autre entreprise.
5: Ouais.
4: Mais sinon, après, non, j'ai travaillé avec mon père.
5: Ah, et non, ouais. Alors, est-ce que ça a été comme Kelly, où au début, il a dit « Ah non, c'est pas pour toi ».
4: Ouais, tout de suite. Hein, c'était « passe ton bac », quoi. Le problème, c'est que j'avais une grande sœur, j'avais une grande sœur qui était passionnée par les lettres, qui était très studieuse.
5: Ah ouais.
4: Donc voilà, ils ont dit « Bon, bah allez, Cindy, tu vas suivre, quoi, tu vas faire allemand, tu vas faire latin Donc voilà, j'ai quand même fait une seconde générale, j'ai fait une deuxième seconde.
5: Ouais.
4: Et puis il a fallu que j'aie 17 ans pour que je dise non, ça y est.
5: Ça te piquait déjà avant ?
4: Oui, parce qu'en fait quand j'étais plus jeune, mon père il m'emmenait pendant les vacances sur les dépannages.
5: Ah ouais, tu partais avec lui, ouais.
4: Mmh. Et donc du coup, le truc c'est que lui, il faisait que du sanitaire et il faisait pas de chauffage, pas de gaz, pas de chauffage. Donc du coup, ça limitait et je trouvais qu'il y avait quand même une demande, surtout en tant que femme.
5: D'accord.
4: Je me suis dit que ça pouvait être assez vendeur de faire du carrelage, faire des salles de bain.
5: Ok.
4: Voilà. Plomberie, vraiment juste plomberie sanitaire et carrelage.
5: Ok.
4: Voilà. Et ça marche très bien.
5: Donc ça t'a piqué, t'as quand même continué les études parce qu'on disait...
4: J'ai pas eu le choix et puis en fait après... J'ai insisté, il m'a dit « Bon, tu vas pas faire plomberie, tu vas faire un truc peut-être un peu mieux quand même. » Voilà, parce que bon, ça le faisait flipper, lui, il avait fait l'AFPA, il avait vu un peu les mentalités et tout ça.
5: Ah oui, en plus, il voyait les mentalités
4: et
5: qui sont pas toujours simples.
4: Il voyait pas sa gamine là-dedans, quoi. Donc bon, après, ça peut se comprendre au début. Et donc, il m'a dit « Tu vas faire électricité, c'est mieux. » Enfin voilà, c'est des blues, c'est voilà. Et donc, j'ai commencé par électrotech.
5: Ouais.
4: Ça m'a pas plu, enfin ça c'était pas mon truc.
5: Mmh.
4: Et du coup, j'ai attendu d'avoir 18 ans, j'ai passé mon BEP en candidat libre, après j'ai passé mon BP que j'ai pas eu et en fait sur l'année, je me suis dit allez, je vais faire carrelage.
5: OK.
4: Je l'ai pas eu mais je le voulais pas en fait, je trouvais que ça correspondait pas du tout à ce que je voulais faire après. Enfin, gérer des équipes, faire de la collectivité et tout, c'était pas du tout ça, quoi.
5: Toi, t'aimais intervenir chez les particuliers.
4: Voilà, ouais. Donc, je me suis dit, voilà, faire ma petite salle de bain. Et donc, après, je me suis inscrite à l'AFPA en carrelage.
5: Ok.
4: Voilà.
5: Génial. Ben, moi, j'ai un de mes meilleurs potes. On était à la fac ensemble. Il y en avait marre. Il est parti faire les compagnons, maçons. Il a tout changé. Et puis, voilà, aujourd'hui.
4: Ça veut rien dire. Ça veut rien dire. Il y en a beaucoup, beaucoup en reconversion.
5: Tout à fait.
4: Dans les métiers du BTP.
5: Et il en faut encore plus parce que je crois qu'on recrute à peu près 200 000 personnes dans le BTP.
4: Ouais, il y a du travail.
5: Venez, il y a du travail et c'est un métier d'avenir. Il y a plein de challenges au niveau de la rénovation énergétique pour rendre les maisons moins énergivores. Donc, venez.
4: Non, il y a de la demande. Il y a du travail pour tout le monde.
5: Tout à fait.
4: Ouais.
5: Mais alors toi, tu veux pas grossir. Tu veux pas recruter. Tu veux rester une personne. Comme ça, t'es bien.
4: Alors moi, en fait, le truc, c'est que je pense pas à la base que j'avais l'âme d'une patronne.
5: Ok.
4: D'accord.
5: Ok.
4: J'ai malheureusement repris, enfin j'ai pas repris la société, j'ai ouvert une autre société, mais j'ai repris le nom de la société de mon père. Et je l'ai repris un peu en urgence, puisque bon, on travaillait tous les trois, on était tous les trois ensemble avec mon papa et ma maman. J'ai ma maman qui est décédée, et du coup, avec mon père, on a commencé à être un peu, il a commencé à être un petit peu débordé.
5: Ouais.
4: Et du coup, je me suis dit bon bah allez, c'est à moi de me lancer quoi. Mais c'était pas du tout prévu comme ça à la base.
5: D'accord.
4: Je devais reprendre la société, mon père devait être mon employé, enfin ma mère m'avait dit bon t'inquiète, on fera tout ce qu'il faut.
5: Transition en douceur.
4: Et en fin de compte, bon bah voilà, j'ai... Wow. Donc ça a été pendant un moment, ça a été un peu de la survie. Je faisais, voilà, maintenant j'ai trouvé mon petit rythme. Ouais. Je fais ça tranquillement, mais c'est vrai que j'ai pas les... Pour moi, j'ai pas encore les épaules... Enfin, peut-être plus, ouais, les coronets de... voilà, d'embaucher, de me retrouver, je suis déjà pas mal taxée, je suis déjà pas mal, donc je me dis, s'il suffit qu'il y ait un gars, et puis bon, après, faut pas se planter, quoi. S'il suffit que tu trouves un gars qui fasse pas vraiment bien le taf, il peut tout te ruiner, hein, que ce soit ta réputation, ton matériel,
5: c'est vrai,
4: ton camion, enfin, donc du coup, je suis pas encore assez confiante pour embaucher. Là, j'ai une petite stagiaire.
5: Bravo.
4: que j'aimerais former, enfin, qui se forme au carrelage. Et comme
5: génial.
4: Ça, je me disais, on peut peut-être faire des salles de bain à deux,
5: ouais.
4: Qu'elle ouvre son auto-entreprise et qu'ensuite on puisse faire, moi, la plomberie, un peu de carrelage et elle, qu'elle fasse le carrelage.
5: Trop bien.
4: Donc ça déjà, c'est bien.
5: Ouais.
4: Pour commencer, on verra après, on a le temps.
5: Tout à fait, tout à fait. Il faut faire les choses étape par étape.
4: Ouais.
5: Et bravo pour tout ce que tu fais au quotidien. Et bravo pour partager ça sur les réseaux aussi.
4: Ouais.
5: Parce que ça, c'est, tout le monde peut le faire, mais c'est pas simple hein, de le faire non plus. Donc aujourd'hui, t'as acquis une belle notoriété avec ça. Hein. D'ailleurs, ben voilà, c'est Kelly qui nous a dit il faut suivre Cindy. Comment t'es tombé dedans toi dans la création de contenu? Comment ça a démarré?
4: Alors moi, j'ai commencé au tout début sur Facebook. Mmh. Ça devait être 2009-2010.
5: Mmh.
4: Et je me suis dit que c'était comme un espèce de book pour mes clients à la
5: tout
4: base.
5: À fait.
4: J'avais fait ça.
5: Tout simplement.
4: Et en fait, bon bah j'ai lâché au fur et à mesure. C'était pas non plus voilà. En plus maintenant les salles de bain qui sont postées là sur Facebook, c'était la tendance est passée quoi. C'était vraiment.
5: N'allez pas voir. N'allez pas voir sur Facebook.
4: Et en fait, une fois j'ai passé un casting. J'ai passé un casting pour me faire interviewer par LJVS. Mmh. Et ça passait
5: trop bien.
4: Ouais, avec CDO. Mmh.
5: Et donc LJVS et Laurent Jacquet.
4: Voilà. Et en fait, ils l'ont posté sur Instagram. Et c'est là que je me suis dit, bah, je vais me lancer sur Instagram. C'était il y a 2 ans.
5: Ok.
4: Et je me suis lancée sur Instagram. Et en fait, j'ai commencé à mettre mes salles de bain, à faire les photos avant-après. Au départ, je voulais pas me montrer spécialement. Après, j'ai vu qu'il y avait quand même une sacrée interaction dans la communauté BTP sur Instagram.
5: Mmh.
4: Et du coup, j'ai commencé vraiment à montrer mon taf, à interagir avec tout le monde. Et donc, en fait, c'est super, quoi. Et j'ai fait aussi la connaissance de beaucoup de filles du BTP.
5: Ouais, c'est top.
4: On s'est même créé un collectif.
5: Oh.
4: Ouais, on a des supports comme WhatsApp, Discord, pour qu'on échange entre nous. Et bon, il y a beaucoup de peintres, il y a beaucoup ouais. Voilà, il y a des électriciennes et tout, des plombiers. Bon, on n'est pas encore en masse,
5: moi, hein.
4: Mais on arrive quand même en force.
5: Trop bien.
4: Et voilà, et c'est pour ça que moi j'ai connu Kelly. Je l'ai vue sur TikTok. Elle exploitait pas trop Instagram.
5: Ouais.
4: Et j'étais la voir et j'ai dit ah, on a les filles du BTP, faut que tu viennes, c'est super ce que tu fais et tout.
5: Trop cool.
4: Et donc du coup voilà, après on a échangé comme ça.
5: Stylé.
4: Voilà. Donc ça c'est super les réseaux sociaux par rapport
5: pour
4: à
5: l'échange.
4: Oh ouais,
5: c'est dur d'être ça. Entrepreneur, effectivement. Moi, je suis entrepreneur, pareil, démarre auto-entrepreneur. Maintenant, on est 50. Mais c'est chaud.
4: Mm-hmm.
5: On n'apprend pas à l'école à être patron d'entreprise.
4: Bah
5: et
4: oui.
5: Puis à chaque étape du développement, c'est des nouveaux challenges. Et
4: mm-hmm.
5: c'est important de pouvoir échanger. Donc les réseaux sociaux permettent ça aussi.
4: Après, c'est beaucoup de temps. Tu passes beaucoup de temps, mais...
5: Faut faire attention. Hein. Moi, je me mets des limites sur mon téléphone pour pas passer plus de 30
4: rappels.
5: Minutes par jour. Non, ça me bloque. Vous avez dépassé plus de 30 minutes sur les réseaux sociaux aujourd'hui. Bon, y a quand même un petit bouton pour dire « Allez, prolonger
4: ouais. ».
5: Comme pour le réveil le matin, tu vois. Hop.
4: Ouais, non, c'est sûr. Après, c'est vrai qu'il faut pas se faire piéger à partir du moment où on commence à mettre, par exemple, sur Instagram, à mettre des stories.
5: Ouais.
4: On a tout de suite des gens qui vont regarder la story dans la journée, qui vont vous répondre.
5: Envoyer des messages.
4: Voilà. Donc, en fait, moi, j'attends vraiment la fin de la journée pour ensuite répondre à tout le monde. Parce que sinon, sauf si je pose vraiment une question technique et je dis, ouais, les gars, là, je suis en galère.
5: Ah, tu fais ça aussi?
4: Ça m'arrive, ouais, pour quand je suis sur des pièces un peu compliquées. La dernière fois, c'était sur un chantier de carrelage. J'avais un poteau en plein milieu.
5: Ouais.
4: Et je me disais, bon, bah là, j'ai pas 20 000 choix au niveau de l'implantation.
5: Ouais.
4: Vous feriez comment, quoi? Soit je peux faire comme ça.
5: Ouais.
4: Soit je peux faire comme ça. Et
5: direct, t'as eu des retours.
4: Et ouais, j'ai même des carreleurs qui m'ont appelé par vidéo, qui m'ont dit, ouais, tu fais comme ça.
5: C'est incroyable.
4: Non,
5: t'as eu Eric le carreleur ou pas?
4: Ouais. Bah, Eric, je l'ai souvent. Non, il est très sympa, Eric. Il répond aux questions. Dès que j'ai besoin de savoir quelque chose, je vais le voir en privé, il me répond. Ils sont super accessibles.
5: Ouais, ben ouais.
4: Super accessibles, c'est très humain, quoi.
5: C'est ça. Mm. C'est ce qui correspond vraiment aussi au secteur. Qui fait pourquoi on l'aime.
4: Ouais.
5: Et qu'est-ce que ça t'apporte alors du coup aujourd'hui en plus de cet échange de bonnes pratiques avec des pairs, des copains, des collègues. Est-ce que d'un point de vue business, comme Nicolas lui disait, une vidéo sur LinkedIn, ça lui rapporte 3 chantiers à peu près à chaque fois. Est-ce que toi niveau business, ça t'apporte des chantiers, des gens qui te disent
4: changer
5: mon chauffage,
4: demandes.
5: Ma salle de bain, bosse avec vous.
4: J'ai quelques demandes, mais le problème, c'est que moi, je travaille, comme je suis toute seule, je travaille vraiment dans un tout petit secteur.
5: Et oui, en plus, en Ile-de-France.
4: Ouais. Voilà. Donc vraiment, et même, je vais te dire les Yvelines, mais moi, c'est vraiment 50 ans en Yvelines.
5: Ouais.
4: Donc c'est 9 communes, quoi.
5: Ouais.
4: Je vais pas plus loin.
5: Ben
4: parce
5: oui.
4: qu'il faut que je puisse être assez rapide quoi, pour répondre à la demande, quoi, des dépannages et tout. Donc, c'est pas vraiment ce que je voulais des réseaux, moi,
5: ouais.
4: en fin de compte.
5: Mais c'est ça, mais j'aime ces retours, parce que chacun vient y chercher
4: c'est
5: quelque chose de différent.
4: Tout, mais par contre, ce qui est pas mal aussi, ce qu'on a plus avant, moi j'avais CDO, il faisait beaucoup c'était des espèces, enfin des rendez-vous, des petits, et en fait on avait les marques Hansgrohe, Védi, qui venaient et tout, et on était tous entre artisans du secteur, et c'était CDO qui faisait un petit buffet ou un petit barbecue, et on voyait toutes les marques, on voyait les nouveautés. Ça, il y en a eu de moins en moins, déjà par rapport au Covid.
5: Bien sûr.
4: Et puis je pense par rapport à leur budget, voilà, les choses ont changé avec le temps.
5: Ouais.
4: Et en fait, là, sur les réseaux, en fait, on est en contact direct avec les marques.
5: Ah.
4: Voilà. Mmh. Donc, j'ai des marques comme Virkin.
5: Mmh.
4: J'ai été visiter leur usine l'année dernière sur Nantes.
5: Ok.
4: Il y a des marques comme Amel. Enfin, dès qu'il y a des nouveautés.
5: Amel, mais tu es carrément sur leur catalogue, sur leur pub Facebook. C'est toi qu'on voit à chaque fois.
4: Bah, Amel, ils sont super. Et ce qui est top, c'est que Amel, c'est une histoire. Moi, c'était à l'époque, les commerciaux venaient chez nous et prenaient les commandes. Enfin, bon, ça le fait encore. Mais bon, moi, je me souviens, j'étais petite.
5: Ouais.
4: Je me souviens de ce commercial qui s'appelait Monsieur Chartier. C'était un amour. C'était un amour de mec. Et en fait... Et à l'époque, il s'appelait Robinetterie Amel, c'était RH.
5: Oui, tout à fait.
4: Et en fait, il venait et il était trop gentil, quoi. Et mes parents ont toujours travaillé avec Amel.
5: Waouh! Voilà. T'imagines la fierté?
4: Ouais, non, c'est trop fort.
5: C'est énorme. Ouais. De la petite fille qui devient la couverture du magazine, c'est ouf.
4: Bah après, la couverture du magazine, c'est vraiment l'équipe de com, parce qu'il y a beaucoup de filles à la com.
5: Ouais, de plus en plus de femmes, même chez les fabricants, hein, c'est trop beau.
4: Et en fait, elles adorent ça, quoi. Enfin, c'est comme les clientes, hein, la ménagère de 40, 50 ans, elle vous voit, elle en kiffe total, elle est trop contente de vous voir, elle dit « Ah, moi j'aurais tellement aimé faire ça, c'est top et tout ». Ouais, donc du coup, les filles de chez Amel, je sais qu'elles veulent mettre ça en valeur, donc elles m'ont mis grave en avant. C'était sympa, j'ai trouvé ça sympa.
5: Ah, c'est cool.
4: Ouais.
5: Donc ça te fait faire un peu de business avec les marques ?
4: Du business ? Non, il n'y a pas de business, il n'y a pas d'argent.
5: Ok.
4: J'ai pas de contrat, pas encore. Contre.
5: Tout se négocie.
4: Mais en tout cas, non, c'est vrai que oui, par contre, il m'envoie des produits pour les mettre en avant, tout ça, que moi, je vais poser chez moi ou chez le client ou même chez des amis.
5: Ok.
4: Voilà, pour mettre les choses que j'aime bien en avant. Voilà.
5: C'est ça, c'est ce que disait Nicolas dans l'épisode « Comment trouver des marques ?» Il disait « Ne cherchez pas des marques. Déjà, mettez en avant les produits que vous aimez. » À la fois parce qu'il y a un historique et puis parce que vous aimez poser ces produits, et ça créera tout seul quelque chose avec les marques.
4: Bah oui, c'est quand t'aimes les produits que t'arrives à les vendre un peu en fait. Mm. Donc non, et puis moi je fais pas de choses trop décalées, je veux pas non plus. Voilà.
5: Bon, super. Merci beaucoup pour ces retours, des très très beaux retours. On revient à la question du jour, qui était donc comment faire des vidéos qui marchent, qui sont visibles, qui cartonnent sur les réseaux, sans avoir à parler face caméra. Quels sont les conseils que tu peux te donner ?
4: Les conseils que je peux donner. Bug total.
5: Bug total, je vais t'aider. Je me rappelle de quelques-uns. Il y avait déjà les...
4: Le fait, voilà. d'être accompagné, ça c'est pas mal.
5: Ouais,
4: c'est
5: pas... Moi... Viens avec moi sur la vidéo, voilà. On se met à deux.
4: Ouais.
5: Ça évite de... Ça permet de trouver la motive.
4: Et de rigoler aussi, d'être dans, toujours dans la dérision. Moi, de toute façon, que j'essaye. C'est ça qui me permet de...
5: C'est ça,
4: de
5: sortir un peu de... Un, d'être accompagné. Ouais. Deux, de ne pas se prendre au sérieux.
4: Voilà.
5: Qu'en fait, ce que disait Romain dans le numéro spécial qu'on a tourné tous ensemble, en fait, les gens qui te suivent, ils recherchent plus de l'humain, de l'authenticité, du fun, que je suis le super técos... chauffagiste, plombier, carreleur, qui est le king de la technique, quoi.
4: Après, je pense que ça dépend. En fait, chaque public est différent. Hein. Donc, t'as des mecs qui sont super techniques.
5: Ouais.
4: Et ils sont, mais bon, sans être spécialement dans l'humour ou dans le truc, voilà, ils peuvent aussi être attachants de par leur personnalité.
5: Tout à fait.
4: Sans spécialement faire la con comme moi, quoi.
5: Ouais.
4: C'est un peu ça.
5: Hein. Ouais.
4: Voilà, c'est...
5: Après, on remarque quand même qu'en général, regarde, Kelly est cartonne aussi parce que elle est trop marrante, quoi.
4: Bah oui, voilà, ouais. Et le truc, c'est que justement, Romain, en fait, tu t'attaches vraiment au personnage.
5: Nico, c'est ça.
4: Mais je le vois, mais j'y arrive pas. Après, je me dis, dans tous les cas, à la base, quand j'ai commencé, je voulais pas me montrer. Donc, sur les premières photos de mon profil Instagram, tu me vois même pas. Donc,
5: ouais.
4: Ça évolue. Là, ça fait quoi? Ça fait 2 ans hein, que j'ai Instagram, c'est pas non plus. J'ai quoi? J'ai 50, allez, maximum 50 ou 60 publications. Mmh. Donc, c'est pas foufou. Enfin, c'est pas non plus.
5: Mais pourtant, je pas 6 ou 7 000.
4: Mais je commence, ça change au fur et à mesure. J'essaye d'évoluer. À un moment, je vais peut-être arriver à faire une voix off comme Victoria ou même
5: prochaine étape.
4: Un facecam comme Kelly. Mais bon, après, Kelly, le truc, c'est que on a des comptes différents parce que elle va mettre des tutos, des astuces, alors que moi, je montre pas ça.
5: Ah.
4: Voilà.
5: Pourquoi?
4: Parce que en fait, j'ai pas envie qu'on m'apprenne mon boulot.
5: Ah oui, j'ai pas envie que tu veux pas rentrer là-dedans parce qu'il y a trop.
4: J'ai pas envie d'être trop technique parce que en fait j'ai dû faire mes preuves pendant des années, hein, les CFA, les trucs. J'ai quand même assez galéré quand j'étais plus jeune. Fallait faire ses preuves tout simplement, c'est normal.
5: Même si
4: j'étais préservée par mon père quand je bossais avec lui et tout, mais sinon sur les chantiers, enfin quand j'étais seule ou dans les CFA, j'ai galéré. J'ai pas envie de laisser l'occasion à quelqu'un de me dire. Même sur le peu que je montre là, on arrive à trouver des trucs, à me dire des trucs. Donc bon, voilà, je vais pas. Donc après, ça peut-être aussi, ça va évoluer. Mmh. On verra bien. Mais
5: tout
4: c'est vrai que pour le moment, je suis encore un peu timide. Ouais. Je préfère danser, mettre des photos, des petites vidéos, des petits trucs. Mais on verra après comment ça se passe.
5: Tout à fait. On ne sait pas de quoi sera fait demain.
4: Exactement.
5: Et donc du coup, je rebondis sur ce que tu dis. Ça peut être qu'on n'ose pas se montrer ou parler face caméra, c'est de montrer les chantiers avant après. Ça, tu disais que ça marchait super bien.
4: Mm-mm. Ouais, non, ça marche bien. Une petite musique, un petit montage.
5: La musique, c'est bon, c'est important.
4: Ouais. Mais carrément.
5: Bien choisir sa musique. Hein.
4: Ça, c'est important. Bah ouais, c'est le truc qui accroche aussi. Et une vidéo pas trop longue, et puis le avant après, surtout en carrelage, hein. Tout de suite ça fait
5: les salles de bain, c'est
4: encore la plomberie, bon tu peux pas, voilà, sauf si tu fais une grosse install et tout, et c'est pas du tout mon
5: plomberie. Il y a des installs de fou sur LinkedIn, mais j'ai vu un plombier qui a fait une viralité mais incroyable, des 20-30 000 likes.
4: Ah non, mais moi je connais des mecs, c'est des bêtes. Vraiment. C'est là qu'on voit qu'on ne fait pas le même boulot, en fait. Hein.
5: Mm.
4: On ne fait pas du tout le même boulot. Hein. Entre les dépanneurs, les installateurs et tout, c'est.
5: Mais il a fait vraiment une viralité. Il a mis une belle photo et en fait, son post, c'était un coup de gueule. En disant, il y en a marre de ceux qui font n'importe quoi, qui font payer des prix de fou aux gens pour. Il a mis un truc où il disait, voilà, moi je me suis arraché, j'ai passé 2 jours, regardez, bam, ça c'est...
4: Mm-mm.
5: Et parce qu'il poussait un coup de gueule, ça a cartonné.
4: Mais sur les réseaux, il y a énormément en fait, mais même moi la première en story, hein, dès que tu tombes sur un truc où c'est le particulier qui s'est dépanné lui-même, ou c'est un... voilà, il est passé par un gars qui l'a arnaqué, et on montre le boulot, on fait, oh, c'est quoi ce truc de dingue.
5: Ouais. Et ça, c'est dommage.
4: Il y en a plein.
5: Parce que ça ternit l'image de la
4: profession. Bah oui, mais bon, après, ça nous donne du boulot derrière.
5: Ouais.
4: Voilà. Ah ouais. On va pas se plaindre.
5: Du coup, je rebondis. Un autre conseil, je te tends une perche. Tu disais qu'on avait préparé l'émission. Comment faire des vidéos, enfin, ou du contenu sans avoir à parler face caméra. Faire des stories.
4: Ouais.
5: Les stories, tu t'en fous, ça disparaît. Ça disparaît au bout
4: voilà,
5: de combien
4: ouais. 24 heures.
5: 24 heures.
4: Ouais.
5: Donc tu.
4: Ouais. Non, autant les publications. Quand je vais faire une publication, je vais passer du temps. Il faut que je mette un petit texte. Il y a les hashtags. Voilà, je vais faire ça assez proprement.
5: Ouais.
4: Par contre, les stories, il peut y avoir une situation un peu drôle. Je vais prendre quoi.
5: Ouais.
4: Ouais. Sur des trucs.
5: Tu sais que ça reste pas, donc.
4: Ouais.
5: Utiliser les stories sur Instagram.
4: Ouais.
5: Pas grave.
4: Voilà.
5: C'est
4: ouais. 24
5: non, ça, heures.
4: Ouais. Ouais, c'est vrai. Donc du coup, j'ai plus tendance voilà, à faire du playback. Comme là, quand je suis arrivée dans le studio et que j'ai chanté Céline Dion.
5: Ouais.
4: Voilà. Là, ça passe tranquille parce que bah, je rigole, quoi.
5: Tu peux nous chanter Céline Dion?
4: Ah non. Arrête, j'ai déjà chanté ma première interview avec LGVS. Il fallait chanter une chanson qui nous correspond, ce qu'on chantait
5: wow.
4: sur les chantiers. J'ai chanté Hakuna Matata a cappella.
5: Ah.
4: Donc non, c'est bon, épargne-moi s'il te plaît.
5: Ouais, je t'épargne.
4: Merci.
5: Ça va. Ça va. Oui, et puis l'autre conseil au final, dans le même style que les stories, c'est publier quelque chose, mais au final, c'est pas grave, tu peux l'effacer si ça te plaît pas.
4: Oui, non, c'est sûr, mais bon. Après, les mauvais commentaires, tu les oublies pas, hein. C'est ça le problème, hein, quand tu postes.
5: Bah oui. Tu peux les effacer.
4: Mais
5: on
4: les
5: oublie pas.
4: Ouais. Après, sur Instagram, je trouve ça beaucoup plus convivial. Les gens sont beaucoup plus humains. Et puis, on se connaît entre nous.
5: Mm-hmm.
4: Alors que TikTok, t'as des mecs qui vont débarquer de nulle part, qui vont voir ta vidéo et qui vont dire, qu'est-ce qu'elle fait là?
5: Ouais, t'en as eu déjà
4: sur
5: TikTok,
4: énormément.
5: Direct.
4: Enfin, énormément.
5: Toi, t'as pas commencé il y a très longtemps sur TikTok.
4: Non, TikTok, c'est pas bien vieux, ouais. Mais je me sens dépassée. Parce qu'en fait, c'est des mecs qui se permettent de dire des trucs, c'est impressionnant. C'est impressionnant. Il y a de la méchanceté gratuite. Il y a de la haine, hein, vraiment. Juste, voilà, parce que ils voient une nénette et que ça leur plaît pas, ou je sais pas ce qu'ils ont pas eu le matin, mais en tout cas, ils sont pas, non, ils t'envoient vraiment des commentaires rageux, quoi. Donc ça, faut savoir encaisser, quoi. Tu peux avoir 100 commentaires super positifs, tout le monde va être super sympa, il suffit que t'aies un
5: rageux.
4: Voilà. Qui te met un truc méchant, et là, tu vas y penser, tu vas être là, tu vois.
5: C'est dur, hein. Moi, je comprends qu'il y a des gamins aussi qui, sur
4: spécial.
5: Les réseaux, ouais.
4: Moi, c'est pour ça que TikTok, je fais attention, je reste plus sur Insta. C'est pour ça que, voilà, les stories, c'est bien. Parce que je sais que c'est mes abonnés qui regardent. C'est pas n'importe qui tombe dessus. Donc, voilà. Après, la communauté, elle s'est faite sur Instagram parce que on a beaucoup interagi avec les autres artisans. Donc, je pense que.
5: T'as beaucoup de pros qui te suivent, ouais, tu penses?
4: Ouais. Ouais, ouais. Oui, on est pas mal, hein.
5: Ouais.
4: On est pas mal quand même. Et du coup, on interagit tous ensemble. Et du coup, et là, je sais que j'ai récupéré pas mal de. C'est souvent les mêmes abonnés qu'on a, quoi.
5: D'accord.
4: Voilà.
5: Donc c'est pas mal de faire des collaborations aussi.
4: Ouais, voilà, oui. Ouais. Et puis le fait d'être une fille, forcément, je pense que le mec qui est plombier, enfin le plombier lambda qui va faire du dépannage comme moi.
5: Bah t'en vois pas tous les jours, hein.
4: Et il va avoir moins de visibilité, en fait. Parce que c'est moins original.
5: Ah ben oui.
4: Je pense qu'il y a aussi le truc, il y en a beaucoup, même des carleurs qui me disent, non.
5: Moi, je pose des trucs, ça marche pas.
4: Bah ouais, et puis je vois des mecs qui font du boulot, mais de dingue. Hein,
5: ouais.
4: Qui méritent vraiment d'avoir... ils ont des petits comptes, parce qu'ils s'en fichent, ils mettent leur boulot et tout, et ils bossent divinement bien. Moi, j'ai vu des carleurs vraiment... Mais bon,
5: tu leur diras que s'ils veulent développer, qu'ils écoutent l'influenceur BTP, ils recevront les conseils des meilleurs
4: voilà.
5: et des meilleurs, et ils pourront les mettre en application pour développer.
4: Ouais, non, mais après, je pense qu'il y a aussi le fait que voilà, le fait d'être une fille, c'est quand même original et
5: ouais.
4: ça sort du lot.
5: Ah ben, pourvu que ça dure et qu'il y a encore plus de filles, voilà, et que si t'as des copines, ben d'ailleurs du groupe des filles du BTP.
4: Ouais.
5: Allez, on va passer au moment des recommandations. Quelles sont les influenceuses ou les influenceurs, ou il y en a qui n'aiment pas ce terme, les artisans créateurs de contenu que tu suis, qui t'inspirent ou que tu trouverais intéressante d'interviewer sur ce plateau?
4: Alors, bizarrement, j'avais pas pensé à une fille.
5: Ouais. Garçon ou fille, hein, mais...
4: En fait, il y a un super mec qui bosse, qui adore son métier, mm-hmm. et ça se voit,
5: okay.
4: en fait, dans sa façon de bosser.
5: Direct,
4: dans,
5: ça me plaît, là.
4: Dans sa façon d'expliquer. Il prend un temps énorme à expliquer son chantier. Vraiment, enfin, on voit vraiment que le mec est passionné. Il va vous... Il a même carrément un... Alors, je sais pas comment c'est... Mais il fait un partage... En fait, de, je vais pas dire, c'est pas des notices, mais des comment il va installer des trucs pour les des élèves ou pour des gars qui s'intéressent vraiment à la plomberie et au chauffage. Il fait ouais. aussi des voilà des packs, enfin des pompes à chaleur, des clims ouais. et tout ça. Et je trouve qu'il a une très bonne mentalité, même vis-à-vis de ses clients, vis-à-vis
5: comment
4: de son travail.
5: Comment il s'est automatisé de fou, là? Comment il s'appelle?
4: C'est Enfile-ton bleu.
5: Enfile-ton bleu, ah, j'ai commencé ouais. à avoir passé des trucs.
4: Et il est passionnant comme mec, sur, quand il parle de son boulot, moi je fais pas de chauffage,
5: hein. ouais.
4: je fais pas d'énergie renouvelable.
5: Ouais.
4: C'est vrai qu'il fait des stories, alors par contre, ces stories, moi je les regarde le soir.
5: D'accord.
4: Parce qu'il y en a, enfin. Y en a énormément, parce qu'en fait, lui va parler tranquillement.
5: On continue.
4: Quoi. Voilà. Et il va te parler même deux fois de son truc, voilà. Il va faire le tour de son chantier, il va t'expliquer.
5: Stylé.
4: Et en fait, tu suis ses chantiers, tu suis, et vraiment sa façon de faire, sa façon de penser. Je kiffe ce mec. Vraiment, il a vraiment un super contenu, en fait. Il
5: trop
4: est très
5: bien.
4: Intéressant. Après, bon, c'est sûr que le gars qui va pas faire de plomberie et tout, bon, peut-être que ça va être un petit peu trop technique.
5: Ouais.
4: Que déjà, c'est déjà bien technique pour moi, alors. Bon. Mais franchement, il se donne
5: vraiment s'adresser aux pros, quoi.
4: Il se donne énormément pour ses abonnés, ouais. Je trouve
5: trop
4: que
5: bien.
4: Vraiment, ouais, le gars, je suis admirative.
5: Bah écoute,
4: voilà.
5: C'est une belle, de belles éloges. Ça donne vraiment envie d'aller voir.
4: Et après, bah il y a les filles du BTP. On a fait une page Instagram.
5: Ok, cool.
4: Mais on est quand même pas mal.
5: Ouais.
4: On est pas mal.
5: Tu peux pas citer tout le monde.
4: Ouais, non. Après, si on a une peintre.
5: Ok.
4: Qui voulait être peintre. Alors je sais qu'elle voulait être peintre. Elle est peintre décor, mais elle a commencé peintre en bâtiment.
5: Ouais.
4: Elle a sa société. Et elle, c'est comme moi, parce qu'il y a beaucoup de personnes, de filles en reconversion.
5: En reconversion, ouais,
4: voilà.
5: Tout à fait.
4: Donc c'est pas la même histoire que moi, alors que Santana, c'est Santana doublé.
5: Ok.
4: Elle a commencé, voilà, à 16 ans, quoi. Et elle avait sa maman aussi qui a fait une formation de carreleuse, enfin de maçonne carreleuse et tout. Et elle est passionnante, en fait, aussi, comme fille.
5: Trop bien.
4: Voilà.
5: Ah ben je m'en vais voilà. la suivre. Suivez-la vous aussi si vous regardez l'émission. C'est le moment. Merci beaucoup Cindy pour ces recos. Les marques avec qui tu bosses, on les a citées déjà. Vainqueur, Amel.
4: Oui, on a Amel et après Balou comme.
5: CDO.
4: Ou CDO, oui.
5: Moi,
4: oui.
5: plus trop.
4: Oui, bah après bon sur les réseaux c'est difficile parce que eux ils ont beaucoup de conditions et moi j'aime pas être imposée voilà, on me demande pas mal de partenariats et tout ouais. un poste par mois, je dis non mais déjà je fais même pas un poste par mois
5: pour moi
4: toute seule, alors je vais pas à chaque fois mettre ta marque.
5: Ah ouais, d'accord.
4: Donc non, autant bon bah Amel c'est vrai que c'est mes fournisseurs principaux, même avec CDO, bon bah j'en présente déjà pas mal, mais là où une découverte avec Instagram c'est Covepro. Ouais.
5: Qu'est-ce que
4: j'avais
5: c'est ça,
4: même pas encore 1000 abonnés qui m'ont contacté.
5: Ouais.
4: Et en fait, ils sont dans la même ville que moi.
5: Ah
4: et
5: ouais.
4: C'est des grossistes Caterpillar.
5: Ok.
4: Donc,
5: ah j'ai vu que t'avais des casquettes
4: Cat et
5: ouais. tout.
4: Ouais. Distributeur pour le Roi Merlin, Casto.
5: Ouais.
4: Voilà.
5: Ouais.
4: Et en fait, ils voulaient développer leur, enfin pas développer, mais ils veulent montrer leur gamme femme. Parce qu'ils sont imposés par les magasins, en fait. Ils peuvent pas mettre tel vêtement en valeur. Parce que, en fait, c'est le magasin qui choisit ce qu'il veut mettre dans leur,
5: ouais.
4: leur magasin, quoi.
5: Mm-hmm.
4: Et donc, du coup, ils me filent des affaires pour que je les mette en avant sur Instagram. Mais sans dire, oui, alors t'as 95% de coton.
5: Ouais.
4: T'es okay. bien dedans. Ils veulent juste que je sois dans les vidéos avec. Et en fin de compte, en fait, c'est très humain, c'est très. Je m'entends super bien avec l'équipe, avec la boîte. Mais c'est pareil, il n'y a pas de partenariat spécifique, il n'y a pas d'argent, il n'y a pas...
5: Okay.
4: Juste, ils envoient des produits. Et...
5: À la cool.
4: Mmh. Moi, je n'ai jamais rien demandé, parce que je trouve ça tellement gênant. d'aller demander à faire voilà, je pense qu'à partir du moment où la marque elle s'est ciblée, quel profil les intéresse, quoi. Mm-hmm. Donc en fait ils viennent directement vous voir, quoi.
5: Ouais, c'est ce qu'on a vu dans l'émission avec avec Nico. Mm-hmm. Donc abonnez-vous si vous n'êtes pas encore abonné pour ne rater aucune des vidéos de l'influenceur BTP où on traite de toutes les questions que vous vous posez. Je vois que tu regardes ton portable. Ben oui, parce que je leur demande à chacun de préparer une phrase inspirante qui les guide au quotidien, parce que le but de cette émission c'est vous inspirer. Et du coup, Cindy, quelle est la phrase que tu as choisie?
4: Alors attends, bah du coup maintenant je suis grillée, autant sortir le portable.
5: Autant sortir le portable, parce que c'est vrai qu'elle n'est pas simple à dire.
4: C'est bon, je te la balance.
5: On t'écoute.
4: Ce n'est pas parce que les choses sont difficiles que nous n'osons pas les faire, c'est parce que nous n'osons pas les faire qu'elles sont difficiles.
5: Tout à fait.
4: Pas mal.
5: Pas mal, 100% d'accord avec toi. Voilà. Et c'est le truc qui revient à chaque fois de tous les artisans influenceurs du BTP, c'est tout est possible. Demain, vous pouvez exploser. N'écoutez pas les rageux, les haters, les proches qui vous disent que c'est pas possible. Rien n'est impossible. Et avec de la passion et du travail, ça marche toujours.
4: Mm-mm. Faut être déter.
5: Déter. Mm-hmm. Rien lâcher. Et ça finit toujours par payer. Superbe. Écoutez, merci à tous de nous suivre de plus en plus nombreux et de partager autant de bons retours. Dites-nous en commentaire s'il y a des sujets que vous aimeriez qu'on adresse dans les prochaines vidéos, épisodes. Je vous rappelle qu'on se retrouvera tous du 3 au 6 octobre. Où, Cindy ?
4: Chez Batimat.
5: Chez Batimat, voilà. Tous les deux ans, le mondial du bâtiment qui réunit plus de 300 000 visiteurs, toutes les plus grandes marques, toutes les dernières innovations. On y sera tous, tous les participants de l'émission y seront. Et toi, on compte sur toi aussi pour y être. Je vous dis à bientôt dans un prochain épisode de l'Influenceur BTP. Et je vous souhaite une très bonne journée. Bye bye.
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1: Bonsoir à tous. Dès cet après-midi, le thermomètre affiche 39 degrés à Paris et Bourges, 43 degrés à Bordeaux, 41 à Limoges, 40 degrés à Tours et à Toulouse. 49 départements sont en vigilance rouge au regard des fortes chaleurs. 1352 écoles ou établissements scolaires sont fermés aujourd'hui essentiellement. Des écoles et 4442 ont précédé à des aménagements. Selon le ministre de l'Éducation nationale, concernant les oraux des examens qui se déroulent aujourd'hui et demain, 5233 candidats ont été reconvoqués en matinée, soit cette semaine, soit en début de semaine prochaine, annonce faite par Édouard Geoffray lors de son point presse. Dans l'immense majorité des cas, les candidats passeront comme prévu aux heures auxquelles ils ont été convoqués. C'était un document très attendu près de 3 semaines après la découverte du corps de Liana, collégienne de 11 ans, retrouvée morte le 4 juin après sa disparition dans le Gers. Un rapport d'inspection a été rendu ce lundi au Premier ministre Sébastien Lecornu pour faire la lumière sur les dysfonctionnements dans cette affaire. Il est rédigé par les services de l'inspection générale de la gendarmerie nationale et l'inspection générale de la justice dont les dirigeants se sont exprimés. Ce rapport porte essentiellement sur le traitement de la plainte pour viol sur mineur déposée par la mère de Rosa en août 2025. Cette fillette âgée de 10 ans au moment des faits dénonçait des viols répétés entre septembre 2024 et mai 2025 au domicile de Jérôme Barella dans le Gers. Depuis Matignon, Stéphane Noël, le chef de l'IGJ, et Jean-Michel Gentil, chef de l'IGGN, ont pointé les manquements observés dans le traitement de la procédure. Un rapport intermédiaire doit être rendu le 10 juillet prochain et le rapport définitif le 5 septembre. Il ne fait pas mystère de ses intentions. Le travailliste Andy Burnham a confirmé aujourd'hui qu'il se présenterait pour succéder au Premier ministre des missionnaire Keir Starmer au Royaume-Uni. Dans la foulée, il a obtenu le ralliement du seul autre candidat déclaré, l'ex-ministre de la Santé, Wes Streeting. La décision de Keir Starmer de démissionner marque le début d'une transition, a déclaré sur X Andy Burnham, élu jeudi député et pressenti comme favori pour remplacer Keir Starmer à la tête du Parti travailliste et du même.
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3: En 30 ans, la France a subi des transformations radicales. Les grandes industries ont disparu, les campagnes se sont désertifiées. En revanche, la ville et leurs périphéries se sont étendues. Le pays semble désormais divisé en pôles de valeurs sociales très inégales. Il y aurait une France touristique désirable et une France périurbaine anonyme. Pourtant, nous n'avons pas vraiment entendu de propositions de campagne sur cette fracture. Alors, peut-on faire une corrélation entre les résultats de ces élections et cette nouvelle hiérarchie du territoire? Pour en parler, Luc Gendinski, géographe et urbaniste, professeur à l'école d'architecture de Toulouse. Jean-Laurent Casselli, journaliste et essayiste, auteur de « La France sous nos yeux » aux éditions du Seuil, coécrit avec Jérôme Fourquet. Maxence Debloch, architecte urbaniste chez Vraiment Vraiment. Bonjour et bienvenue dans Prisme. Alors en préambule, j'aimerais bien d'abord commencer par le sommaire, hein, puisque tout le monde est là autour de cette table. Nous irons d'abord écouter l'édito de David Trottin. Bonjour David.
4: Bonjour.
3: Nous aurons ensuite interrogé Jacques, un gilet jaune de l'Isère, en périphérie de Grenoble. Et notre carte blanche sera accordée aujourd'hui à Claire Lemonnier, rédactrice en chef de bâtiweb.com.
5: Bonjour.
3: Bonjour, vous ferez l'écho des plaidoyers des professionnels du bâtiment.
5: Tout à fait.
3: Et comme chaque mois, nous terminerons l'émission avec l'agenda des événements et des lectures à ne pas manquer avec Dominique Boré, président d'honneur de la Maison d'Architecture. Bonjour Dominique.
6: Bonjour à tous.
3: Alors, en préambule de cette émission, j'aimerais donner la parole à Jean-Laurent Casselli, journaliste et essayiste, auteur de « La France sous nos yeux » aux éditions du Seuil en 2021, donc un ouvrage assez récent, qui a écrit avec Jérôme Fourquet. Bonjour.
7: Bonjour.
3: Alors, dans votre première partie de votre livre, vous dressez un panorama particulièrement intéressant pour les urbanistes et les architectes. Comment s'est polarisée la France que nous voyons aujourd'hui depuis les 30 dernières années?
7: En fait, c'est vrai que nous, on voulait dans ce livre, qui a plusieurs sous-titres, économie, paysage, nouveau mode de vie, insister, comme l'expriment les sous-titres, sur plusieurs dimensions, plusieurs aspects de la vie quotidienne des Français dans la période contemporaine, qui est celle dans laquelle on a grandi d'ailleurs, hein, celle des années 70-80, après les Trente Glorieuses en fait. Et c'est vrai qu'on trouvait qu'il y avait beaucoup de choses à dire dire sur l'évolution de notre environnement, de notre cadre de vie. C'est pour ça que la notion de paysage, pour moi, est importante dans ce sous-titre et dans ce projet, parce que, si vous voulez, déjà, je la trouve peut-être plus imagée, plus poétique que celle de territoire, qui est devenue un petit peu le terme jargonnant qu'on emploie tous quand on parle justement des fameux territoires qui restent à définir, puisqu'on a l'impression qu'aujourd'hui, il y a une France des territoires et une France de qui ne l'est pas, ce qui est évidemment qui ne veut rien dire, mais on a voulu mettre un petit peu d'ordre dans tout ça, dans toutes ces discussions, et puis donner aussi notre point de vue, notre représentation, je dirais, des territoires, des paysages. Il y a une autre notion que j'aime bien en géographie, qui est celle de carte mentale, qui est, vous savez, c'est la manière, c'est pas la carte exacte, en fait, du relevé de terrain, c'est la carte de comment, par exemple, un enfant se représente le quartier autour de chez lui. Il y a l'école, la maison, l'épicerie, la boulangerie, voilà, le parc pour jouer. Et c'est ça aussi qu'on aimait bien, c'est se dire, c'est quoi finalement la vision un peu schématique, la carte mentale de la France qu'on a en tête aujourd'hui, et pour nous aider dans cela. Alors, on a pas mal de batteries de données, on a beaucoup de cartes, mais on a aussi, je dirais, le lien avec le marché immobilier. Moi, je lis beaucoup de presse spécialisée sur ce sujet, je regarde beaucoup d'annonces immobilières et je regarde des émissions sur l'immobilier, et je trouve que c'est vraiment une entrée en matière très intéressante, en fait, pour montrer les choix des Français, les préférences des Français. Et en fait, qu'est-ce qu'on observe au final, c'est que je pense qu'on est dans une période dans laquelle la désirabilité des territoires joue très fortement, parce qu'un certain nombre de gens, pas tous bien sûr, mais un certain nombre de gens ont quand même le choix, en fait, de leur lieu de vie. En tout cas, ont une certaine marge de manœuvre. Et je pense que ce qui est nouveau, c'est que ils comparent, en fait, les lieux de vie, ils comparent les territoires, ils réalisent parfois une forme de benchmark, en fait. Alors, ça peut être entre plusieurs villages de la couronne périurbaine de leur ville, mais ça peut être aussi entre plusieurs régions. On sait que beaucoup de Français retraités comme actifs, d'ailleurs, ont changé de département, ont changé de région, et que c'est vrai des catégories qui en ont les moyens, mais pas uniquement. Vous avez, par exemple, des jeunes du Nord qui ont envie d'habiter dans le Sud. Et puis, plus généralement, je pense que ce qui est mis en place pour nos générations, c'est une vaste concurrence, en fait, une lutte des places, comme on dit parfois, pour les bons endroits, pour les meilleures parties, finalement, du territoire. Ce qu'on a observé, d'ailleurs, dans ces 10-20 dernières années, avec les phénomènes de gentrification, tout le fait que toute une jeune génération de cadres, de professions intellectuelles s'est retrouvée dans des banlieues, dans des faubourgs parfois anciennement industriels, dans la banlieue rouge parisienne, alors qu'une génération avant, il se serait installé dans en centre-ville ou dans des beaux quartiers. C'est un signe, quelque part, d'un peu de déclassement immobilier territorial, et ça, c'est une notion sur laquelle on insiste aussi, avec celle de France AAA, qui est un petit peu une formule comme ça qu'on utilise pour parler des territoires les plus cotés et les plus recherchés, qui sont, alors j'insiste là-dessus parce que c'est vrai que ces dernières années on a beaucoup opposé les métropoles et les territoires peu denses, les périphéries. Il y a quelque chose qui est assez marquant, et on le voit dans le résultat de la présidentielle du premier tour, c'est que, en fait, aujourd'hui, vous avez des endroits où il fait bon vivre dans les grandes villes. Vous avez évidemment, par exemple, le marché parisien, qui est le marché le plus exclusif, à plus de 10 000 euros du mètre carré en moyenne, y compris dans cette partie populaire. Donc ça, c'est révélateur d'une très, très intense lutte pour les places. Et puis, vous avez aussi des stations balnéaires, vous avez tout un littoral atlantique, qui est lui aussi très, très, très dynamique en termes d'immobilier. Je parlais avec un agent immobilier qui m'a dit récemment, la Bretagne, c'est la nouvelle Côte d'Azur. Alors, en partie parce que les retraités veulent y habiter, mais pas uniquement. Il y a aussi une ruée, en fait, sur les littoraux de toute une partie de la population active. Donc, vous avez aussi ces territoires-là qui sont très désirables. Vous avez des campagnes qui attirent aussi des néo-ruraux. Et puis, vous avez des campagnes en déclin. Vous avez des vieux bassins, d'anciens bassins industriels. Vous avez un périurbain qui est mal desservi.
3: C'est ce que vous appelez la France backstage, c'est bien ça?
7: Ouais, voilà, c'est ça. Et entre les deux, vous avez évidemment tout un nuancier, en fait, de niveau de prix, en fait. Et voilà, c'est donc on voulait un petit peu peut-être nuancer et respécifier comment comment le territoire s'organisait aujourd'hui, encore une fois, du point de vue aussi du marché et des mentalités, voilà, des imaginaires. Par exemple, on a, c'est pour ça qu'on a des parties entières sur les néo-ruraux et la campagne comme une, quelque part, une utopie de rechange pour une partie des jeunes urbains, parce que au-delà des réalités, évidemment, alors je pense qu'on va parler de l'exode urbain, qu'on va dire que tous les franciliens ne sont pas partis à la campagne, mais en même temps, je trouve intéressant qu'il y ait un déplacement des centres d'intérêt médiatiques, par exemple, dans les émissions comme celle-là qu'on fait aujourd'hui, pour ces nouveaux territoires, quelque part, un peu comme s'il y avait de nouveaux territoires de l'utopie résidentielle, que ce soit, que c'est pu être les banlieues avec la gentrification, que ce soit aujourd'hui la campagne, pour un certain nombre de gens, ou les littoraux, voilà. Avec, je dirais, de manière générale, peut-être pas un exode urbain, mais en tout cas une forme de fatigue urbaine aussi dans l'après-Covid, qui fait que le compromis résidentiel idéal, c'est peut-être de partager. Enfin, c'est pas uniquement la centralité et la métropolisation.
4: Dans cette émission, on avait accueilli des gens qui n'avaient pas forcément d'accord avec cette notion d'exode urbain, bien qu'il n'existe pas. Tout le monde en rêve, mais personne ne le fait finalement.
7: J'avais anticipé qu'on allait me dire que ça n'existait pas. C'est pour ça que je me permettais de parler.
4: Alors, je voudrais aussi interroger Luc Wiendzinski. Vous êtes docteur et HDR en géographie, professeur à l'École nationale supérieure d'architecture de Toulouse et membre du laboratoire LRA. En 2019, vous avez décidé de vous pencher sur le mouvement des Gilets jaunes. Vous avez écrit un livre qui s'appelle « Sur la vague, l'utopie d'un rond-point » en 2019. Puis « Saturation, individu, collectif, territoire et organisation à l'épreuve » en 2020. Vous avez écrit beaucoup de livres. La plupart sont parus chez Elia. Et vous êtes aussi connu sur les chronotopies et le monde de la nuit. Alors, vous intervenez souvent dans le monde des architectes pour nous aider à dézoomer à l'échelle du territoire. Et justement, là, comment vous réagissez par rapport aux propos de Jean-Laurent Casselli sur cette façon de voir le territoire aujourd'hui ?
5: Bon, d'abord, merci de m'associer à ce tour de table et cet échange. J'ai pas terminé le bouquin en question, donc je peux m'appuyer que sur un certain nombre d'éléments qui ont été mis en avant. Je voudrais quand même dire plusieurs petites choses. La première, je trouve intéressant que l'approche qui est posée là, elle parte en partie de la question du paysage. Donc ça, comme un construit social, il dit beaucoup de choses de l'organisation et de la désorganisation, et peut-être d'un sentiment d'assurance ou de réassurance ou de perte. Donc on est dans la question de l'imaginaire, du symbole. Ça, c'est le premier point. Deuxième point, dans le propos qui était tenu à l'instant, on a beaucoup parlé d'immobilier, de prix, de marché. Et moi, je pense quand même que ce qui est important, c'est en grande partie la question qu'on redécouvre aujourd'hui autour du quotidien, des modes de vie. Ça a été évoqué. Et là, on a une clé d'entrée qui est celle que vous avez proposée aussi, en partie dans votre bouquin. En tout cas, une lecture à partir de données et puis d'images, de paysages sur les modes de vie. Ça c'est important. Avec un élément, c'est le fait que le réel n'existe pas. Il y a que des représentations du réel, et il faut quand même qu'on fasse attention. Alors il y a un moment où ce territoire français il intéressait moins même les géographes, et puis aujourd'hui on voit que tout le monde le traverse, le parcours, essaye de le comprendre. Il faut juste que, et donc pour faire ça et pour notamment pouvoir dialoguer avec les politiques, avec les acteurs de la société, contribuer en tant que citoyen et chercheur, pas mal de producteurs comme ça de réflexion proposent un certain nombre de caricatures. La France A ou Triple A, le Plaza et autres. Donc peut-être intéressant, mais attention, parce que le discours qu'on produit là, c'est aussi un discours un peu performatif, et on contribue à fixer les imaginaires. Et on voit qu'il y a des productions d'ouvrages de géographes notamment qui ont servi à fixer une forme d'imaginaire et ont contribué d'une certaine façon à des discours un petit peu figés. C'est-à-dire la superposition de cartes, ça ne veut pas dire l'explication, et les corrélations, ça ne veut pas dire qu'il y a causalité non plus. On voit parfois des types de bricolage, donc il faut absolument faire attention à cette chose-là. Voilà comment je peux réagir. Il y a une partie du diagnostic dans lesquelles je peux me retrouver. Évidemment, il y a d'autres éléments sur lesquels on reviendra sans doute, mais il faut vraiment, on est dans de la complexité et la difficulté qui est bien pointée là, c'est qu'on est assigné quasiment un territoire. On parle d'une société mobile et on voit que notamment la mobilité résidentielle est rendue difficile pour une partie de cette population et qu'on peut être enfermé en partie dans ce territoire à un moment. Juste avant la crise de la Covid où la valorisation des personnes était faite sur la mobilité. Donc mobilité dans le travail, mobilité résidentielle, mobilité aussi touristique et autres. Donc il y a aussi ce clivage, c'est un géographe qui le dit, entre mobilité et immobilité, et puis un clivage sur ceux qui ont le temps et ceux qui disent ne plus avoir le temps. Il y a aussi cette coupure là. Voilà, on aborde énormément de choses.
4: On va en
5: parler, choses,
4: je pense. Voilà, c'est effectivement c'est le sujet qui nous touche aujourd'hui et qui, je pense, permet d'expliquer un peu les résultats qu'on a eu dans les urnes. Je voudrais aussi donner la parole à Maxence Debloch, architecte et urbaniste, diplômé de Paris-Belleville et de Loki en Belgique. Vous êtes chargé de projet chez Vraiment Vraiment, une agence franco-belge de design d'intérêt général. Vous avez récemment réagi par une tribune « La France moche, c'est chez moi » dans La Voix du Nord, ainsi que l'article très partagé sur les réseaux sociaux « L'émancipation au fond de la raquette de retournement » publié dans l'Architecture d'aujourd'hui. Bonjour Maxence.
6: Bonjour.
4: Pouvez-vous nous, juste en deux mots, nous expliquer ce qui est Vraiment Vraiment?
6: Alors, Vraiment Vraiment, on est une agence de design d'intérêt général et de politique publique. En fait, on est une quarantaine de personnes entre Paris et Bruxelles. La moitié sont concepteurs, designers, architectes, et l'autre sont analystes politiques ou professionnels de l'action publique. Et on met au service de l'action publique nos compétences de design et d'architecture pour répondre à des problématiques, donc notamment urbaines.
4: Alors, comment vous réagissez par rapport à ces propos, à la fois du journaliste, du géographe, et vous en tant que architecte et aussi habitant de ce monde, de cette France moche, comme vous la décrivez?
6: Alors moi, je la décris pas France moche. En fait, ce clivage un peu dont on parle depuis tout à l'heure, en fait, moi, je le ressens depuis un moment. Je le ressens surtout depuis le moment où je suis arrivé en école d'archi, en fait, où je venais tout juste de sortir de ce monde périurbain. J'arrive dans une métropole pour faire mes cours d'architecture. Et en fait, mes seules références sont ce monde-là, qui pour moi est très bien. J'en parle à mes professeurs et en fait, on me fait très vite comprendre que c'est un peu de la merde, mais t'intéresses pas en fait, t'intéresses pas à ça, c'est pas le sujet n'est pas là quoi. Donc pendant 5 ans en fait, on met ça un peu de côté, on se dit bon ok, on va regarder des musées en Espagne ou des choses comme ça, et c'est ça l'architecture. Mais j'ai toujours été un peu interpellé justement par cette méconnaissance un peu crasse, un peu des modes de vie en fait et des modes d'habiter des habitants. Et donc voilà, ça m'a déjà assez surpris dès le début et dès mes études d'architecture. Et puis après, dans mes premières expériences professionnelles aussi, j'ai travaillé dans des agences qui s'intéressaient à la question métropolitaine, où justement la question usager ou habitant était vraiment reléguée à une certaine concertation d'un projet urbain qui était déjà terminé, où en fait on se pointe devant les habitants et on leur montre un projet terminé, on leur demande oui, non, c'est bien, c'est souvent non. Forcément, on les a jamais associés à la conception. Et je pense qu'il y a un vrai problème. Et en lisant le livre de Jean Laurent, justement, je suis tombé sur une citation à un moment qui était assez intéressante. C'est qu'en fait, les intellectuels et les personnes qui sont, certains intellectuels pensent que leur idéal de la ville, leur sentiment de la ville idéale doit être appliqué un peu partout. Sauf que, en fait, c'est pas le cas, en fait. Par exemple, dans le périurbain, non, ce n'est pas un monde qui est replié sur soi-même, c'est d'autres formes de sociabilité que on ne peut pas, transformer avec les outils de la métropolisation ou avec les outils de l'urbain de centre-ville. En fait, c'est d'autres formes et qu'il faut apprendre en fait à se mettre un peu déjà à les rencontrer, ces personnes, ces personnes qui y vivent, à comprendre ce mode d'habiter et à essayer de répondre en fait, à concevoir avec eux. Je pense que c'est vraiment le gros enjeu pour
4: ça,
6: la
4: c'est
6: suite.
4: C'est un peu l'action que vous menez vous au quotidien et c'est comme ça que vous trouver une solution dans ce conflit et cette fracture qu'on peut observer en ce moment en France. Je voudrais maintenant laisser la parole à David Trottin pour l'édito. Bonjour David.
8: Bonjour. Alors, on a commencé à lancer le débat avec toute cette référence à la France d'en bas, la fracture sociale, les bonnets rouges, les gilets jaunes. Ça fait plus de 20 ans, presque 30, que pour une partie importante de notre pays, l'ascenseur social est toujours en panne. On peut travailler et être pauvre, d'où la peur du déclassement pour soi-même et pour ses enfants. La société est sérieusement remise en cause car la croissance n'est plus garantie. Et en même temps, pour notre environnement, la croissance n'est plus souhaitable sous sa forme actuelle. Les modes de vie et d'habiter induits par la consommation sont au bout du rouleau. Travailler loin de son logement impose un coût insurmontable quand l'essence flambe. La perte de lien social dans les zones résidentielles n'est pas remplaçable par les réseaux sociaux. Avec cette crise de l'énergie qui se profile, le slogan « on veut vivre, pas survivre » revient sur les ronds-points. C'est l'indice d'un séisme social en préparation qui peut, plus que jamais, amener le populisme au pouvoir. Comment penser la ville d'après ? Si on doit faire du neuf, il y a plein d'idées. Mais sur l'existant, les centres-bourgs désertifiés, les zones monofonctionnelles de logement, de commerce ou de bureau, qui sont faites pour être reliées en voiture, on a déjà abordé la question avec il y a quelques semaines dans l'émission « Réinventer la ville ou la réparer ». Alors c'est pour ça qu'aujourd'hui je voudrais parler d'un sujet que nous n'avons pas traité, que j'appellerais l'urbanisme avec un petit U, le pavillonnaire et le rêve français de la maison individuelle. La ville pavillonnaire a poussé par l'économie des Trente Glorieuses, qui, au-delà de loger des familles, y a vu un formidable moyen de fabriquer du développement et de la consommation. Sans lui, le parpaing, et plus tard la piscine hors sol, serait restée à l'état de concept. Très vite, elle est honnie par les sociologues. Quand j'étais étudiant, il y a quelques années, les harangues de Monique Eleb sur ce sujet voyaient dans le pavillon la mort de la vie sociale. Maintenant, c'est les écologistes qui fustigent raisonnablement le gaspillage de ressources et l'artificialisation des sols rampantes des lotissements. C'est depuis 2 ans, enfin, pour les urbains, le terroir du gilet jaune, isolé et assommé par les charges. Et là, on revient à la politique. Pourtant, avoir sa maison, c'est toujours le rêve des Français, toute classe sociale confondue. Peut-être c'est une échelle de ville où les habitants ont une place dans la fabrication de leur espace de vie. Ils peuvent modifier la maison, la faire évoluer au rythme de leurs besoins et de leurs moyens. Il y a le jardin, même petit, c'est le sentiment d'avoir son morceau de nature à soi. Qui, autour de cette table, ne rêve pas d'avoir un potager ? Et c'est la vie pratique, où l'on peut s'y garer, laisser jouer ses enfants, y recevoir ses amis autour d'un barbecue à 9,99€ de chez Lidl ou d'une piscine à 40 000€. Aujourd'hui, la crise de l'énergie est particulièrement impactante sur ce mode de vie pavillonnaire, où il faut souvent un véhicule par membre du foyer. Mais la crise du Covid et ses confinements ont fait prendre conscience des faiblesses de la ville et de la possibilité de travailler à distance. La maison individuelle en ressort grandie. C'est le paradoxe de la maison individuelle. On l'aime et on la déteste pour d'aussi bonnes raisons. Donc, comment faire évoluer la ville pavillonnaire pour en garder la qualité de vie et lui apporter densité et mixité qui lui manquent ? On trouve à Tokyo, notamment la ville japonaise, offre une mine d'idées pour envisager un urbanisme horizontal de qualité. On trouve à Tokyo des centres-villes pavillonnaires constitués de très bonnes architectures. On connaît tous les maisons d'architectes japonais. Mais au-delà de ça, dans les quartiers, des pavillons très basiques, implantés sur des parcelles de 30 à 100 mètres carrés, abritent indifféremment des boutiques, des bureaux, des logements. La diversification des usages et donc des populations qui permet à toute heure du jour, de la journée, d'avoir une vie présente. Certaines maisons ont été transformées en espaces de service, en restaurants. Sur certaines parcelles, les constructions neuves se surdensifient le sol. Cette diversité permet de trouver des empilements, des juxtapositions de fonctions et d'usages. Cela montre l'exemple d'une mutation possible des quartiers pavillonnaires vers une ville basse, mixte et verte. Les maîtres mots sont évolution, mixité, customisation. Le propriétaire agit sur son bien, l'adapte à ses besoins. Il y a moins de règles sur les usages et sur la forme, mais des principes individualisés d'intervention. Voilà, c'est pas une recette, mais un exemple pour ramener la vie et la ville dans les quartiers pavillonnaires. Si on ne trouve pas rapidement des idées pour retrouver le goût de vivre ensemble, les GAFAM ont la solution. Télétravail, Amazon, Deliveroo, Instagram et Netflix pour les uns, Lupin pour les tarifs de livraison pour les autres. Allez, on se retrouve dans la même métaverse dans quelques temps et votez dimanche.
4: Merci David. Ma question s'adresse surtout à Jean-Laurent Casselli. Ce qui était décrit par David, ça ressemble beaucoup à ce que vous appelez, vous, le modèle plaza majoritaire. C'est ce modèle de maison pavillonnaire qu'on retrouve un peu partout en France. Et c'est un peu est-ce que c'est aussi ce modèle qu'on retrouve chez les gilets jaunes? Est-ce que c'est là où habitent vraiment les gilets jaunes?
7: Alors, je vais reprendre dans l'ordre parce qu'il y a eu beaucoup de choses qui ont été dites. Donc, Premièrement, parce que j'ai entendu caricature, donc nous, on va se mettre au clair, on n'a pas écrit un manuel de géographie. Donc, j'insiste là-dessus parce que c'est notre vision du territoire. C'est pas un rapport d'étude, c'est pas un pré-projet de loi sur les territoires. Donc, j'assume le fait qu'on utilise des images qui nous sont propres, qui sont de notre invention et qui sont des représentations en fait du territoire comme Luc l'a dit, les représentations, l'imaginaire, c'est très important. Donc tout ça pour voilà, parce que je tiens à préciser que je ne suis pas géographe universitaire et je ne veux pas rentrer dans un débat sur le diagnostic en fait si vous voulez au millimètre de qui fait quoi sur le territoire.
4: Mais c'est ce qui est déjà intéressant dans votre ouvrage, c'est que c'est un discours journalistique, très on dit grand public, très vulgarisateur et ça se lit très facilement effectivement.
7: C'est une tentative de narration de la vie quotidienne des Français. Voilà. Donc ça n'est pas effectivement un manuel et ça ne se lit pas comme ça et ça ne remplace pas, bien entendu, un travail universitaire classique, traditionnel, qui est aussi très important. Donc moi j'en lis beaucoup. Voilà. Donc je le dis comme ça parce que parfois j'entends ou je lis qu'on remplace ou qu'on vous voyez ce que je veux dire ou qu'on est en concurrence avec des lectures du territoire scientifique. Voilà.
4: Et sur ce modèle plaza majoritaire, comment vous le décrivez par rapport à ce qu'a dit David, là, son édito?
7: Oui, tout à fait. Ben, nous, en fait, on parle beaucoup du pavillonnaire parce que c'est le rêve français, puisque vous avez à peu près un Français sur deux qui vit en maison individuelle, mais vous avez en général les trois quarts dans les sondages qui disent qu'ils aimeraient vivre dans un pavillon, dans une maison. Et c'est vrai que le fait que ce soit encore aujourd'hui l'idéal français résidentiel, alors même que ça a été très bien dit dans la chronique, il y a une triple disqualification en fait qui est écologique, esthétique et maintenant politique du pavillonnaire, puisqu'on l'a associé à la France périphérique, on l'a associé au vote Le Pen, etc. Et aux Gilets jaunes. On se rend compte que malgré tout, ça reste l'endroit dans lequel les Français ont envie de vivre. Sur les Gilets jaunes, alors je pense que Luc parlera très bien de tout ça. C'était une révolte des périphéries et des petites villes et des éloignées des métropoles, mais ça serait absurde d'associer la maison individuelle aux Gilets jaunes, puisque dans la vie, le lifestyle français de maison individuelle, vous avez des gens qui ont des très bons salaires, qui sont d'ailleurs plutôt plus aisés que les gens qui vivent dans les centres des petites villes. C'est le cas par exemple dans le sud de la France, où dans le livre on a toute une carte de la piscine, en fait, de la France des piscines, où vous voyez que c'est vraiment, vous avez des couronnes bleues, en fait, bleu azur de piscine autour des villes moyennes provençales par exemple, et donc vous avez des gens tout à fait de CSP+, de la bourgeoisie qui résident en maison individuelle. Donc dire je suis en maison individuelle égale gilet jaune, évidemment, on sait que c'est absurde. Mais en revanche, ce qui est vrai, c'est que comme c'est un mouvement social qui s'est déclenché sur la taxe sur les carburants, c'est une révolution c'est une révolte en fait de gens de la route et qui utilisent les infrastructures routières et qui évoluent dans les périphéries, les fameuses périphéries résidentielles, mais aussi logistiques, commerciales, d'où la forme, la fameuse forme du rond-point qu'on va trouver qui va très vite devenir le symbole en fait de cette révolte. Donc oui, ce sont des gens des périphéries, mais non, toutes les personnes qui habitent dans les périphéries ne sont pas évidemment des gilets jaunes, des sympathisants des gilets jaunes. D'ailleurs, beaucoup ont voté Macron. Là, on est en train, avec mon co-auteur, on est en train de regarder les résultats, comme je vous le disais, du premier tour, et on est en train de faire un petit tour de notre France triple A, et on voit que dans ces couronnes, ce que Jacques Lévy appelle l'anneau des seigneurs, voilà, la première couronne des grandes villes, bah en fait, dans les banlieues aisées de l'Ouest lyonnais, de l'Ouest parisien, ça vote beaucoup Macron, voilà. Donc on n'est pas du tout dans des territoires, si vous voulez, de révolte, mais c'est plus dans des périphéries de l'est, du nord de la France, de villes moyennes, que vous allez trouver, je pense, cette typologie, voilà, de gens. Donc moi, en fait, dans la France plaza, nous on essaie plutôt aussi de dédramatiser, de dire non, il y a aussi une vie heureuse dans les périphéries, dans le pavillonnaire, pour les Français, d'ailleurs, pour des Français modestes, pour des Français de classe moyenne et pour des Français aisés, voilà. Donc il y a une diversité du pavillonnaire. Et pour rebondir sur ce que disait Maxence et le super article qu'il avait publié, je pense qu'il est un représentant 30 ans de nous, ce qu'on appelle dans le livre la génération pavillonnaire, c'est issu du pavillonnaire. C'est-à-dire qu'en fait, il y a aujourd'hui toute une jeune génération d'auteurs, d'artistes, de romanciers, de photographes et d'étudiants d'école d'architecture qui a grandi dans ce pavillonnaire-là. C'est le cas, par exemple, à l'école de Marne-la-Vallée où je suis allé une ou deux fois. Et c'est très marrant parce que vous avez donc des jeunes gens qui, en fait, ne supportent plus le discours disqualifiant à la Télérama sur la France moche, etc. Parce que c'est l'environnement dans lequel ils ont grandi et ils ont à cœur déjà, je pense, de le défendre comme un patrimoine. C'est en train de devenir un patrimoine architectural, urbanistique comme un autre. Et je pense aussi de trouver des solutions pour le mettre au norme quelque part écologique du moment, mais je pense qu'il ne part pas avec que des handicaps
4: On sait qu'il y a un gros potentiel, effectivement, on en parle beaucoup, nous, dans le milieu de l'architecture, le potentiel de ce périurbain, on l'avait abordé avec Sylvain Grisot, qui avait justement aussi mis en valeur ce patrimoine comme le futur de la métropole. Luc Wiendinski, vous avez participé de manière assez proche avec les Gilets jaunes. Et comment vous voyez ce rapport entre géographie, ce patrimoine, cette configuration urbaine et le mouvement des Gilets jaunes ?
5: Oui, il y a eu pas mal d'analyses là-dessus et évidemment à nouveau certainement des caricatures. J'ai trouvé intéressant la façon dont on vient de mettre un peu de complexité dans cette question-là. Moi je parlerai pas de périphérique, c'est un terme qui me gêne, mais je pense que quand on regarde les cartographies des mouvements et autres, évidemment on est dans des endroits j'allais dire de la postmodernité autour des zones d'activité, des ronds-points et autres. C'était lié au mode aussi de contestation sur les péages et le repli sur les ronds-points. On est plutôt dans du périurbain, quel que soit ce périurbain, qu'il soit sur des petites villes, des grandes villes, et il n'est pas que en Lorraine, dans le Nord-Pas-de-Calais et autres, autour de Lyon, autour de Grenoble. Moi, j'ai surtout travaillé sur l'est de la France. Et je pense que dans les gilets jaunes sur les ronds-points, il y avait des gens qui étaient au chômage, il y avait des gens qui étaient là aussi pour parler à la place des autres, notamment des anciens qui parlaient à la place des jeunes. Il y avait beaucoup d'artisans qui parfois avaient une piscine chez eux. J'y suis allé aussi, donc c'est important et on peut pas limiter. Donc évidemment symboliquement, il y avait énormément de choses dans ce rapport. Le gilet jaune et puis le rond-point, c'est difficile d'en sortir. Mais quand même, ce qu'on a vu quand même, quand on regarde les statuts des personnes qu'on discute avec elles, c'était des témoins de la déqualification et de la désindustrialisation. C'est l'histoire de la désindustrialisation du pays, de gens qui avaient des qualifications pour beaucoup d'entre eux, puis qui ont dégringolé pour finir peut-être à livrer des pizzas. Il y avait le mépris, il y avait l'isolement, la désocialisation liée à l'effondrement aussi d'un mode de sociabilité à la française autour du café, autour d'un certain nombre de services, de centralité dans des petites communes qui ont été absorbées dans les phénomènes de métropolisation, une paupérisation aussi, puis quelque chose de très important, je pense, c'est la numérisation. On en a peut-être pas suffisamment parlé, mais il y a quelque chose d'important sur le fait que les gens qui étaient là disaient nous on est en train de décrocher sur le numérique, sur la mise à distance, sur ces phénomènes-là. Et si on est là, c'est parce que nos enfants, eux, sont déjà pris en charge par les algorithmes de la Silicon Valley. Il se trouve que les Gilets jaunes aussi, puisqu'ils s'étaient réunis autour de Facebook. Donc, en fait, voilà. Et puis après, dire aussi que je pense qu'un des moteurs le plus important, ça a été la question du mépris. La question du mépris qui était très forte.
4: Mais justement, j'ai pu interroger un gilet jaune que vous connaissez d'ailleurs, Luc, de la région de l'Isère, et je voudrais qu'on l'écoute, et c'est assez saisissant.
9: Deux mots, moi je m'appelle Jacques, je suis prof de musique. En 2018, je suis sorti quand il y a eu la première occupation des Gilets jaunes, parce que ça m'intéressait de voir ce qui s'y passait. Et ben depuis, je suis régulièrement, toutes les semaines, sur les ronds-points, et ça marquera le reste de ma vie, je pense, On a des enseignants, on a des techniciens supérieurs, beaucoup d'ouvriers, on a des gens qui travaillent sur les marchés, beaucoup de femmes, beaucoup de grand-mères qui étaient là en disant qu'elles se battaient pour leurs enfants et surtout pour leurs petits-enfants. Voilà, moi c'est quelque chose qui m'a vraiment touché. Et au niveau sociologique, c'est très représentatif de toute la société. C'est un mouvement qui est parti non pas des centres-villes, mais qui est parti des périphéries. Tous les villages, les banlieues éloignées, etc. C'est parti de là. Le premier jour, ça a été les péages, ça a été ce genre de choses. Nous, il y avait un rond-point juste à côté du péage, et puis on était à peu près 500, je dirais, au départ. Et puis on s'est installé sur le rond-point parce que c'était l'endroit le plus vaste, l'endroit où il y avait le plus de monde qui passait aussi. Il y a des milliers de voitures qui passent tous les jours et on trouvait ça important d'être là, quoi, d'être visible. Bah, il y a la poste d'à côté qui ferme, bah, on n'y fait pas forcément attention. Toi, il y a eu des fermetures de services des impôts aussi, pour aller maintenant à la sécurité sociale. Avant, c'était à quelques kilomètres. Maintenant, il faut aller au centre-ville, etc., à Grenoble. Enfin, c'est de plus en plus compliqué, quoi. Je veux dire, il y a une destruction des services publics qui est dramatique. Quand je vois ces grandes barres d'immeubles où il n'y a rien, il n'y a pas de commerce en bas, voilà, on sent que de plus en plus, tout se centralise. Les gens se sentent de plus en plus exclus, doivent prendre leur voiture toujours pour aller faire des tas de choses. Et alors c'est pour ça que le fait d'avoir touché au prix de l'essence, c'était la goutte d'eau, quoi. Moi j'ai été séduit par la France insoumise, hein, ça c'est clair. Zemmour, non, sur les ronds-points, vraiment il n'y en a pas. Là je suis catégorique. Mais par contre, oui, des gens qui votaient Le Pen, je crois qu'il y en avait bien sûr. Pour des gens qui ont milité, qui ont eu en face Macron, nous on n'oublie pas les 32 éborgnés, certains qui ont eu les crânes fracassés, d'autres des hémorragies internes, de la rate, etc., parce qu'ils nous ont tiré dessus avec leur LBD. Enfin, ça a été terrible, il y a eu une répression absolument terrible. Et nous on n'oublie pas ça, le côté voter Macron pour battre Le Pen, ben, c'est très dur, très très dur. Il y en a beaucoup qui sont sur l'abstention, beaucoup qui sont sur le vote blanc, et puis certains qui disent bah non, tout sauf Macron est hors de question, ne serait-ce que pour son arrogance, parce que les gens ils se disent Macron, on sait ce qu'il a fait, Le Pen jusqu'à présent, qu'on sache, elle a blessé personne.
4: Alors c'est vrai que c'est assez assez poignant comme témoignage, puisque on voit qu'il y a à la fois une fracture territorial, c'est bien dit, on est exclu, il le dit lui-même. Il y a cette notion de vouloir être visible, porter un gilet, il exprime clairement. Donc on sent bien une France qui est la France un peu backstage, la France qui est vraiment qui n'est plus sur le devant de la scène et qui a besoin de retrouver une visibilité. Maxence Debloch, quand vous écoutez ce témoignage, on a l'impression que ces personnes sont victimes de la lutte contre l'étalement urbain, de la lutte contre la voiture. Donc en fait, ils sont victimes de la doxa des élites. Hein, cette ville du quart d'heure qu'on préconise un peu partout, eux sont exclus de cette nouvelle ville, de cette nouvelle urbanisation. Comment vous réagissez par rapport à ce témoignage ?
6: Bah, évidemment, en fait, je pense qu'il y a une question de récit, en fait. C'est important, les récits. Je pense qu'on s'y attarde pas assez de ce qu'on se raconte. Et justement, aujourd'hui, il y a un récit qui, tu vis en lotissement, tu prends ta voiture, tu t'habites mal, en fait, et puis tu consommes mal. De toute façon, tu consommes. Et je voudrais revenir un peu, justement, sur votre intervention qui est hyper intéressante, parce que, justement, faut pas oublier non plus le pouvoir, pour changer de récit, je pense qu'il faut déjà, je le redis, mais se remettre à hauteur d'habitants, d'usagers, mais aussi ne pas oublier le pouvoir un peu émancipateur et social de cette forme d'habiter qui n'a pas été faite pour ça. Hein. Je suis conscient que c'est une forme d'habiter qui est liée à un système économique. Mais vous donnez des maisons toutes pareilles aux habitants, ils en font chacun la leur, la personnalisent, et cette personnalisation est un vecteur de lien social, parce que c'est toujours le fils du voisin qui a des compétences un peu en bricolage qui vient vous aider à changer la salle de bain. Vous leur donnez des jardins, on dit qu'ils sont tous artificiels. C'est compté comme ça d'ailleurs dans les surfaces. mais en fait, c'est plus du tout le cas. Je pense que c'est un peu terminé. Maintenant, le gazon Roundup et puis la tondeuse tous les dimanches, on n'est plus sur ces questions-là. Vouloir donner des zones commerciales, et ben moi personnellement, c'était mes premiers rendez-vous amoureux avec mes potes. Enfin, on a des lieux sociaux en fait, vraiment. Et vous parliez peut-être des GAFA et de Netflix, mais moi, c'est vrai, quand je sais pas quoi raconter à quelqu'un, je lui parle de Netflix. Et je pense qu'en fait, les gens sont pas bêtes. En fait, avec le peu qu'on a, on arrive déjà à créer du lien social. Alors, bien sûr, c'est pas suffisant parce que sinon, on se retrouverait pas sur les ronds-points. Je mets on maintenant, mais bon, bref. On se retrouverait pas sur les ronds-points s'il y avait des places publiques, on pouvait se retrouver. Mais bien sûr que oui. En fait, il faut changer de récit. Et ce récit, je pense, est vraiment faux en fait de la France refermée sur elle-même, d'une France qui est consumériste, une France qui n'en a rien à faire des soucis écologiques. Je pense que c'est pas le cas. Je pense que c'est ce qu'on veut, enfin, je pense que c'est un récit que certaines personnes se racontent, mais qui n'ont jamais foutu les pieds dans le monde périurbain.
4: Jean-Laurent Casselli, quand vous décrivez un peu ce que dit aussi Luc Wadinski sur ce déclassement de certaines populations qui étaient, qui avaient un métier, qui travaillaient dans cette France industrielle et qui s'est retrouvé un peu de plus en plus marginalisé, et encore une fois, vous prenez vos termes, donc cette frange cassos, hein, vous l'expliquez comme ça. Est-ce que c'est aussi une manière d'expliquer cette contestation des Gilets jaunes?
7: Alors, non, on parle des cassos, mais à un autre moment du livre, mais je dirais, pour revenir plutôt sur la question du périurbain et de la maison individuelle, en fait, moi, je parle souvent du triptyque maison, voiture, supermarché, qui est celui dans lequel j'ai grandi, dans lequel toute une génération a grandi, qui était un peu le standard, en fait, de la fin des Trente Glorieuses des années 80-90. Et c'est un petit peu ce triptyque, en termes de mode de vie, qui est remis en question. Par exemple, si vous êtes intéressé à la primaire des écologistes, à peu près tous les débats entre les candidats étaient liés à l'usage de l'utilisation de la voiture, l'extension ou pas des centres, des zones commerciales de périphérie, un moratoire sur la création d'entrepôts Amazon, la possibilité ou pas de prendre l'avion sur des courtes distances, enfin pour des vols intérieurs de moins de 4 ou 5 heures, enfin quand le train permettait un trajet équivalent, des questions d'alimentation qui touchent aussi, comme l'a dit Maxence, à notre enfance. Enfin, moi, quand j'entends qu'il faut interdire le Nutella ou la viande, ça m'énerve, mais je dirais que c'est un énervement presque passionné, si vous voulez, irréfléchi, parce que on touche aussi, je pense, à un standard de vie qui est consumériste, mais parce que il y a une tradition intellectuelle française qui consiste à dénigrer tout ce qui est de l'ordre de la société de consommation, et finalement le pavillonnaire est vu comme le mode d'habiter consumériste, en fait. Mais ça, c'est toute la tradition intellectuelle anti-capitaliste, parce que c'est un terme qui n'était pas d'époque, mais de marxisme culturel, en fait, qui considère que, enfin, on cite très souvent en ce moment Henri Lefebvre, le droit à la ville, voilà, toute cette tradition qui a d'ailleurs publié des textes très très fascinants, ou de même des gens comme Guy Debord, mais qui était, je pense, à la ramasse en termes de connaissance de la vie quotidienne des gens, enfin datant de la vie quotidienne des Français. C'est-à-dire, en fait, on est anti-consumériste et anti-maison individuelle en France depuis 60 ans, et c'est encore une fois, encore aujourd'hui, le standard qui est celui de la majorité des Français. Donc je pense qu'il y a un décalage intellectuel très fort. Pardon, je fais un peu d'anti-intellectualisme ce matin. Je suis peut-être mal réveillé, mais en tout cas, je pense que c'est important quand même de pointer, on a parlé de la France moche, à quel point le discours, je trouve, intellectuel sur ces sujets-là est souvent à côté de la plaque. Et moi, j'essaie de faire une histoire aussi, de raconter ces territoires depuis les ronds-points et pas depuis les centres-villes, voilà, où réside la majorité des gens qui pensent la ville et qui écrivent sur la ville. Voilà. Et je pense que c'est un vrai problème. Et nous, si notre livre y rencontre un écho, c'est aussi pour ça.
4: C'est aussi pour ça que je pense que... Je voudrais revenir sur un article que j'ai pu lire dans Actu Toulouse. Le journaliste David Saint-Cernin décrivait comment Macron, Le Pen et Mélenchon ont découpé la Haute-Garonne en cercles concentriques. C'était assez intéressant, on peut le lire en ligne. décrit la première couronne comme ayant voté de Jean-Claude Mélenchon plutôt assez fortement. Donc une zone plutôt proche du périphérique, un peu de seconde zone. Ensuite, il y a la seconde couronne, banlieue chic, qui a plutôt voté Emmanuel Macron. Et enfin, la troisième zone, périurbaine, rurale, qui a voté Marine Le Pen. Alors, cette question ça s'adresse à Luc Wiedinski. Est-ce qu'on peut expliquer le vote, les votes, et surtout là au second tour, quasiment la moitié des Français vont voter Marine Le Pen, un petit peu moins, peut-être selon le sondage en tout cas. Et est-ce que ça s'explique par une analyse, un regard comme ça géographique de nos villes et de nos campagnes?
5: Non, mais j'ai pas envie, pour les raisons que j'ai citées tout à l'heure, j'ai pas envie de tomber dans cette caricature-là. D'abord, il y a des mobilités. On parle de personnes, quelque chose qui est important, qui est peut-être dans les livres cités des auteurs présents, mais c'est cette question, c'est le fait qu'on vote là où on dort et pas là où on vit. On est dans des métropoles. Ce qu'on décrit là, on a l'impression que c'est des territoires séparés. En fait, une métropole, c'est une pulsation. Il y a des gens dans la journée, donc à 1h15, des fois un peu plus, qui viennent sur le centre et parfois qui circulent de la périphérie à la périphérie. Tout ça aussi, ça s'est complexifié. Voilà, ils viennent, leur temps éveillé. On parlait de mal réveillé tout à l'heure, mais leur temps éveillé, ils le passent pas à l'endroit où ils votent. Ils le passent à l'endroit où ils travaillent, ou bien où ils se forment, ou bien où ils galèrent, ou bien où ils vont s'alimenter, chercher des services, un certain nombre de trucs. Puis ensuite, ils viennent voter. Quand ils votent, ils viennent voter là où ils dorment. Donc, si vous êtes dans quelque chose de très dynamique à un endroit, vous passez la journée dans des endroits très très urbains, mélangés, avec d'accès à des services, vous pouvez vous contenter de rentrer chez vous le soir. Et d'ailleurs, chez vous, s'il pouvait y avoir encore un agriculteur sur un vieux tracteur qui fume une gitane de maïs et un béret, vous seriez très content. Et ça peut former comme ça des choses. Donc, évidemment, on voit apparaître des choses. Il faut prendre du temps, je pense, pour les analyser. C'est là où on est à chaud sur un certain nombre de choses. Mais pensez quand même qu'on est dans ces pulsations, avec des gens qui circulent, des gens qui circulent moins, et que c'est plus complexe que ça. Mais cette idée que on vote effectivement là où on dort et pas là où on vit, elle remet, de mon point de vue, un peu de complexité. Je voulais, si vous permettez, dire un mot quand même sur l'interview tout à l'heure, parce que je connais bien Jacques, et vous dire ce qui est important, c'est que moi, Jacques, je l'ai vu arriver sur le rond-point de Crolles. Il m'a dit, moi je suis dans aucune asso, je suis pas dans les partis politiques et tout. Il est venu là, comme tous les autres, aider à faire le café, à monter, à bricoler, à ranger les chaises, à discuter et tout. Il s'est retrouvé comme d'autres qui disaient à peu près la même chose. Moi, je fais les merguez, je fais le barbecue et tout. Il s'est retrouvé à un moment à animer les réunions, à faire les synthèses. Et les collègues là qui sont présents, qui font du design de politique publique, ils seraient très étonnés. On avait un tiers-lieu avec des gens qui prenaient des notes directement, qui avaient jamais été formés nulle part. Et le soir, tard dans la nuit, quand le rond-point fermait, que les gens rentraient chez eux, il y avait déjà la note qui était envoyée. Mmh. Et tout le débat qui était fait au niveau du rond-point, il valait, j'avais suivi aussi Nuit Debout, bien la question de Nuit Debout. Il y avait pas de chef, il y avait une animation transversale, des réflexions étaient ramenées dans les débats au niveau national.

0: C'est aggravé par la guerre entre la Russie et l'Ukraine et qui font monter les coûts, ralentissent les chantiers et impactent la rentabilité des entreprises. Donc, dans ce contexte, le ministre de l'économie annonçait il y a un mois des clauses de révision des prix pour les marchés publics et le gel des pénalités de retard pour les chantiers. Donc, des mesures qui ont toutefois été jugées insuffisantes pour la Fédération française du bâtiment, la FFB, et la Confédération de l'artisanat et des petites entreprises du bâtiment, la CAPEB. Donc, ces deux fédérations qui sont souvent en contradiction, se sont pour une fois accordées sur un point dans le cadre de leur proposition pour le prochain quinquennat. Elles réclament toutes les deux une simplification administrative pour lever les freins à la construction et à la rénovation. Pour le président de la CAPEB, Jean-Christophe Repond, il s'agit surtout de simplifier l'obtention de la qualification reconnue garant de l'environnement et le dispositif des certificats d'économie d'énergie qui sont au centre de l'attention ces derniers mois en raison d'une baisse des primes et d'un effondrement des travaux d'isolation. La FFB réclame de son côté la simplification et l'accélération des procédures d'urbanisme et notamment une expérimentation autour d'un permis déclaratif visant à alléger la procédure dans les zones où il existe déjà une opération d'aménagement. Pour soutenir la construction de logements, elle demande également un prêt à taux zéro élargi et redimensionné. Le pôle Habitat FFB, qui regroupe les constructeurs, appelle pour sa part au rétablissement du PTZ à 40%, et ce, sans discrimination territoriale. La fédération souligne en effet que le rabotage n'a pas dissuadé les ménages, mais les a simplement poussés à s'éloigner des centres-villes pour trouver du foncier moins onéreux. Donc, comme on l'a évoqué à l'instant, durant ce débat, on voit que les Français sont nombreux aujourd'hui à vouloir leur bout de jardin avec une maison, au risque de s'éloigner des services de proximité et de payer parfois plus cher en carburant. Mais c'est un désir qu'il faut aussi prendre en compte, même si ça va à l'encontre du zéro artificialisation nette des sols qui est notamment été souhaité par la ministre chargée du logement, et dont les récents propos sur la maison individuelle avaient suscité la polémique. Elle avait notamment été critiquée alors qu'elle habitait elle-même en maison. Parmi les autres mesures financières avancées par la Fédération française du bâtiment, on compte aussi la création d'un crédit d'impôt pour les logements neufs, pour aider les ménages à faire face aux surcoûts engendrés par l'entrée en vigueur de la réglementation environnementale 2020, dite RE 2020. Ces surcoûts, qui sont estimés entre 5 et 10%, devraient se cumuler avec la hausse des prix des matériaux déjà en cours et freiner les projets de construction de nombreux Français.
1: Alors, qu'en pense la Confédération de l'artisanat et des petites entreprises du bâtiment à la CAPEB ?
0: Eh bien, la CAPEB s'inquiète également de l'impact de la RE 2020 sur ces surcoûts. Jean-Christophe Repond nous déclarait il y a encore quelques semaines qu'elle allait à coup sûr augmenter le prix du logement neuf. Côté rénovation énergétique, M. Repond salue la dynamique autour de MaPrimeRénov' avec près de 650 000 dossiers financés en 2021. Mais il se méfie de la création d'un statut d'accompagnateur Rénov'. Donc il craint que ce dernier ne soit tenté de faire de la prescription à la place de l'artisan et de l'architecte. La proposition phare de la CAPEB reste avant tout la TVA à 5,5 pour tous les travaux et pas seulement les travaux de rénovation énergétique, notamment pour soutenir le pouvoir d'achat des Français dans un contexte d'inflation. Le président de la CAPEB appelle également à une stabilisation des aides financières, notamment de l'éco-PTZ et du PTZ d'accession, pour assurer les ménages et éviter les stop and go au gré des lois de finances.
1: Et alors, qu'en pensent les architectes pour ce prochain quinquennat ?
0: Alors, l'Ordre des architectes avait publié le 28 mars dernier un plaidoyer centré autour de 5 grands axes et 16 propositions. Parmi ces propositions, on retrouve donc limiter l'étalement urbain pour éviter la dépendance à la voiture et les inégalités territoriales, comme on l'a vu à l'instant, ou encore construire des logements de meilleure qualité et notamment plus spacieux et lumineux en s'inspirant du rapport Giromettis-Leclerc, mais aussi recours à des matériaux renouvelables et moins énergivores comme le bois, la paille, le chanvre ou encore la terre crue. L'ordre propose aussi de moduler le taux de TVA des matériaux en fonction de leur indice carbone. Et enfin, autre mesure symbolique réclamée, la création d'un ministère d'État en charge de l'habitat, du cadre de vie et de l'aménagement du territoire. Donc à noter que cette fédération du BTP, dont la CAPEB et la FFB, appellent également de leur vœu ce changement. Donc ils réclament pour leur part un ministère de la construction durable et de l'aménagement du territoire.
1: Merci Claire Lemonnier. Une petite réaction, Maxence Debloch, pour un peu ces mesures, un peu cette manière de refaire la vie autrement. Vous préconisez souvent le savoir citoyen, un peu pour et alors, comme disait Luc tout à l'heure, on voit très bien que sur les ronds-points se créent des formes de tiers-lieux où les gens prennent en main leur destin, leur urbanisme, leur cadre de vie.

0: Est-ce que c'est sur ça que vous vous appuyez aussi, vous ?
1: Complètement. Moi, j'aurais pas d'exemple dans le lotissement, dans le pavillonnaire, mais parce qu'on est en train de travailler dessus, et donc je préférerais pas en parler. Mais par contre, le faire avec et travailler avec et prendre en compte en fait cette maîtrise d'usage hein, qui doit émerger, notamment quand le maître d'usage, donc la personne qui utilise, n'est pas le maître d'ouvrage. Ça, c'est assez important parce qu'en fait, l'architecte est vraiment n'a qu'un lien en fait avec son maître d'ouvrage. Oui, c'est hyper important, notamment c'est toute une ingénierie en fait qui doit être mise en place pour justement mettre en capacité les gens d'exprimer clairement leurs besoins. L'idée de travailler avec, c'est pas que les personnes doivent, que les usagers doivent dessiner leurs espaces. C'est pas ça la question. Ils sont pas architectes, ils sont pas designers. Mais par contre, qu'on puisse parler le même langage, qu'on se comprenne et qu'on puisse clairement exprimer ses besoins et ce qu'on ne veut pas. Moi, je le vois tous les jours dans mon métier. Je pense qu'il y a, c'est très intéressant de voir en fait comment des fois les propositions des architectes sont en décalage avec. Enfin, si on discute pas avec les gens, forcément les propositions vont être en décalage. Là, on est en train de rénover des logements sociaux dans le 19e arrondissement de Paris. Donc, je suis dans un groupement avec une agence d'architecture. Et en fait, quand on est arrivé, on a voulu proposer des cuisines ouvertes sur le salon. Bon, on a posé la question, AMU, assistance à maîtrise d'usage, aux personnes qui leur un peu leur ressenti sur la question. Et en fait, 70% des gens ne veulent pas la cuisine ouverte sur le salon pour différentes raisons. Voilà. Donc, on va pas. Donc, si on les avait pas consultés, on aurait apporté une solution qui était complètement en décalage avec les besoins des gens.
2: Qui correspondait à un standard.
1: Il correspondait à un standard, tout à fait. À un standard de moi, architecte, qui est en décalage avec la personne qui va habiter dedans. Donc, c'est hyper important.
0: C'est vrai que le temps passe très, très vite et l'émission touche quasiment à sa fin. Je voudrais laisser la parole à Dominique Boré, président d'honneur de la Maison de l'Architecture. Un agenda d'avril où vous proposez, entre autres, une lecture d'avant deuxième tour, un polar autour de Gaudi et, pour ne pas oublier, un reportage photographique sur l'Ukraine qui était le sujet de notre précédente émission.
3: Absolument. À partir de deux vagues d'une enquête réalisée à un an d'intervalle, dans le double contexte de crise sanitaire et de campagne présidentielle, le sondeur Stewart Shaw éclaire la complexe dichotomie entre émotion et raison qui s'exprime actuellement dans le débat public et partant les transformations sociétales en cours. Il explique à quel point le levier émotionnel est devenu une arme indispensable pour les responsables politiques désireux de convaincre les électeurs et ceci au détriment de l'argument. Nous sommes donc bien loin de Descartes et de son discours de la méthode pour bien conduire sa raison et chercher la vérité dans les sciences. Et oui, c'est bien le titre exact et complet. À relire donc avant de tweeter, poster et bien évidemment voter. Donc c'est l'opinion des émotions de Stewart Shaw et c'est une coédition des éditions de l'Aube et de la Fondation Jean Jaurès. Ça va intéresser Maxime de Bloch. L'Union nationale des syndicats français d'architectes, UNSFA, lance la 21e édition de son prix d'architecture du projet citoyen avec un partenariat de l'Union sociale pour l'habitat pour la catégorie HLM. Ce prix récompense les acteurs d'une véritable démarche de coproduction privilégiant la qualité d'usage où habitants et utilisateurs participent activement à l'opération où le maître d'ouvrage assure assembler toutes les énergies et l'architecte, bien évidemment, intégrer la totalité de cette dynamique dans la conception de son projet. Les candidatures sont ouvertes jusqu'au lundi 20 juin 2022 et vous les retrouvez sur le site de l'UNSFA. À la Défense, sur le parvis, en contact direct avec le plein ciel et le vent, Aquamater est une exposition sensorielle dans un pavillon géant en guada d'Amazonie, c'est une sorte de bambou, de l'architecte colombien, Simon Vélez. Cette installation artistique spectaculaire de 1000 m² dévoile les photos de l'artiste Sebastio Salgado et mêle architecture, jeu de lumière et création sonore du compositeur François Bernard March. Le tout sur le thème de l'eau. Si vous n'avez pu visiter ce pavillon à Arles en 2018, ne manquez pas de vous y rendre. C'est une œuvre rare. C'est jusqu'au 22 septembre 2022. C'est du mardi au dimanche de 10h à 19h. Il est recommandé de réserver. Et vous trouvez cette réservation sur le site aquamatersebastiensalgado.art. Ça m'intéresse bien et c'est très intéressant. Je vous le conseille vraiment. Un livre pour compléter votre visite de l'exposition Gaudi au musée d'Orsay. un polar aux éditions Babel Noir, Le bourreau de Gaudi de l'écrivain espagnol Arosens de la Maza. Il s'agit d'une enquête policière menée par le héros classique du polar, un électron libre évoqué, réintégré pour la circonstance, par la police bien évidemment débordée et affolée. Mais là s'arrête le recours à ce que l'on pourrait appeler un poncif de ce type de littérature. Car le sujet est bien particulier. Il s'agit d'une série de meurtres de membres de l'oligarchie barcelonaise, férocement mutilés au sein de bâtiments construits par Gaudi, et tout cela à quelques semaines de la consécration par le pape de la Sagrada Familia. Mais plus qu'un polar, c'est un conte noir et cruel. Et comme je dois faire court, je vais couper ce que j'ai fou, la description, pour arriver tout de suite à l'écriture d'Arosens de la Maza nous entraîne dans un univers tendu qui dérape parfois dans un imaginaire fantastique et effrayant, où les plus souterraines obsessions menacent le fragile équilibre des apparences. Au sortir de ce roman, on se dit que l'on ne pourra plus admirer la ville de Barcelone avec le même œil. Et parce qu'il n'y a pas que les élections présidentielles françaises dans le monde, mais aussi la famine au Sri Lanka, la guerre en Érythrée, les massacres du villageois au Mali et le conflit ukrainien, je vous recommande le reportage photographique paru le 18 avril dernier sur le site du Monde. Ce reportage nous donne à voir des personnes âgées qui n'ont pu fuir leur pays. Il a été fait en Ukraine, mais il est universel. L'universalité de personnes, ici elles sont âgées, qui n'ont pu fuir leur pays en guerre. Coupées du reste de leur famille et parfois incapables d'utiliser un téléphone ou de communiquer, elles sont particulièrement seules face aux sévices, de la guerre. La mort de leurs proches, les bombardements, la destruction de tout ce qui a fait leur vie, le faim, la froid et toujours la douleur et la souffrance. Les photographes sont celles de correspondants de guerre pour des médias comme Le Monde, Reuters ou l'AFP. Je n'en cite que quelques-uns. Gleb Garanich, Fadel Sena, Genia Savilov, Ronaldo Chemit, Emre Kelek et Ed Jones. C'est sur Le Monde, ça s'appelle « Au cœur de la guerre en Ukraine, les personnes âgées en photo ». C'est sur le site et ça a été publié le 18 avril. Voilà.
0: Merci Dominique pour tout cet agenda et surtout ces lectures. On va être obligé de conclure, je vais conclure et je ne pourrai pas faire un dernier tour de parole, mais en tout cas je remercie nos invités. Alors, si la lutte des classes tend à disparaître, la lutte des places prend de plus en plus d'ampleur. Est-ce que cela influence le vote des Français? C'est encore en question. Nos professions d'urbanistes, d'architectes, d'aménageurs ont aussi une part à jouer dans cette transformation géopolitique de notre pays. La suite s'exprimera dimanche dans les urnes. Puis invariablement dans la rue, sur les ronds-points, et je pense que nous n'aurons pas fini d'en parler. Merci Luc Gwandzinski, géographe et urbaniste, et je recommande vivement votre ouvrage sur le sujet, Sur la vague jaune, l'utopie d'un rond-point, édition Elia, qui était paru en 2019. Merci Jean-Laurent Casselli, que je recommande aussi, l'ouvrage que je recommande aussi très chaleureusement, auteur de La France sous nos yeux, avec Jérôme Fourquet, aux éditions du Seuil. Et merci à Maxence de Bloch, architecte et urbaniste chez Vraiment Vraiment. Hein, merci. Et bien sûr, merci à David Trottin, merci à Dominique Boré, que nous retrouvons le mois prochain. Merci à David à la technique, Guillaume Loiseau de Eric France et pour cette parole accordée. Et merci à Claire Lemonnier, batiweb.com, pour ce rappel des plaidoyers de la profession. Je vous donne rendez-vous le mois prochain et à très vite.
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